0: cubains ont fait défection, a appris cette nuit l'agence France Presse. Ni l'Institut cubain des sports, ni la Fédération cubaine de canoë n'ont réagi. Les défections de sportifs cubains sont fréquentes. L'île traverse actuellement une grave crise économique, énergétique et sociale, liée en partie à un blocus pétrolier américain. On reprend un petit peu le même temps qu'hier, hein, et que ces deux derniers jours d'ailleurs. Quelques averses encore possibles en début de matinée, puis ce sera un temps en partie ensoleillé. À nouveau quelques averses ou orages l'après-midi et en soirée, surtout du plateau aux Alpes. Il n'y aura probablement d'ailleurs qu'un petit peu plus de soleil et de risques d'orages plus faibles sur le bassin Lémanique et le Jura. Il fera aussi jusqu'à 28 degrés. Et puis attention, si vous êtes actuellement sur l'autoroute A9, on nous signale un accident entre Vevey et Chèbres, entre Martigues donc, et en direction de Lausanne, sur la voie centrale. La voie centrale est actuellement bloquée.
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0: 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Les informations. Laurent Blanchard.
1: Les bombardements semblent ne pas faiblir cette nuit au Moyen-Orient. Les États-Unis ont lancé une nouvelle salve de frappe contre l'Iran hier soir, et ce pour la 5e nuit consécutive. 2 ponts, un aéroport et une gare dans le sud de l'Iran auraient été touchés, selon la télévision d'État iranienne. Il y aurait 2 morts, selon elle, et 6 blessés. Des explosions entendues il y a quelques minutes à Doha, au Qatar, des drones et des missiles signalés au Koweït, des sirènes déclenchées aussi à Bahreïn, où l'Iran dit cibler des hélicoptères et des avions de reconnaissance de l'armée américaine. Les orages jouent les troubles fêtes cette nuit au Montreux Jazz Festival. La situation instable a contraint l'organisation à évacuer à 2 reprises les espaces extérieurs hier soir. Des précipitations qui se poursuivent le long de l'arc lémanique cette nuit. L'ancien directeur général de la société d'autoroute gestionnaire du pont de Gênes va faire appel. Lui et 31 co-accusés ont été condamnés hier après l'effondrement du pont Morandi. C'était en 2018. L'accident avait provoqué la mort de 43 personnes. Le directeur général étant le plus lourdement condamné, soit 12 ans de prison ferme. La justice pointe du doigt notamment les économies faites sur l'entretien. La mairesse de Gênes, tout comme le vice-ministre italien des infrastructures, salue ce jugement. Une victoire politique pour Pedro Sanchez et les indépendantistes catalans. La Cour de justice de l'Union européenne a validé hier la loi de 2024 du gouvernement qui accordait une amnistie à 400 séparatistes de Catalogne après leur tentative de sécession en 2017. Cette loi qui a profondément divisé les Espagnols avait servi de monnaie d'échange pour la reconduction de Pedro Sanchez en 2023 au gouvernement avec le soutien du parti du dirigeant catalan Carl Puigdemont. Ce dernier est en exil et toujours poursuivi en Espagne pour détournement de fonds. L'Union européenne exige que Google partage ses données de recherche et ouvre Android aux IA rivales. Décision rendue hier et qui viserait à favoriser la concurrence, selon la Commission européenne. Le géant américain a 1 an pour appliquer les changements et déplore pour sa part un risque pour la sécurité et le respect de la vie privée de millions d'Européens. En tennis, Jérôme Kim n'a pas réussi à se hisser en quart de finale du tournoi de Stade. L'Argovien a été battu hier en 3-7 par Stefanos Tsitsipas, 85e joueur mondial. Ce dernier rencontrera le Français Arthur Rinderknecht au prochain tour. La FIFA annonce pour sa part se pencher sur l'affaire de la banderole déployée mercredi par les footballeurs argentins après leur victoire contre l'Angleterre au mondial. Il y était écrit « Les îles Malouines sont argentines », provoquant la colère du gouvernement britannique, d'autant que la politique est bannie des compétitions. Le président argentin, Javier Milei, a lui dit hier comprendre les joueurs argentins, mais a renouvelé un appel à ne pas mélanger football et politique. Quelques averses encore possibles en début de matinée. Ensuite, c'est un temps en partie ensoleillé. À nouveau, quelques averses et des orages cet après-midi et en soirée. Orages surtout du plateau aux Alpes et localement violents. Peut-être un petit peu de soleil, hein, un petit peu plus de soleil et des risques d'orages plus faibles sur le bassin lémanique et le Jura. Les températures iront jusqu'à 28 degrés.
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1: Laurent Blanchard.
2: Les hostilités se poursuivent cette nuit au Moyen-Orient. Les États-Unis ont lancé une nouvelle frappe contre l'Iran hier soir. Et ce, pour la cinquième nuit consécutive. Deux ponts, un aéroport et une gare dans le sud de l'Iran auraient été touchés, selon la télévision d'État iranienne, qui fait part également de 2 morts et de 6 blessés. Au Qatar, l'armée dit avoir repoussé une attaque de missiles, des drones et des missiles signalés aussi au Koweït, des sirènes déclenché au Bahreïn, à Bahreïn, où l'Iran dit cibler cette fois des hélicoptères et des avions de reconnaissance de l'armée américaine. Donald Trump s'adresse aux Américains cette nuit. Le président américain annonce déclassifier des documents montrant, selon lui, des vulnérabilités choquantes dans le système électoral américain. Il accuse par ailleurs la Chine du plus gros piratage de données électorales de l'histoire. Donald Trump, qui a appelé au retrait également des licences des chaînes américaines qui ont refusé de diffuser en direct son allocution depuis la Maison-Blanche, notamment NBC et ABC, qui l'accusent de faire partie d'un complot. Les 95 passagers d'un bateau de croisière fluvial turgovien ont finalement pu poursuivre leur périple hier soir. Leur embarcation s'est échouée hier matin contre un banc de sable sur le Rhin lors d'une manœuvre à Bonn, en Allemagne. Les premières tentatives de tractage par d'autres navires pour l'extraire ont échoué. Les passagers sont restés bloqués à bord, mais il n'y a pas de blessés. Le Montreux Jazz Festival, contraint d'évacuer ses espaces extérieurs à cause des orages hier soir et cette nuit, seule une petite poignée sont finalement restés ouverts, précise l'organisation. Un nouveau revers pour Pedro Sanchez. Begoña Gomez, l'épouse du président du gouvernement espagnol, sera jugée pour trafic d'influence et détournement de fonds, annoncé hier d'un tribunal madrilène. Begoña Gomez est notamment accusée d'avoir été enrôlée par une prestigieuse université de Madrid comme professeur de management et d'avoir obtenu des financements en faisant valoir la position de son époux. Elle risque entre 6 mois et 8 ans d'emprisonnement. Un adolescent de 15 ans condamné hier à 18 ans de réclusion en France pour le meurtre d'une surveillante de son collège. Les faits s'étaient déroulés en Haute-Marne, dans l'est de la France, lors d'un contrôle des sacs des élèves. Une affaire qui avait provoqué une vague d'émoi dans tout le pays. Au meeting de Lucerne hier, Léonie Hugli bat le record de Suisse du javelot, 6,18 m au bout de sa 6e et dernière tentative. Elle améliore de 24 cm son propre record établi il y a seulement 2 mois. Retour en retrait par contre pour l'instant pour Mujinga Kambuji. Elle se contente d'une 7e place dans sa série aux 100 mètres en 11 secondes 58 centièmes, loin des 11 secondes 33 réussies à Bulle samedi dernier. Quelques averses encore possibles en début de matinée. Ensuite, c'est un temps en partie ensoleillé. À nouveau, quelques averses et des orages cet après-midi. En soirée, orages surtout du plateau aux Alpes et localement violents. Peut-être un petit peu plus de soleil et des risques d'orages plus faibles sur le bassin lémanique et le Jura. Les températures jusqu'à 28 degrés. Et puis attention, si vous êtes actuellement sur l'autoroute A12 depuis Vevey en direction de Fribourg, l'échangeur entre la Vère et Châtel-Saint-Denis, il y a un danger signalé. La surface de la route est en mauvais état.
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0: 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Laurent Blanchard.
1: Les bombardements ne faiblissent pas au Moyen-Orient. Les États-Unis ont lancé une nouvelle salve contre l'Iran cette nuit. Deux ponts, un aéroport et une gare dans le sud de l'Iran auraient été touchés, selon la télévision d'État iranienne. Il y aurait 2 morts et 6 blessés, selon cette source. Au Qatar, l'armée dit avoir repoussé une attaque de missiles, des drones et des missiles signalés aussi au Koweït. À Bahreïn, l'Iran dit avoir ciblé des hélicoptères et des avions de reconnaissance de l'armée américaine. À 3 mois des élections, Donald Trump, quant à lui, revient à la charge avec ses accusations de fraude. Cette nuit, dans un discours centré, selon lui, sur les vulnérabilités du système électoral aux États-Unis, il accuse notamment la Chine d'avoir piraté des fichiers d'électeurs américains. Ces fichiers sont pourtant largement accessibles publiquement. Il réaffirme aussi que l'élection de 2020 qu'il a perdue avait été pervertie par une fraude massive, accusation que les experts n'ont jamais pu confirmer. Donald Trump laisse aussi d'ores et déjà planer son intention de contester les résultats des prochaines élections cruciales de mi-mandat en novembre. Truth Social, le réseau social de Donald Trump, justement, va monétiser les publications de son patron, par ailleurs donc président des États-Unis. Annonce faite cette nuit. Il s'agira en fait d'un accès prioritaire aux publications du Républicain sur la plateforme, tout comme celle d'autres comptes importants. Le service vise des traders ou encore des médias financiers qui n'ont souvent que quelques secondes pour réagir aux déclarations très impactantes du président américain. Une sénatrice démocrate dénonce une tentative de tirer profit de la présidence. Les travaillistes britanniques tiennent, eux, un congrès capital ce vendredi. Le but, élire leur nouveau président qui remplacera par conséquent dès lundi Keir Starmer au 10 Downing Street, le futur Premier ministre appelé à être désigné à cette occasion et l'ancien maire du Grand Manchester, Andy Burnham. Les orages jouent les troubles faits cette nuit au Montreux Jazz Festival. La situation instable a contraint l'organisation à évacuer à 2 reprises les espaces extérieurs hier soir. Des précipitations qui se sont poursuivies une bonne partie de la nuit. La FIFA annonce être en train de se pencher sur l'affaire de la banderole déployée mercredi par les footballeurs argentins après leur victoire contre l'Angleterre au Mondial. Il y était écrit « Les îles Malouines sont argentines », provoquant la colère du gouvernement britannique, d'autant que la politique est proscrite des compétitions. Le président argentin Javier Milei a dit, lui, hier, comprendre les joueurs argentins, mais a renouvelé un appel à ne pas mélanger football et politique. Et puis SpaceX annule finalement son vol d'essai de Starship, sa méga-fusée dont le lancement devait avoir lieu cette nuit. C'était le premier depuis l'entrée en bourse de SpaceX début juin. Lancement interrompu donc automatiquement dans les toutes dernières secondes de l'allumage. Certains des moteurs ne se sont pas allumés, écrit Elon Musk sur X. Quelques averses encore possibles en début de matinée. Ensuite, c'est un temps en partie ensoleillé. À nouveau, quelques averses et des orages cet après-midi et en soirée. Orages surtout du plateau aux Alpes et localement violents. Peut-être un petit peu plus de soleil, c'est vrai, et des risques d'orages plus faibles sur le bassin lémanique et le Jura. Les températures jusqu'à 28 degrés.
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0: Après les informations, je vous retrouve en douceur. 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Laurent Blanchard.
1: Les hostilités se poursuivent cette nuit au Moyen-Orient. États-Unis et Iran ont multiplié les attaques de part et d'autre. Deux ponts, un aéroport et une gare touchés dans le sud de l'Iran, selon la télévision d'État iranienne, qui fait part également de 2 morts et de 6 blessés. Des attaques de missiles et de drones au Qatar et au Koweït. À Bahreïn, l'Iran dit avoir ciblé des hélicoptères et des avions de reconnaissance de l'armée américaine. À 3 mois des élections, Donald Trump, quant à lui, revient à la charge avec ses affirmations de fraude. Il accuse notamment la Chine d'avoir piraté des fichiers d'électeurs américains, fichiers pourtant largement accessibles publiquement. Donald Trump laisse planer son intention de contester les résultats des prochaines élections cruciales de mi-mandat en novembre. Il menace par ailleurs de faire retirer leur licence à ABC News et NBC News, qui n'ont pas retransmis son allocution. Par ailleurs, on a appris hier qu'un agent chargé du prompteur de Donald Trump a été suspendu. Il a été suspecté d'avoir parié sur le contenu parfois imprévisible des discours du président, qu'il connaissait donc par définition à l'avance. Selon ABC News, ce technicien aurait ainsi gagné plus de 100 000 dollars avec ses paris. Les orages ont joué les troubles fêtes cette nuit au Montreux Jazz Festival. La situation instable a contraint l'organisation à évacuer à 2 reprises les espaces extérieurs. L'Union européenne exige que Google partage ses données de recherche et ouvre Android aux IA rivales. Décision rendue hier et qui viserait à favoriser la concurrence, selon la Commission européenne. Le géant américain a 1 an pour appliquer les changements et déplore pour sa part un risque pour la sécurité et le respect de la vie privée de millions d'Européens. Starship fait pchit, SpaceX annule finalement son vol d'essai de sa méga-fusée cette nuit. Ça devait être son premier depuis l'entrée record en bourse début juin, mais le lancement a été interrompu automatiquement et au tout dernier moment. Certains des moteurs ne se sont pas allumés, écrit Elon Musk sur X. En France, les crimes commis sur les mineurs pourraient devenir imprescriptibles. Les députés ont accepté ce principe hier. Jusqu'alors, seuls les crimes contre l'humanité étaient imprescriptibles. Les viols sur les mineurs étaient, eux, prescrits après une durée de 30 ans. Mais la mesure pourrait être entachée d'inconstitutionnalité. Exercice d'élocution. Les Britanniques connaîtront vraisemblablement ce vendredi le nom de leur futur Premier ministre. Les travaillistes tiennent congrès pour élire leur nouveau président qui remplacera lundi Keir Starmer au 10 Downing Street. Et ce sera très certainement l'ancien maire très populaire du Grand Manchester, Andy Burnham. Le Tour de France s'approche de la Suisse ce vendredi, 205 km entre Dole et Belfort, après un détour par le Ballon d'Alsace. Tadej Pogacar, toujours en jaune, à plus de 3 minutes de Jonas Vingegaard. Hier, 3e victoire sur cette édition pour le Belge Tim Merlier. Et puis ils étaient engagés lors de la Coupe du Monde de canoë qui vient de se terminer au Canada et a priori ils ne rentreront pas chez eux. 9 canoéistes cubains ont fait défection, a appris cette nuit l'agence France Presse. Un petit mot de la météo, on reprend un petit peu la même qu'hier hein, et ces 2 derniers jours, des averses encore possibles ce matin. Puis ce sera un temps en partie ensoleillé, des orages l'après-midi en soirée, surtout du plateau aux Alpes. Il fera jusqu'à 28 degrés ce vendredi.
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0: En douceur, c'est fini pour aujourd'hui. Après les informations, musique matin. 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
1: Sandra Viscardi.
2: Donald Trump jette le doute sur le système électoral américain en prime time. Le président américain avait pressé les grandes chaînes de diffuser son adresse à la nation hier soir. 26 minutes de discours, il a repris ses accusations sur la présidentielle de 2020. Ingérence étrangère, machine de vote manipulable, étrangers inscrits sur les listes électorales. Simultanément, la Maison-Blanche a publié sur son site des dizaines de rapports présentés comme autant de preuves. Michael Pecker, en fait, rien de fondamentalement nouveau dans cette communication.
3: Non, si ce n'est le timing, à 4 mois des élections de mi-mandat, alors que la majorité républicaine a du plomb dans l'aile, Donald Trump prépare déjà une éventuelle défaite ou son refus de la reconnaître. Le scénario rappelle 2020, Trump avait contesté sa défaite sans jamais la prouver, malgré des dizaines de procédures, d'enquêtes, de recomptages en cascade, sans qu'aucune fraude ne soit jamais établie. Qu'importe, hier soir, il a de nouveau inondé l'espace public de documents caviardés, sélectionnés, souvent sortis de leur contexte, des documents qui décrivent les vulnérabilités, des tentatives d'influence étrangère, mais ne prouve en aucun cas que l'élection lui a été volée. Il s'en sert surtout ici pour faire pression sur le Congrès, pour durcir les règles d'inscription sur les listes électorales avant les législatives de novembre. Ses partisans parlent de sécuriser le vote, ses opposants d'en compliquer l'accès. La stratégie est limpide, s'il perd, il pourra dénoncer une nouvelle élection volée, s'il gagne, il dira avoir sécurisé le scrutin, mais en ressuscitant une théorie qui n'a jamais vraiment convaincu au-delà de la base MAGA, Donald Trump prend aussi le risque d'agacer une partie de l'électorat républicain.
2: Pas de répit au Moyen-Orient. Les Américains ont visé cette nuit des infrastructures de transport en Iran, notamment des ponts et une gare, en particulier dans la région du détroit d'Ormuz. Et Téhéran a répliqué dans les pays du Golfe allié de Washington, le Koweït et le Qatar notamment. Dans la journée, la marine américaine avait arraisonné un navire dans le Golfe d'Oman. Il tentait de forcer le blocus imposé par les États-Unis au port iranien. Il y aura un procès en appel après le verdict de l'effondrement du pont Morandi à Gênes. 32 personnes ont écopé de prison fermière, 12 ans notamment, pour l'ancien patron d'Autostrada per l'Italia, la société qui gérait le viaduc. Son avocat commente ce verdict avec Antonino Gallofaro.
4: Même 12 minutes de prison, ça aurait été une injustice. Condamner l'innocence, c'est une forme de négation de la justice. Les faits ont permis d'établir que le pont s'est effondré uniquement à cause d'un défaut de construction occulte, donc qui avait été dissimulé et qui était resté caché.
2: Le premier incendie déclenché dans la forêt de Fontainebleau, c'était un accident. La meule à disque de 2 ouvriers a bouté le feu à des broussailles près de l'autoroute qui traverse le poumon vert de Paris. Les 2 hommes ont été mis en examen et placés sous contrôle judiciaire pour un second foyer. C'est un pompier volontaire de 18 ans qui est passé aux aveux et qui a été arrêté. Manger vegan, c'est un droit et la Suisse doit le respecter. Verdict de la Cour européenne des droits de l'homme hier. Elle estime qu'en ne servant pas de repas vegan à un patient hospitalisé et à un détenu, les institutions publiques suisses bafouaient le droit à la liberté de conscience. Elias Baïf, la Suisse va donc désormais devoir appliquer cet arrêt.
5: Pour cela, il va falloir franchir des barrières pratiques. Un exemple. Aujourd'hui, les prisons vaudoises et genevoises ne prévoient pas spécifiquement de menus vegan pour les détenus. Le canton de Genève indique que préparer des repas pour tous les régimes alimentaires particuliers pourrait s'avérer difficile. Cela engendrerait aussi des surcoûts. Là où, pour le service pénitentiaire vaudois, la principale contrainte, adapter les chaînes de production et de distribution. Mise en œuvre pas simple donc, et dont le bien fondé suscite aussi des critiques politiques. Après avoir condamné la Suisse pour inaction climatique il y a 2 ans, la CEDH a subi beaucoup de reproches du PLR, de l'UDC, même du Conseil fédéral. Hier encore, des parlementaires de droite contactés affichaient en privé un certain dédain à l'égard de cette nouvelle décision des juges de Strasbourg. On sent qu'ils ne les tiennent pas toujours vraiment en haute estime. Serait-ce si grave de ne pas mettre en œuvre cet arrêté, s'interrogeait par exemple un élu. En tout cas, l'Observatoire du spécisme, lui, le confirme. Il veillera à une mise en œuvre effective.
2: Et la Confédération a 3 mois pour demander un réexamen de la décision. Sur les 6 premiers mois de l'année, les demandes d'asile en Suisse ont reculé de 16% par rapport à 2025. Selon le secrétariat d'État aux migrations, c'est parce que les arrivées dans le sud de l'Italie sont moins nombreuses et que les demandes turques sont en recul. Encore un bancomat pulvérisé à l'explosif. Ça s'est passé hier à l'aube à Balègue dans le canton de Vaud. L'appareil de la banque cantonale vaudoise est détruit. Le bâtiment a subi de gros dommages. Le ministère public de la Confédération a été informé. Et sur place, le municipal Jean-François Fèvre n'a pu que constater les dégâts.
1: trouve malheureux qu'on arrive à ça parce que c'est quand même un service à la clientèle, ce bancomat. Et puis mettre des personnes en danger pour ça, je trouve ça ridicule.
6: Qu'est-ce qui va advenir de ce bancomat finalement? Est-ce que la commune a l'intention finalement d'essayer de maintenir cette prestation à la population?
1: Le bancomat ne nous appartient déjà pas, donc ça appartient à la BCV, il y a juste le bâtiment qui nous appartient. Puis ben, pour nous, on aimerait bien parce que ça sera un gros service pour la population, pour les personnes âgées et tout. Puis on sait très bien que les petits commerçants ou autres reviennent plutôt en arrière pour avoir de l'argent liquide.
2: Jean-François Fèvre avec Johan Reitner. Les auteurs du délit sont en fuite. On ne connaît pas le montant du butin. Tim Merlier a remporté au sprint la 12e étape du Tour de France cycliste. Tadej Pogacar reste en jaune. Et en tennis, exit Jérôme Kim, battu en 8e de finale à Gstaad par Stefanos Tsitsipas. Dominique Stricker doit continuer ce matin son 8e de finale contre Alexander Shevchenko. Match interrompu par l'orage. Encore quelques gouttes ici ou là, puis retour du soleil avant que les averses et orages ne reviennent cet après-midi. 29 degrés au maximum. Il fera beau demain avec des orages dans les Alpes et les Préalpes après-midi.
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Les naseaux bien occupés par l'odeur de la pluie d'été, n'oublions pas matinalement de nous occuper de nos oreilles. Oui, vous sentez aussi ce pétrichor, cette odeur caractéristique dégagée par des composés organiques allant s'évaporant. Vous aimez, vous détestez, vous ne relevez pas tellement. Bon, le pendant musical serait peut-être Terpsichore. Alors c'est une muse de la danse, mais c'est aussi un recueil de musique de danse de la Renaissance. Enfin, Bach, c'est aussi bien, je trouve. Bonjour à vous.

de Johann Sebastian Bach, deux passe-pieds tirés de sa suite numéro 1 en do majeur pour deux hautbois, basson, cordes et basses continues, BWV 1066. On est à Köthen entre 1717 et 1723. Les hautboïstes Alfredo Bernardini et Paolo Grazzi, accompagnés par des musiciennes et musiciens du Concert des Nations de Jordi Savaille. Musique matin jusqu'à 9h sur RTC Espace 2 avec dans cette première heure notre traditionnel concours qui vous permettra peut-être de remporter aujourd'hui des bons chez Payot Libraire. Cet été, nous sacrifions à la charade, dans la joie et surtout la bonne humeur lettrée grâce à un quotidien roman du temps passé qui nous livre quelques devinettes. Bon, des charades, n'est-ce pas une devinette? Je pense qu'on peut synonymiser très volontiers à ce sujet-là. La question vous sera posée sur les à peu près de 7h20 et d'ici là, nous avons le temps pour un peu de Haydn.

C'est toute la Gemütlichkeit viennoise qui est ici dans ses variations. Dans le deuxième mouvement du troisième quatuor à cordes en mi bémol majeur de l'opus 71 de Joseph Haydn, l'équateur Aponie, on est en 1793, nous entendions le quatuor Prajak. 7h18, voici un peu d'âme con alma avant notre quotidienne charade.

0: Ça souffle beaucoup, même dans le son de David Enko. Il était accompagné par le Suisse Marc Pernou sur ce titre de Dizzy Gillespie, Con Alma, extrait d'un album éloquemment intitulé Chet, comme Chet Baker, bien sûr. 7h22, 37 secondes, nous allons passer à la séquence ludique de cette émission. Avec l'aide du fonds Helvetia Nostra de la bibliothèque de Saint-Sulpice, nous avons mis au jour une série d'éditions du quotidien La Boussole Romande de l'été 1932. Jean-Paul Belcanto, rédacteur facétieux, proposait à son lectorat estival une amusante charade aux vertus rafraîchissantes.
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0: Alors ce matin, la charade du 17 juillet 1932, voici telle qu'elle a été écrite par notre ami Jean-Paul, ami des lettres et mélomane. Alors je relève déjà qu'il y a un changement dans l'écriture, parce que d'habitude c'est ami des lettres et de la musique. Et peut-être nouvelle semaine, parce que sauf erreur c'était un lundi, le 17 juillet 1932, il change, il met mélomane. Voilà, le principe de variété respecté, n'est-ce pas ? Voilà, bon... On le lit. Mon premier est le contraire de pauvre. Bon, pour celle-ci, c'est pas foulé, on va pas se le cacher. Mon premier est le contraire de pauvre. Mon deuxième est l'ensemble des activités humaines, créatrices, visant à l'expression d'une esthétique. Alors, ça paraît tarabiscoté, mais on me pose la question, c'est finalement pas tellement que ça, c'est même assez simple. Je le répète, mon deuxième est l'ensemble des activités humaines créatrices, visant à l'expression d'une esthétique. Bon, on en parle beaucoup dans cette émission, peut-être plus qu'ailleurs, sans doute. Mon troisième s'écrase inexorablement sur les plages. Mon troisième s'écrase inexorablement sur les plages. Mon quatrième fonctionne comme un câble de transmission dans le corps humain. Le quatrième est un peu anatomique. Mon quatrième fonctionne comme un câble de transmission dans le corps humain. Et mon tout est un compositeur dont le petit chien aboyait volontiers sur les rives du lac des Quatre Cantons. Tiens, ça donne un indice supplémentaire, ça. Mon tout est un compositeur dont le petit chien aboyait volontiers sur les rives du lac des Quatre Cantons. Je préfère prévenir... Il n'y a pas particulièrement de degré licencieux à entendre derrière cette dernière phrase. Le petit chien qui aboie volontiers, n'allez pas dans ce registre-là. Merci beaucoup, il n'est que 7h25. Vous connaissez la réponse ? Vous avez trouvé ? Vous êtes en train de la trouver ? 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La réponse sera donnée vers 7h50.

Le deuxième mouvement, Fris, de la première rhapsodie pour violon et orchestre de Béla Bartók. Eyvind Hadland dirigeait l'orchestre symphonique de la radio de Cologne pour accompagner la violoniste lettonne Baiba Skride dans cette musique polymodale, complexe et asymétrique qui sert le terroir ethnomusicographique de ce coin de pays que Béla Bartók a traversé et étudié, l'Europe centrale.

Cette flûte dans son registre grave nous fait transformer cette musique en quelque chose d'hivernal, n'est-ce pas? La troisième des trois romances pour hautbois et piano, mais à la flûte, de Robert Schumann, Éric Lesage accompagné Emmanuel Pahut.

De Franz Schubert, le quatrième mouvement du neuvième quatuor à cordes en sol mineur, Deutsch 173, par le quatuor Alban Berg. 7h42, Rouge franchit la frontière, nous ouvrons la séquence slavophile avec du Tchaïkovski. Rassurez-vous, il y aura directement derrière une séquence hispanisante. On sait que la séquence hispanisante, c'est un peu... c'est un des grands rendez-vous musicaux de cette émission. Elle arrive à la manière du Hollandais volant, sans tellement prévenir. Donc là, on va d'abord passer par le slave. Avec votre permission, nous écoutons Tchaïkovski avec des extraits de ballet.

Voilà pour cette séquence rouge. Nous avons successivement entendu de Piotr Ilitch Tchaïkovski un extrait de son ballet Le Lac des Cygnes, la danse des quatre cygnes dans une transcription pour piano par Yuja Wang, et ici le célèbre trépak de son casse-noisette Gustavo Dudamel à la direction du Los Angeles Philharmonic. La séquence hispanisante suit donc la séquence slavophile. Je vous l'ai dit tout à l'heure, nous allons chez Carmen avec un célèbre R tiré de cet opéra. Donc nous sommes à Séville, le brigadier Don José a succombé aux charmes irrésistibles de Carmen, sulfureuse cigarière qui a refermé ses serres sur le militaire, alors même qu'il était chargé de la conduire en prison. Carmen, bohème en amour, butine chaque fleur qui se présente à elle, textuellement. Aussi, le lieutenant Zuniga et le torero Escamillo sont au nombre de ses prétendants. Le premier un peu à la hussarde, c'est un gros bourrin. Le second plutôt à la gladiateur, c'est un autre genre de bourrinage. L'ineffable allumeuse a conclu un marché avec Don José. Top là. Elle l'aimera en retour s'il la laisse échapper à la prison. Alors le transi est tellement transi qu'il accepte et c'est lui-même qui se retrouve au violon, son supérieur, le lieutenant Zuniga, ne soupçonnant que trop qu'il n'avait pas suffisamment serré la corde. Il y a aussi, en trame de fond, des activités de contrebande avec l'aubergiste Lila Spastia, le débit de boisson qui sert de maison d'échange, des personnalités plus ou moins obscures. Bref, Carmen en fait partie, ils sont dans l'auberge, quelques mois ont passé, et Don José débarque dans cette auberge, comme ça, personne ne s'attendait à le voir, le type était au yo-yo, il dit « Coucou, je suis là ». Il revient plus amoureux, parce que c'est vrai que la prison, ça a tendance à aiguiser les sens, et plus décidé à défendre encore plus jalousement son amour. Carmen, elle perd pas contenance, elle le raille, mais le beau est prêt à tout entendre. Il dit « Dans ma prison, je me prenais à te maudire, à te détester, à me dire « Pourquoi faut-il que le destin l'ait mise là, sur mon chemin ?»« Oh ma Carmen !» Et je terminerai sur cette citation « Je suis ta chose ».

0: Le grand Luciano Pavarotti qui a impardonnablement saturé en début d'enregistrement mille excuses dans La fleur que tu m'avais jetée. Il incarnait Don José ici. Il était accompagné par l'orchestre du Wiener Staatsoper sous la direction de Leone Maggera. 7h52, la réponse, enfin.
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0: Ainsi, dans cette charade de la boussole romande, tirage du 17 juillet 1932, nous avions pour ce matin « Mon premier est le contraire de pauvre, c'est riche. Mon deuxième est l'ensemble des activités humaines créatrices visant à l'expression d'une esthétique, manière tarabiscotée de définir l'art. Mon troisième s'écrase inexorablement sur les plages. » Certains ont répondu « avion », mais je... non, c'est vague. Mon quatrième fonctionne comme un câble de transmission dans le corps humain. C'est assez facile, c'est « nerf ». Mon tout est un compositeur dont le petit chien aboyait volontiers sur les rives du lac... Il n'est que 7h53. Les rives du lac des quatre cantons, eh bien, riche. Art, vague, nerf. En plus, ça fait nerf vague. Vous l'avez relevé, certains et certaines. Magnifique, Richard Wagner. C'était assez facile. Beaucoup de mails de plaintes ce matin. Écoutez, je pense que le rédacteur de la boussole romande s'est pas foulé tous les jours. En l'occurrence, ce matin, c'était plus facile que d'autres fois. On verra. Le petit chien, c'est Peps. Peps, le petit chien de Wagner. Sympathique personnage canin qui l'accompagnait. Alors, parmi les nombreuses bonnes réponses, il a fallu opérer un tirage au sort de grande envergure, et c'est la réponse de Cindy de Porrentruy qui a été tirée au sort. C'est vous, cher Cindy, qui remportez les bons paillots libraires ce matin, je vous félicite. Et puis vous dire aussi qu'on nous écrit de Chypre. Ce matin, on écoute Musique Matin depuis Chypre. Alors, salutations au plus ou moins anonyme qui nous a écrit. Merci beaucoup. Vu l'engouement lié aux charades de la boussole romande, je retournerai, je ferai un petit saut à la bibliothèque de Saint-Sulpice pour prendre une pile de ces boussoles romandes. Nous continuerons avec un plaisir inqualifiable la semaine prochaine.
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0: C'est bien, c'est vivifiant, ça réveille, oui. Nous avons entendu Le Largo et puis un extrait de ce Con Furia, le deuxième mouvement du sixième concerto pour cordes et basses continues en ré majeur de Charles Avison d'après Scarlatti Domenico. Emmanuel Reich au violon. Merci d'écouter cette matinale, voici les informations, il est 8h.
1: Sandra Viscardi.
2: La canicule est derrière nous, la pluie est enfin là. Vaud et le Valais ont levé hier leurs alertes canicule. Ainhoa Ibarola, ça ne veut pas dire que la vigilance doit cesser.
3: C'est une décision basée sur les prévisions de Météo Suisse qui nous annonce des orages en mouvement encore aujourd'hui et à partir de samedi, une accalmie sur le plan orageux avec l'arrivée d'un air plus frais et progressivement plus sec. En bref, plus de conditions caniculaires. Les cantons de Vaud et du Valais ont donc retiré leurs alertes canicules. Pour le canton de Vaud, cela inclut aussi tous les plans canicules des institutions socio-sanitaires et des communes qui ont donc pris fin. Mais prudence, tout de même, rappelle les autorités, les effets de la chaleur sur la santé peuvent se manifester avec un certain décalage, en particulier chez les personnes âgées, les personnes atteintes de maladies chroniques, isolées ou fragilisées. On garde donc dans un coin de nos têtes les recommandations toujours valables, hydratation, rafraîchissement et une attention particulière en cas d'apparition de symptômes inhabituels.
2: Le ponton d'une maison de vacances sur l'île Saint-Pierre, sur le lac de Bienne, que son propriétaire avait rénové sans autorisation, devra être démonté pour le tribunal fédéral. Une autorisation de construire est impossible car tous les bâtiments dans cette réserve naturelle sont voués à disparaître. Ils ne doivent pas être rénovés donc. La Suisse attire toujours plus de visiteurs étrangers. Mais ce succès touristique a aussi ses défis. Dans certaines régions, la cohabitation avec la population locale est parfois mise à l'épreuve. Valentin Jordil, pour éviter les malentendus, Suisse Tourisme a lancé une campagne de sensibilisation. Elle rappelle quelques bons réflexes.
4: Dans les transports publics, le message est simple. Laissez les sièges aux autres voyageurs, gardez les allées libres et évitez de transformer le wagon en salon privé. Sur les routes, même principe, respectez le code de la route, se garer aux endroits prévus et profiter du paysage sans oublier de regarder la route. Et avant de sortir son appareil photo ou un petit réflexe, demandez l'autorisation avant de photographier ou de filmer des personnes ou des propriétés privées. La campagne rappelle également quelques gestes pour préserver les paysages, rester sur les sentiers balisés, refermer les barrières après son passage dans les pâturages et repartir avec ses déchets. Des règles de savoir-vivre qui peuvent sembler évidentes, même si, soyons honnêtes, nous ne les appliquons pas toujours nous-mêmes. Et les différences culturelles vont dans les deux sens. À l'étranger, nous pouvons nous aussi surprendre. Notre ponctualité légendaire peut sembler très stricte dans certains pays où les horaires sont plus flexibles, comme au Brésil ou en Inde. Notre habitude d'enlever nos chaussures en entrant chez quelqu'un peut aussi étonner aux États-Unis. Et notre discrétion bien suisse peut être mise à l'épreuve au Japon, où faire du bruit en mangeant ses nouilles est attendu. C'est une façon de montrer que le plat est apprécié.
2: Donald Trump revient à la charge avec ses accusations de fraude électorale. Dans son discours à la Nation cette nuit, le président américain a mis en avant, selon lui, les vulnérabilités du système électoral aux États-Unis, comme il l'avait fait d'ailleurs lors de l'élection perdue en 2020. Donald Trump laisse aussi d'ores et déjà planer son intention de contester les résultats des prochaines élections de mi-mandat en novembre. Des manifestations hier en Ukraine, symbole du bras de fer entre la jeunesse et le président Zelensky. C'est le départ forcé de Mikhaïlo Fedorov, le très populaire ministre de la Défense qui provoque cette indignation. Fedorov a amorcé un nécessaire travail de modernisation de l'armée. Ça ne plaît pas à son commandant en chef. Il représente la vieille garde. Et entre ce général et le ministre, eh bien c'est le général qu'a choisi Zelensky, Maureen Mercier.
5: Dans la foule, Anna, dans une main son téléphone portable, elle vient de prévenir son mari. Soldat, son message dit « Ne t'en fais pas, nous manifestons, nous nous battrons ». Dans son autre main, sa pancarte, il est écrit « Rendez-nous Fedorov. »
6: Fedorov répond aux besoins de nos soldats. Il ne répond pas aux souhaits des fabricants d'armes ou des amis du président. Il achète ce dont les militaires ont besoin. Si nos militaires le soutiennent, comment pourrions-nous le faire autrement ?
5: Entre ce jeune ministre efficace et le général qui incarne la vieille garde, cette armée encore sclérosée par l'héritage soviétique, Zelensky a choisi de préserver le général. Sous les fenêtres du palais présidentiel, la foule chante l'hymne national. Anna de conclure. Bien sûr, nous serons là aujourd'hui, demain et aussi longtemps que nécessaire. Zelensky se retrouve une fois de plus face à la colère de la rue, exactement comme il y a un an, lorsqu'il avait tenté d'affaiblir la loi anticorruption. L'an dernier, c'est cette jeunesse qui avait gagné. Ici, Zelensky a tenté de l'apaiser en annonçant que Fedorov restera malgré tout dans son équipe, sans en dire plus. Pas sûr que cela suffise à calmer la rue. Maureen Mercier, RTS Info, Kiev.
2: Près de 4 millions de francs. Oui, c'est ce qu'un fan a déboursé hier lors d'une vente aux enchères pour s'offrir le maillot que portait Pelé en 1958 lorsqu'il a marqué 2 buts pour le Brésil en finale de la Coupe du Monde face à la Suède. C'est quand même moins que celui de l'Argentin Maradona et sa fameuse main de Dieu en 86 contre l'Angleterre. Le tricot acheté cette fois-là pour plus de 7,5 millions de francs. Cyclisme, le Belge Tim Merlier a remporté au sprint la 12e étape du Tour de France. Étape marquée par une violente chute à 350 mètres de l'arrivée. Initiée par le sprinter colombien Fernando Gaviria, elle a emporté une demi-douzaine d'autres coureurs et fait piler le reste du peloton. Tadej Pogačar a dû lui aussi s'arrêter. Le maillot jaune qui est revenu sur cette situation chaotique dès l'arrivée.
7: Tout était calme aujourd'hui, jusqu'à ce que l'équipe Trek attaque à la fin. C'est devenu plus dur après. De notre côté, ça s'est bien passé et on va bien. J'ai vu combien de gars sont tombés et j'espère aussi qu'ils vont bien. Mon pari aujourd'hui pour la victoire était Fernando Gaviria. Il pédale vraiment bien, alors je suis vraiment déçu pour lui de le voir au sol. J'espère que tous ceux qui sont impliqués dans la chute vont bien.
2: Ils sont pourtant incertains, certains de ces coureurs, au départ de la 13e étape aujourd'hui entre Dole et Belfort. Averses et orages reviendront cet après-midi et ce soir, surtout dans les Alpes et les Préalpes. 29 degrés, 27 demain sous un ciel plus gris et toujours avec des précipitations l'après-midi.
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0: Deuxième heure de Musique Matin, durant laquelle on sera au téléphone avec Daniel Hope, intendant du Menuhin Festival Gstaad. Le festival a démarré hier soir, sous le vent et les éclairs, et il a lieu jusqu'en septembre. On n'espère pas sous le vent et les éclairs. On en parlera à 8h30.

La virtuosité exceptionnelle du cornettiste Matthias Oefs, trompettiste aussi et surtout au service de la Napolitaine, une tarentelle signée Oscar Bemet, aussi monument du cornet, disparu dans la région d'Odessa, quelque part, en quelque époque. Il est accompagné d'un ensemble qui le sert sur un album 100% Bemet.

Le musical allemand revisité, c'est une chanson de Werner Richard Heymann intitulée Irgendwo auf der Welt, quelque part dans le monde. Irgendwie und irgendwann, d'une certaine manière et à un certain moment, la voix de Max Rabe, au piano Christophe Israel et au violon Daniel Hope, qui sera à l'autre bout du fil dans une quinzaine de minutes pour nous parler de l'édition 2026 du Menuhin Festival Gstaad.

Jeu de vagues tiré de La mère de Claude Debussy, Pierre Boulez à la direction du New Philharmonia Orchestra de Londres. 8h23, quelques pièces pour piano, et puis nous parlerons du Menuhin Festival Gstaad avec son intendant depuis cette année, Daniel Hope.

0: Nous avons successivement entendu une poignée de pièces lyriques tirées du premier livre de ces pièces d'Edvard Grieg, librement disposées par Leif Ove Andsnes. 8h29, on a le plaisir d'accueillir Daniel Hope, violoniste et intendant du Menuhin Festival Gstaad. Bonjour.
1: Bonjour.
0: 70e édition de cet événement cette année, dont le coup d'envoi a été donné hier soir. Alors, comment s'est passée cette première soirée avec déjà la météo et puis tout le reste?
1: Alors, hier soir, c'était l'ouverture du festival et j'ai eu le grand honneur de jouer avec Pinchas Sukoman, le grand violoniste et altiste que je connais depuis l'âge de 10 ans. Et surtout aussi avec le Suisse Kammer Orchestra que je connais pratiquement depuis que je suis tout petit. Ça a été pour moi un moment particulier, un mouvement, une véritable rentrée à la maison, une homecoming. Mm-hmm. Et ça dans un lieu qui a une signification si profonde dans ma vie, très émotionnelle. Alors c'est vraiment un grand honneur pour moi.
0: Cette édition 2026, c'est votre première en tant qu'intendant, mais pas la première tout court. Son motto, Family Matters. Vous nous expliquez ce qui se cache derrière ce Family Matters?
1: Oui, alors le terme Family Matters, c'est pour moi, il y a plusieurs significations. Il y a bien sûr la famille en son propre, mais aussi cette très grande famille que nous créons à travers la musique. Yehudi Menuhin croyait profondément à cette idée et la musique comme une force capable de réunir les générations, les cultures et les personnes d'horizons très, très différents. Et c'était aussi une manière de célébrer les relations qui se construisent en

0: concerts et événements du festival sont estampillés par un label et une catégorie, une manière d'y voir plus clair. Dans le programme, il y a des couleurs aussi, ça nous permet de mieux nous orienter. Vous programmez cette année un nouveau label intitulé Next Generation. On se doute qu'il y a une question de relève et de jeunesse là-derrière.
1: Oui, exactement. Alors, pour moi, c'est très, très important de supporter le nouveau génération. Alors, c'est pour l'avenir d'avoir la chance de donner cet musicien une plateforme très importante pour lui, pour nous, en même temps. Et Yehudi Menuhin était très passionné de cette idée de supporter les jeunes musiciens, surtout.
0: Et puis il y a aussi l'académie, hein. Il y a les différentes académies qui elles ont déjà commencé, ces académies d'ailleurs.
1: Exactement, il y a les académies de conducting, le chef d'orchestre, le piano avec Andra Schiff, des cordes avec Pika Sukerman, avec moi aussi et des autres profs magnifiques. Alors c'est quelque chose pour moi très important d'avoir la chance d'étudier et d'expérimenter les très grands interprètes en combinaison avec les jeunes gens.
0: Des concerts, des académies, et puis une question de famille. Mais il n'y a pas que ça au Menuhin Festival Gstaad. Il y a aussi du cinéma. Vous allez nous expliquer ça tout à l'heure. Je vous propose juste, en attendant, d'écouter une captation de 2023 du festival. C'était un bis. On écoute une danse hongroise en fa dièse mineur de Johannes Brahms, Jaap van Zweden, à la direction de l'orchestre du festival.

0: Voilà pour cet extrait de concert du festival de Gstaad. C'était en 2023. On est toujours avec vous au téléphone, Daniel Hope, intendant du festival. Une autre offre que vous proposez dans votre première édition comme intendant, Daniel Hope, des documentaires projetés au ciné-théâtre de Gstaad, qui sont un peu dans la lignée de votre plateforme digitale, mais c'est des documentaires sur la personnalité de Yehudi Menuhin, c'est ça?
1: Exactement. Alors, nous avons une petite, un cinéma très très jeune.

0: établie ici, à Gstaad, et c'était un endroit pour moi très important parce que j'ai vu les films comme Star Wars et les choses comme ça quand j'avais 5 ans. cette année, nous avons aussi cette série de films et c'est un projet qui me tient particulièrement au cœur. Alors, à Gstaad, quand j'étais enfant, je me souviens très, très bien d'aller au cinéma ici. Et j'ai voulu faire revivre un peu cette tradition. Alors, nous présentons 3 films qui permettent de découvrir la musique et l'histoire du festival sous un autre angle. Alors, avec également des invités comme Bruno Mensongeant, le metteur en scène pour moi le plus important du monde pour la musique classique, mais aussi avec le fils de Yehudi, alors Jeremy Menuhin, pianiste et compositeur. Et nous présentons 3 films sur Yehudi Menuhin avec une discussion. Alors pour moi, c'est une autre manière d'ouvrir le festival, de raconter des histoires et de créer un dialogue entre la musique, le cinéma que j'adore et la mémoire.
1: On peut aussi partir en balade avec les President's Hikes, les randonnées du président, et puis vous lancer un forum, The Summit, le sommet. Est-ce que c'est un peu le World Economic Forum de la musique classique nouvellement implanté à Gstaad?
0: Oui, alors c'était une idée que Yehudi Menuhin m'a discuté avec moi. Alors, nous lançons également ce nouveau projet. C'est au Grand Chalet de Rossinière. Alors, un lieu absolument extraordinaire, la maison de Balthus et de Setsuko, une artiste extraordinaire. Alors, pendant 3 jours, nous allons réunir des personnalités du monde, de la culture et d'autres domaines pour réfléchir ensemble à une question je trouve essentiel. Est-ce que la culture peut sauver le monde à une époque où notre société est confrontée à tant de visions et tant de défis? Je crois qu'il est plus important que jamais de créer des espaces de dialogue, d'écoute et de réflexion. Et la musique et la culture ne peuvent pas être pas résoudre sur les problèmes du monde, mais elles peuvent certainement nous aider à mieux nous comprendre et à nous rapprocher les uns des autres.
1: Il s'agit de différents plateaux, il y aura plusieurs de ces sommets. Est-ce que vous pouvez nous décliner quelques-uns des invités qui seront présents?
0: Oui, par exemple, nous avons Fazio Scali, c'était le président de Fels Festival, un homme exceptionnel avec une vision très très spéciale et elle adore la world music. Nous avons en même temps Elona Schmiel, c'est le intendant de Tonhalle Zürich, Matthias Schulz, intendant de l'Opéra de Zürich. Nous avons aussi les experts de AI pour discuter l'avenir de la musique et la connexion avec l'intelligence artificielle. Mais aussi, par exemple, Clemens Trautmann, le président de Deutsche Grammophon. Alors, c'est une grande variation, un grand mélange des gens qui adressent et qui aiment la culture pour avoir une discussion très ouverte et très, je pense, très importante pour l'avenir de la culture.
1: On a parlé famille tout à l'heure, family matters, la famille ça compte. Est-ce que votre première édition en tant qu'intendant a pour vocation de recréer le festival tel que vous l'avez vécu par le passé, notamment avec Yehudi Menuhin?
0: Alors, je crois que c'est avant tout une question d'atmosphère. Alors, on occulte ici la musique dans un cadre naturel absolument exceptionnel au cœur de montagne. Mais à Gstaad, il y a aussi une proximité très, très rare entre les artistes et le public. C'était la vision de Yehudi Menuhin. Les concerts ne sont pas des événements isolés. Ils s'inscrivent dans une véritable expérience humaine. Et c'est exactement ce que Yehudi Menuhin souhaité lorsqu'il crée ce festival. Et cet esprit est toujours vivant aujourd'hui.
1: Le Menuhin Festival Gstaad est donc lancé depuis hier soir et court jusqu'au 5 septembre. Merci infiniment d'avoir échangé avec nous ce matin, Daniel Hope, vous qui êtes le nouvel intendant du festival. Je vous souhaite plein succès à vous et puis une très bonne journée.
0: Et moi, merci beaucoup, monsieur.

Mais il faut attendre la fin du mouvement pour tous et merci beaucoup, madame ou monsieur. C'était à l'occasion du Gstaad Menuhin Festival de l'an dernier, tiré de la 9e symphonie d'Antonin Dvorak, le premier mouvement, la symphonie du Nouveau Monde. Mirga Grajuntet-Tula à la direction du Gstaad Festival Orchestra.

Le quatrième mouvement du 14e quatuor à cordes en sol majeur, Köchel 387 de Wolfgang Amadeus Mozart par le quatuor Hagen. Quelques minutes encore de musique dans cette matinale, ce sera avec le Jerry Mulligan Sextet.

Night Lights. Jerry Mulligan, on est le compositeur, il était au piano, et c'est le trompettiste Art Farmer qu'on coupe ici au bugle. C'est la fin de cette matinale, merci d'avoir passé un moment en musique avec nous. Juste après les informations, vous avez rendez-vous avec la petite compagnie de Juliette Granier en nouvelle diffusion. Passez toutes et tous une merveilleuse journée et puis un très bon week-end.

0: 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Il est 9h.
1: Sandra Zimmerli.
2: La finale du mondial dimanche à New York est-elle menacée? La question se pose. Alors qu'un épais nuage de fumée recouvre désormais aussi Manhattan, en cause les feux de forêt qui font rage au Canada. Après les images de Toronto, enveloppées mercredi déjà dans une sorte de bulle jaune, ce sont désormais le Minnesota, le Wisconsin, le Michigan et l'Illinois, frontaliers du Canada, qui sont particulièrement affectés. Divers événements sportifs sont annulés en raison de la pollution de l'air. Par contre, Joël Robert a l'heure qu'il est, la finale du mondial dimanche à New York n'est pas menacée.
3: Non, pour l'instant, il n'y a pas de danger. Mais des instituts ont mesuré hier, jeudi, à New York, l'une des pires qualités d'air au monde pour ce 16 juillet. C'est quand même pas très rassurant. Selon les spécialistes qui analysent tout cela en boucle sur les TV américaines et canadiennes, il se pourrait que ce nuage reste encore quelques heures sur le New Jersey, à moins que les orages prévus samedi et dimanche viennent un peu purifier cet air. Mais quoi qu'il arrive, les conditions pour la santé des footballeurs et des milliers de supporters qui seront au stade et en ville ne seront pas optimales dimanche. Il fera chaud, coup d'envoi à 15h, la fumée peut-être, la pluie éventuellement, et au milieu de tout cela, le dernier des 104 matchs du plus grand événement sportif du monde.
2: Aïe, merci Joël Robert. 32 personnes condamnées à la prison ferme. C'est le verdict du procès de l'effondrement du pont Morandi à Gênes. 12 ans même pour l'ancien patron de la société qui gérait le viaduc. 8 ans après la mort de 43 personnes, les proches des victimes respirent. Au tribunal de Gênes, le reportage d'Antonino Gallofaro.
4: 20 minutes de lecture de la sentence. Giorgio Robiano, à chaud, regrette que le principal accusé ait été copé de 12 ans de prison plutôt que des 18 requis. Dans l'effondrement du pont Morandi, il a perdu son frère, sa belle-sœur et son neveu. Il est donc un peu surpris de sa toute première réaction.
5: Ça peut paraître absurde, mais j'ai presque de la peine pour ces personnes qui vont passer le reste de leur vie probablement en prison. C'est la première chose que j'ai ressentie. Et puis après, en repensant à ce que nous avons subi, je me suis dit que peut-être ce n'était même pas suffisant. Mais il y a quand même une empathie humaine. Priver quelqu'un de sa liberté, je ne le souhaite à personne.
4: De l'autre côté de la salle, l'avocat du principal accusé, Giovanni Castellucci, l'ancien patron d'Aspi à Autostrade per l'Italia, commente la condamnation à 12 ans de prison de son client.
6: Même 12 minutes de prison, ça aurait été une injustice. Condamner l'innocence, c'est une forme de négation de la justice. Les faits ont permis d'établir que le pont s'est effondré uniquement à cause d'un défaut de construction occulte. Donc, qui avait été dissimulé et qui était resté caché.
4: Cesare Cerulli est déjà sorti de la salle. Il doit encore métaboliser ce qui vient de se passer. Il a aujourd'hui 18 ans, il en avait 10 quand il a perdu son père dans l'effondrement du pont.
7: Au début, je ne savais pas trop quoi penser parce que je n'avais pas tout compris. Mais je vais y réfléchir. Ma première réaction, ça a été de me dire « D'accord, j'accepte ce jugement. J'espère simplement que les peines ne seront pas réduites en appel, ou le moins possible, pour me prouver qu'il existe encore une justice capable d'aller jusqu'au bout. »
4: La défense a déjà annoncé qu'elle ferait appel. Antonino Gallofaro, RTS, Gênes.
2: C'est un lieu habituellement fermé au public, le toit de la gare de Zurich, tout en haut, juste au-dessus du célèbre ange de Nikita Saint-Phal. Cette partie de la plus grande gare de Suisse, donc l'aile nord, est actuellement en pleine rénovation pour 45 millions de francs. Alors Valentin Jordi a enfilé son casque, pris son courage à deux mains et a grimpé jusqu'au sommet.
8: Encore quelques marches et nous voilà sur le toit. La chaleur y est écrasante, mais la vue sur Zurich est spectaculaire. Cette immense toiture de verre et de métal est en train d'être entièrement remplacée. L'objectif est d'améliorer l'isolation du bâtiment, mais aussi de mettre fin à des infiltrations d'eau. Philippe Cherblier, responsable des projets ferroviaires chez CFF Immobilier.
6: Dans un immeuble datant de 1996, on tombe parfois sur l'une ou l'autre surprise à laquelle il faut alors s'adapter.
8: Le défi est de taille, moderniser un bâtiment tout en le gardant pleinement opérationnel.
6: Ce bâtiment est en quelque sorte l'un des nombreux cœurs de la gare de Zurich.
8: C'est ici que les conducteurs et contrôleurs de train se changent, se reposent et préparent leur journée.
6: Sans tout ça, ils ne pourraient pas prendre le train ensuite et nous transporter tous d'un endroit à l'autre.
8: Le chantier a aussi demandé quelques prouesses techniques. Impossible d'installer la grue au sol, car juste en dessous se trouve la gare souterraine. Elle a donc été installée directement sur le toit du bâtiment. À l'intérieur aussi, les travaux avancent. Les premiers espaces commerciaux seront prêts cet automne et l'ensemble de la rénovation de l'aile nord devrait être achevée en 2027. Mais la gare de Zurich n'en a pas fini avec le bruit des perceuses. Sigrid Wittel, chef de projet.
1: Le prochain chantier, celui qui se déroule en parallèle, concerne la rénovation du hall transversal, c'est-à-dire là où les trains entrent. Et puis, on examine à quel moment le toit de la Wanner Allee, le hall principal, devra être rénové.
8: Il est temps de quitter ce chantier suspendu au-dessus des quais et de retrouver les quelques 500 000 voyageurs qui transitent chaque jour par la gare de Zurich.
2: Grêle, inondations, arbres au sol, les violents orages de la nuit dernière laissent des traces. Le Montreux Jazz Festival a dû momentanément fermer et évacuer les espaces extérieurs. 270 interventions pour les pompiers zurichois, alors que le record de précipitations était enregistré à Winterthur et que des grêlons s'abattaient sur la Suisse centrale notamment. Aujourd'hui, ça se calme, pour l'instant en tout cas. Après les dernières gouttes ce matin, le soleil sera de retour avant midi, quelques orages à nouveau l'après-midi en soirée. Le thermomètre redescend sous les 30 degrés, 29 au maximum. Mais à nouveau, attention aux fortes rafales à proximité des orages. Et puis même type de temps samedi et dimanche, 25 à 27 degrés au plus.
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11: Bonjour et bienvenue dans La Petite Compagnie. Aujourd'hui, comme je le disais tout à l'heure à Sébastien, ce sera un moment d'écoute de vos musiques, d'échanges et de cadeaux. Alors, Takuo nous propose Beethoven. Mouma nous propose le titre Sir Duke. Thierry, ce sera la sonate pour clarinette de Saint-Saëns. Edo nous parle avec amour de Wagner. Et Antoine voudrait nous faire écouter une étrangeté. C'est le mélange de Bartok et Benny Goodman. Pour le moment, on va commencer avec une petite découverte, un enregistrement maison, mais côté suisse-allemand. C'est Patricia Kopaczynskaya et la Camerata Berne. Concert que j'ai découvert grâce à une suggestion de Takuo qui nous parlait d'un enregistrement de cette violoniste pleine de feu qui a fait paraître chez Alpha plein de petites pièces de Schubert dont La jeune fille et la mort. Alors Takuo, vous nous l'avez proposé à l'écoute. Aujourd'hui, c'est pas encore ça qu'on va écouter. Mais en cherchant dans nos archives, j'ai vu qu'on avait ce très joli petit extrait schubertien. C'est une danse allemande de Schubert et la voici.

Eh bien, nous écoutions donc la Camerata Berne. J'ai failli dire la Camerata Kopaczynskaya, ça aurait été quand même très classe comme nom. C'était Patricia Kopaczynskaya au violon avec la Camerata de Berne pour une des danses allemandes de Franz Schubert. Et puis, c'est maintenant le concerto pour violoncelle de Bach, mais le fils, Philippe Emmanuel, qu'on va écouter avec Antonio Meneses au violoncelle. Et ensuite, nous écouterons la belle proposition de Takuo qui est Martin Frost dans une symphonie de Beethoven et surtout le joli mail de Takuo qu'il nous a fait parvenir à lapetitecompagnie@rts.ch.

tout ce qu'il y a de plus classique. C'était ici un des concertos pour violoncelle de Carl-Philippe Emanuel Barr dans l'Allegro avec Antonio Meneses et l'orchestre de chambre de Munich. Bien, passons aux choses sérieuses. Avec les mails que vous écrivez ou les longs messages écrits que vous envoyez au 076 399 1373 ou bien à la petite compagnie @rts.ch. On sent en ce moment chez vous une effervescence d'écriture et de propositions et aujourd'hui je les réunis. Alors nous avons d'abord un message de Takuo qui, comme Raphaël, a une belle inclination pour le clarinettiste Martin Frost. « Bonjour Juliette », écrit Takuo. « C'était joli, la 7e symphonie de Beethoven, le 3e et 4e mouvement, avec Martin Frost qui conduisait le Swedish Chamber Orchestra enregistré par la RTS lors du concert du 27 novembre dernier au Victoria Hall. » Au programme, aujourd'hui le 11 février, vous avez aussi mis d'autres morceaux de choix de cette soirée à laquelle j'étais présent à la salle. La programmation était de votre soin, n'est-ce pas? Oui, c'est le cas. Martin Frost était étonnant au pupitre, qui n'en était pas vraiment un, puisqu'il se trouvait au même niveau que les autres musiciens et musiciennes. Il se déplaçait en occupant la place centrale, en grande liberté, faisant bouger tout son corps, de manière un peu désarticulée, mais donnant cette drôle d'impression d'une plénitude, ou justement de la fluidité. Je n'use pas d'un oxymore, mais ces deux impressions qui semblaient s'opposer antinomiquement à première vue étaient en harmonie, comme une symbiose chez Martin Frost qui dirigeait le Swedish Chamber Orchestra. Pour la première fois, elle se rendit compte qu'il boitait légèrement et elle attribua à cette anomalie la manière qu'il avait de glisser dans le monde comme un poisson de rivière, de faire que la brisure engendre la fluidité. C'est un passage qui apparaît dans le roman « Une rose seule » de Muriel Barbery que je suis en train de lire. J'aime cette sensation d'avoir vu quelque chose qui coexiste malgré l'apparence d'opposition. J'ai un souhait musical à vous faire, Juliette. J'aimerais écouter le premier et le deuxième mouvement de la 7e de Beethoven qu'Espace 2 a capté lors de cette soirée du 27 novembre, avec Martin Frost, si vous en aviez l'occasion, s'il vous plaît. J'imagine que, rien que pour ces deux mouvements, ils occupent environ 25 minutes de votre émission. Donc même seulement le premier mouvement, je serais ravie de le réécouter dans la petite compagnie. Très cordialement, Takuo.

Version du Swedish Chamber Orchestra et Martin Frost qui dirigeait cet ensemble en novembre 2025 au Victoria Hall à Genève. Captation RTS avec les micros de Renaud Millet-Lacombe sous la régie de Martin Gers. C'était une suggestion de notre auditeur Takuo qui nous a écrit un magnifique mail à lapetitecompagnie@rts.ch. Takuo, si j'ai bien compris, vous étiez à ce concert et vous avez raconté cette symbiose entre Martin Frost et le Swedish Chamber Orchestra. Et vous avez raconté aussi la manière de bouger de Martin Frost qui se trouvait au même niveau que les autres musiciens et musiciennes, racontez-vous, et qui se déplaçait en occupant une place centrale avec beaucoup de liberté, en faisant bouger son corps de manière un petit peu désarticulée. Nous avons aussi un message de Edo Oruska qui adore Wagner. Et hier, nous avons eu un petit moment d'échange avec Sidney Fierro qui a présenté le concert qu'il allait animer le soir même. À ce propos, j'ai eu aussi un petit message qui s'étonnait que le concert n'ait pas été diffusé. Je ne suis pas au courant de plus d'informations que ça, mais j'essaierai de me renseigner au mieux pour vous donner plus d'informations. Alors, nous avons écouté ce prélude wagnérien avec Sidney, et puis nous avons eu un fou rire, non pas pour la musique, mais parce que c'est vrai qu'on a tendance un petit peu à rire de tout et de rien avec Sidney lorsqu'on se croise. Mais alors, vous réagissez à ça avec beaucoup de gentillesse et d'eau, et puis votre amour de Wagner transpire dans vos écrits, et je vous lis. Ce prélude, avec corps anglais solo, décrit un état de solitude extrême. Néanmoins, s'il peut sembler aride, il en est saisissant contraste avec les trois courbes de torpeur qui s'empareront de Tristan dans ce troisième acte. Je l'apprécie dans les représentations de Bayreuth. Fractionné en version concert, eh bien je le fuis et je le déteste, n'en déplaise à Sidney Fierro. Mais je ne crois pas que Sidney en fait ne pouvait pas évidemment passer un mouvement en entier d'un opéra wagnérien, on en aurait eu jusqu'au soir. Mais il n'en ferait pas une affaire personnelle, le connaissant. Alors. Vous dites qu'il y a bien 4 ou 5 morceaux de Wagner inlassablement donnés en version de concert, et ce n'est absolument plus authentique. Ils ont des finales en queue de poisson, puisque Richard Wagner les a composés dans un esprit de transition, et c'est un de ses traits de génie, dites-vous. Et en concert, il faut bien que ça s'arrête. Bon, c'est ma façon de ressentir en tant que non-musicien, néanmoins, je pense raisonner juste. Alors là, je vous écris et je dis, j'espère pouvoir faire une petite place à Wagner demain à l'occasion, et je vous lirai. Et je vous proposais d'écrire, de diffuser l'hymne à l'arbre, et ce qui me permettait de vous lire à haute voix ce que je fais aujourd'hui. Et là, vous répondez. Tristan sort de sa torpeur lors de 3 montées ou vagues fiévreuses, atteignant un paroxysme hallucinant en repensant au filtre d'amour. Et le côté aride du prélude prépare ces moments de façon fort réussie par son contraste, alors qu'il est séparé de son contexte. Eh bien, alors à ce moment-là, il peut paraître effectivement lugubre, ce qui a été le cas et vous a fait partir en fou rire tous les deux. Mais à quel arbre faites-vous allusion? Me demandez-vous, Edo. Voici les arbres qui me viennent à l'esprit, cher Richard Wagner. Le pommier de Freya, dans l'or du Rhin, dont les fruits préviennent le vieillissement des dieux. Le frêne du premier acte de la Valkyrie, dans lequel Wotan a planté l'épée que Sigmund parviendra à retirer. Ou alors les arbres du deuxième acte de Siegfried, scène dite « Le murmure de la forêt », justement un de ces morceaux de concert que je décris avec tant de ferveur. Les nornes, au début du crépuscule des dieux, font référence à Yggdrasil, l'arbre du savoir et du destin dans la mythologie nordique. J'espère ne pas faire erreur dans ce cas précis. Si c'est celui de la Valkyrie, par hymne, vous pensez peut-être à l'air de Sigmund « Wintersturm Wichindem Vonemond » qui dure environ 3 minutes, puis les 12 minutes qui mènent jusqu'à la fin. Alors effectivement, c'est à celui que je pensais, avec Peter Hoffmann, ténor, accompagné par la radio de Stuttgart, Ivan Fischer à la direction. C'est vrai que c'est un air wagnérien que j'ai entendu pour la première fois dans des circonstances assez étranges. J'étais dans un taxi avec une amie,
Non, dans un... Oui, un taxi, c'est égal. Avec un londonien qui adorait Wagner. On allait vers un restaurant chinois de Londres qui servait des choses très précises et très bizarres à nos goûts occidentaux, parce que c'était vraiment un restaurant chinois hyper traditionnel. Et puis, cet ami de mon ami était un wagnérien pur et dur. Et lorsqu'on est rentré chez lui... Il nous a fait écouter cet air et j'en ai été saisie de beauté. Mais ensuite, la suite est un petit peu plus cocasse. C'était qu'on était dans son salon avec deux très vieux pianos longs, l'un à côté de l'autre. Et il a sorti des toutes vieilles partitions défraîchies qui tombaient à moitié en lambeaux. Il m'a dit « Regarde, est-ce que tu connais ça ?» Et il m'a fait découvrir qu'en fait, il y avait des morceaux humoristiques sur Wagner. Des parodies où, par exemple, on a le thème des Valkyries. « Tam, tam, tam, tim, tam, tam, pi. » Vous voyez ce que c'est, mais alors de manière cancan. Et ça, bon, c'était, on pourrait penser que c'est un petit peu irrespectueux, mais c'est vrai que c'était drôle à jouer. On a déchiffré ça, je crois, à 2h du matin. Bon, c'est un petit peu, voilà. Mais c'est comme ça que j'ai découvert cette ère de Wagner, et depuis j'en ai gardé une grosse émotion. Et quand j'aime à diffuser Wagner, c'est à ça que je passe en premier. J'espère, cher Edo, que c'est une interprétation qui vous plaira, vous qui êtes wagnérien dans l'âme.

Oui, je suis désolée, cher Edo, c'est forcément un petit peu court lorsqu'on veut faire écouter un air de Wagner, puisque, comme vous le disiez très justement, Wagner, quelque part, ne conclut jamais. Son écriture est effectivement construite autour de cela. C'est quelqu'un qui a déconstruit l'harmonie, dans le sens où il n'a pas aboli les règles de l'harmonie, les règles de résonance naturelle et de presque de cohésion entre les notes, mais en revanche, ce qu'il a fait, lui, dans son écriture, c'est de prendre les éléments des notes des accords, qui sont donc des modules verticaux dans la musique, hein, des cumuls de notes les unes avec les autres, et puis il prend une de ces notes et il en fait une possibilité d'autres accords. Et puis les phrases sont très longues, et puis c'est encore une possibilité qui s'ouvre, une possibilité qui s'ouvre, et finalement, comme l'harmonie fonctionne en termes de tension et de résolution, il s'arrange pour que la résolution soit ou très longue ou n'aboutisse jamais et soit en fait dans une forme de métamorphose des lignes, remplacée, substituée par une autre tension qui s'insère lentement et qui va aller vers une autre résolution, mais qui elle-même ne se termine jamais. Et c'est ce qui fait qu'en fait, on a des notes, des phrases qui sont extrêmement longues. Il y a une forme de, comme ça, de tension de ne jamais aboutir. Et il y a eu des théories et des livres entiers écrits sur ça. C'est la spécialité de son écriture. C'est ce qui fait aussi que ça peut élever intérieurement une forme d'exaltation, de sublime, de tension lorsqu'on écoute cette musique. Ici, donc, on était dans La Valkyrie avec ce fameux Wintersturm, Wichen dem Wohnemond, Peter Hoffmann ténor avec l'orchestre de la radio de Stuttgart et Ivan Fischer, musique donc de Wagner. Merci Edo pour votre message. Ça ne sera pas le dernier de la matinée qui fera largement la part belle à vos suggestions.

0: C'est avec la musique d'Edouard Grieg dans les pièces lyriques Gade et Illusion que l'on termine cette première heure de notre petite compagnie. Leif Ove Andsnes était au piano, une parution IMAI de 2002. Il est 10h, les informations RTS 2.
1: Sandra Viscardi.
2: Il a tonné cette nuit assez fort et assez longtemps selon les régions. Le Montre Jazz Festival a par précaution dû momentanément fermer et évacuer les espaces extérieurs et les structures éphémères peu après 20h, mais tout a pu reprendre après 21h30. À Plan-Fayon, dans le canton de Fribourg, des rafales de vent à plus de 100 km/h ont été enregistrées. Outre Sarine, dans le canton de Zurich, les pompiers ont dû intervenir à 268 reprises pour des infiltrations d'eau dans les bâtiments et des arbres tombés. Plus de 26 000 éclairs ont été recensés jusqu'à 23 heures et des pluies torrentielles se sont abattues par intermittence. Winterthur a notamment reçu en une soirée l'équivalent du tiers des précipitations habituellement enregistrées en juillet et des grêlons de 3 cm de diamètre. Les frappes américaines de la nuit sur l'Iran auraient fait 8 morts et une vingtaine de blessés au sud et à l'ouest du pays. Selon l'agence officielle IRNA, 6 ponts dans la région du détroit d'Ormuz ont été ciblés. Depuis la reprise des combats, l'Iran décompte déjà 38 morts. Et les gardiens de la révolution iranienne annoncent avoir bombardé 2 sites de radar appartenant aux États-Unis à Oman, sur la rive sud du détroit d'Ormuz. La Jordanie a intercepté des missiles iraniens, tout comme Koweït et le Qatar. Et 8 rebelles iraniens ont été tués en Irak. Les ministres des Affaires étrangères de la Chine et du Pakistan qui se sont rencontrés ce matin à Shanghai appellent les États-Unis et l'Iran à cesser les combats et à reprendre les pourparlers de paix. Donald Trump revient à la charge avec ses accusations de fraude électorale. Dans son discours à la Nation cette nuit, le président américain a mis en avant, selon lui, les vulnérabilités du système électoral aux États-Unis, comme il l'avait fait lors de l'élection 2020 perdue. Donald Trump laisse aussi d'ores et déjà planer son intention de contester les résultats des prochaines élections demi-mandat au mois de novembre. En Israël, le Parlement est officiellement dissous. Vote cette nuit des députés à la Knesset. Cela ouvre la voie aux élections prévues le 27 octobre. 20 élèves d'une école primaire et un adulte ont été tués dans l'accident du bus les ramenant d'une sortie scolaire dans l'est de l'Ouganda. Le chauffeur aurait perdu le contrôle du véhicule qui est sorti de la route et qui a percuté une grosse pierre. Et là, il s'est retourné. 3 adultes et plusieurs enfants ont aussi été blessés. Le Mexique annonce le démantèlement d'un vaste réseau de contrebande de carburant. À l'issue d'une enquête qui a abouti à l'arrestation d'un ancien gouverneur d'État, il est présenté comme l'un des dirigeants du trafic. SpaceX a annulé à la dernière minute un vol d'essai de sa gigantesque fusée Starship. Il devait être le premier depuis son entrée record en bourse au début du mois de juin. Le vol a été interrompu au moment même où le propulseur commençait à se lancer parce que certains moteurs ne se sont pas allumés. Ils seront remplacés pour permettre un vol en début de semaine prochaine. La Coupe du monde de football constitue une période à risque pour les personnes vulnérables en matière de paris sportifs. Addiction Suisse met en garde contre la multiplication des sollicitations, alors que les paris en direct, la publicité et l'explosion de l'offre favorisent les comportements problématiques. Les paris en direct et les paris combinés sont un risque particulièrement élevé parce qu'il favorise les décisions impulsives. Encore quelques gouttes ici ou là ce matin, puis retour du soleil avant que les averses et les orages ne reviennent cet après-midi. 29 degrés au maximum. Il fera beau demain avec des orages dans les Alpes et les Préalpes l'après-midi.
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0: Nous continuons avec les propositions et elles sont nombreuses et généreuses. Proposition de Muma qui nous a écrit hier en disant « Chère Juliette et Delphine », puisque c'est Delphine aussi qui anime la petite compagnie désormais. « Je sais que le nouveau studio vous stresse, Bon, moi, je pense que c'est plutôt moi, parce que Delphine, elle est très à l'aise avec. D'ailleurs, elle nous a servi d'instructrice. Les artistes, nous connaissons chaque fois que nous changeons d'atelier, perte des repères, dites-vous Muma, car vous-même, vous êtes peintre. Et d'ailleurs, vous nous envoyez un très joli tableau du lac de Combavert dans le Val d'Anniviers. Une belle harmonie de teintes anthracites et de noirs profonds qui ont l'air d'être faits à l'encre. C'est un premier plan de montagne qui est un peu dans l'ombre, avec des dilutions en bas à gauche, comme s'il y avait de l'eau, ou je ne sais pas. Et puis au fond, des montagnes faites de manière très précise, qui font une belle déclinaison de gris et de blanc pour une neige qui n'est pas si charnue, mais plutôt veloutée. Tout ça sur un fond qui a un peu la couleur comme le papier craft. Je ne sais pas comment on appellerait cette couleur. C'est pas le grès, je sais pas. Plus foncé. Voilà, bon, un peu difficile de décrire un tableau verbalement, mais je m'y serais essayée. Alors, vous êtes donc artiste, vous dites quand on change d'atelier, on est en perte de repères. Mais ça peut avoir des surprises inattendues dont il faut savoir profiter. Par exemple, le fou rire de ce matin avec Monsieur Fierrot. Laissez la fille faire son travail et que vive l'humour. Pourquoi pas Sir Duke de Steve Wonder pour fêter la chose. Oui, et alors on va le faire dans cette version que j'adore avec Avishai Cohen.

C'est une version de Sir Duke de Stevie Wonder, mais vous l'avez entendu, très originale. Je la trouve aussi bénéfique qu'un doux soleil du matin. Alors je me suis permis de choisir cette version. C'est à Avishai Cohen et Jonathan Avishai au piano qui jouaient ce petit morceau de Sir Duke, donc titre proposé par Muma, qui est en train de m'écrire. Je le vois au signal WhatsApp qui dit « Écris !» 3 points, avec, c'est au 076 399 13 73. Alors nous avons aussi une proposition de Thierry. Thierry qui nous propose d'aller écouter la musique de Saint-Saëns. Et je suis en train de scroller, comme on dit dans un français idéal et tout à fait baudelairien, sur mon petit écran. Alors voici Thierry qui nous parle. Bonjour Juliette, c'est un bonheur de vous entendre en direct. Bon, là je me suis laissée avoir... parce que normalement je lis pas les compliments, mais voilà, c'est dit. Dommage pour cette nouvelle année, il n'y aura plus le passage d'antenne avec Sydney. J'aimais bien ce petit moment toujours joyeux. Alors, il n'y aura effectivement tristement plus les passages avec Sydney, mais en revanche avec Sébastien Pache, il y aura parfois des passages. Et avec Sébastien, on sait rire aussi tous les deux, donc ça promet de vous accompagner quand même un peu le matin dans nos dernières minutes de musique matin. Et puis si vous avez des idées comme ça, des coups de cœur à signaler sur justement les animateurs que vous aimez, les duos notamment, qui sont pas évidents à organiser pour une radio. Eh bien, j'en parlais hier justement avec notre nouveau chef d'antenne, Alexandre Barrelet, ayant quitté ses fonctions. Eh bien, j'en parlais hier avec Guillaume Bernet, qui s'écrit B-E-R-N-E-Y. Et vous pourrez toujours écrire à guillaume.bernet@rts.ch pour lui dire « Dites donc, on aime bien les duos de radio, pourquoi ne pas en inclure plus ?» Je lui en parlais hier et j'ai vu ses yeux qui brillaient. Alors peut-être que vos envies et les yeux qui brillent de Guillaume Bernet pourraient donner des étincelles. Je reviens à votre message, Thierry, et vous dites « Je vous propose les deux derniers mouvements de la sonate pour clarinette et piano de Saint-Saëns, opus 167. Lento e molto allegro. Si c'est trop long, diffusez au moins le troisième mouvement. Je vous souhaite une très belle année 2026 et surtout prenez soin de vous. Ça sera fait, cher Thierry. Je vous propose qu'on écoute les deux mouvements que vous avez proposés. Ça fait 9 minutes, on ne va pas en mourir. Au contraire, peut-être qu'on va réjuvenir. Est-ce que ça existe comme verbe? Je ne sais pas, je l'aime bien. La réjuvénation. Et c'est le Nash Ensemble que j'ai choisi pour vous. Et merci.

C'était ici la sonate pour clarinette de Saint-Saëns qu'on a écouté dans une version de l'ensemble Nash, qui est un ensemble à géométrie variable. Et après écoute, il me semblait que c'était une des plus jolies versions. C'est assez incroyable d'ailleurs, au niveau des clarinettes, comme il peut y avoir des sons qui sont parfois un petit peu agressifs, presque comme métalliques. Bon, d'ailleurs, il faut dire en passant que l'aspect métallique d'un son ne signe pas que le son soit désagréable. On a besoin de métal, comme on a besoin d'autres textures dans les sons. Mais quand c'est perpétuel, alors à ce moment-là, on est dans quelque chose qui n'est pas vraiment rond à l'oreille, et puis ça pêche un peu. Et après écoute de quelques ensembles, il me semblait que c'était le plus beau. Donc j'espère, Thierry, que ça vous a plu. Merci beaucoup pour cette proposition. C'est vrai que je ne pense pas souvent à la diffuser, cette sonate pour clarinette de Saint-Saëns, qui en plus est belle. Nous en avons une autre de proposition, celle de Stefano, qui nous dit « Et si on écoutait ?» Alors Stefano, ce qui est bien avec vous, c'est que c'est un peu la boutique infinie. On dirait que c'est une boutique où il y a des jolies choses en vitrine, mais quand on ouvre derrière le stock, c'est un stock aux propriétés magiques qui ne cesse jamais et qui est en fait une cavité qui n'a pas de limite. Et alors, qu'est-ce que vous avez sorti de votre boutique aujourd'hui? Le très célèbre Fratres d'Arvo Pärt, pardon, compositeur estonien, qui est conçu initialement comme une musique à trois voix et sans instrument déterminé. C'est arrivé au monde en 1977. Et là, vous le proposez avec le Amstel Saxophone Quartet, donc c'est très cuivré. Et ben, on va le découvrir, parce que c'est vrai que d'ordinaire, on entend soit une version piano et violon, par exemple, où on a le piano avec ces grosses basses liquides comme ça qui font des nappes de temps en temps percussives, mais où on reste que dans le son du piano. Et puis parfois, c'est avec orchestre où on profite d'instruments, me semble-t-il, de bois, peut-être des woodblocks qui font de temps en temps, et des nappes plus texturées différemment, puisqu'on a un petit orchestre derrière. Alors écoutons cette version saxophonistique de Fratres d'Arvo Pärt. Et merci.

C'était effectivement magnifique, Stefano. C'est vraiment très émouvant. Le Amstel Saxophone Quartet qui joue Fratresse d'Arvo Pärt, œuvre de 1977 par le compositeur estonien. Alors, vous me disiez, allez une fois écouter cette version, pour moi bouleversante. J'avoue que je n'ai pas écouté avant de demander l'achat aux archivistes et de la diffuser ce matin. J'avais confiance. Et vous dites, les sonorités sont envoûtantes et nous caressent et protègent dans un cocon de douceur. Et au moment où on le diffusait, vous m'écrivez, le temps s'arrête un peu. C'est presque hypnotique, c'est un mantra musical. Et vous envoyez une jolie photo de travail de votre atelier où vous construisez des instruments, des guitares en particulier. On y distingue une équerre, une gouge, une pointe, un rabot, différentes formes de baguettes et puis surtout le corps à demi achevé d'une guitare avec ce que l'on ne voit jamais, c'est-à-dire la guitare est renversée. On distingue plein de petites formes géométrique de maintien, je pense, donc de la surface supérieure de la guitare, de la face là où il y a le trou. Et bien, on distingue aussi un travail d'ébénisterie sur une ligne qui, le long du manche, souligne le milieu du manche. Et puis surtout, on devine que vous travaillez dans une belle atmosphère tout à fait naturelle, et puisqu'il y a un mur de pierre épaisse derrière, donc ça doit être un bas de maison avec des pierres anciennes, peut-être une maison construite en tout cas en 1900, peut-être même avant. Alors ça, c'était la proposition de Stefano aujourd'hui qui est fort belle, et nous en avons une autre qui est aussi très étrange dans le sens où ce ne sont pas des musiques que l'on écoute tous les jours, celle d'Antoine. Aujourd'hui, j'aimerais bien partager, dites-vous, je répète le numéro, au 076 399 13 73, le morceau Contraste, c'est au pluriel, avec Béla Bartók et Benny Goodman. Oui, le chanteur de la musique hongroise et le jazzman clarinettiste. C'est étrange, je ne commente pas plus. Vous, vous dites que c'est un enregistrement légendaire. Ah oui, vous ajoutez aussi, j'espère que tout se passe bien avec White Crow. Alors, White Crow, c'est un peu un surnom humoristique que j'ai donné à notre chère Delphine, parce que Delphine adore tout le rapport très très personnel à la nature. Elle part parfois en Laponie avec son tambour, c'est merveilleux, elle nous ramène plein de récits. Et puis un jour, pour rigoler, je l'ai appelée Seven White Crows, les sept corbeaux blancs. Elle m'a dit « j'adore ». Et les corbeaux blancs étant des animaux, je pense, très sages, très rares, sûrement des signaux spéciaux pour les humains qui savent lire les signaux de la nature. Et puis, bien sûr, le chiffre 7, qui est un chiffre parfait en soi, un chiffre de sagesse. Alors, ça lui allait bien. Alors oui, tout se passe bien avec Seven White Crow. C'est une excellente animatrice et j'adore interagir avec elle et je me réjouis. En fait, surtout, c'est que j'écoute la radio quand je suis chez moi pour l'écouter, elle. Donc, c'est très chouette. Voici donc ce Verbunkos de Béla Bartók avec Benny Goodman et Béla Bartók.

0: Alors, c'était ici un extrait de cette œuvre très très belle, Geged 111. Alors, Geged, c'est pour les... j'allais dire les puristes, mais non, c'est pas parce qu'on sait quelque chose qu'on est forcément puriste. Geged, en fait, c'est le numéro de catalogue qu'on attribue à Bartok. Vous le saurez maintenant, c'est un peu comme Köchel chez Mozart. Ce sont les gens qui se sont occupés de cataloguer des choses et qui donnent leur nom au catalogue. Vous voulez parler, Sébastien Page? Je vous vois en face. Il faudrait que je sache quel micro ouvrir.
1: Je crois que c'est le 3.
0: Alors, dans le 3. Allez, hop.
1: Que c'est le micro numéro 3.
0: Oui, voilà, oui. Bonjour, nous y
1: Juliette.
0: Sommes.
1: Rebonjour plutôt. J'ai beaucoup aimé cette musique très planante qui a un aspect à la fois fouillé et minimaliste dans laquelle on entend l'écriture modale sépulcrale de Béla Bartók, mais qui constitue une manière d'accompagnement que je trouve plaisante à titre personnel, bien évidemment.
0: Vous aimez Bartók à titre personnel? Est-ce que c'est un compositeur que vous allez écouter chez vous?
1: Oui, j'écoute un peu du Bartók, oui.
0: Et quoi chez Bartók? Parce que tout n'a pas la même agréabilité.
1: Moi, j'aime les trucs qui ronflent un peu. Moi, j'aime bien quand ça tabasse un minimum, le concerto pour orchestre.
0: Ah, voilà.
1: Les danses roumaines. Il faut que ça.
0: Le divertimento.
1: Le divertimento est là, mais là on touche déjà une musique, c'est déjà plus difficile à... Moi j'aime bien savoir comment fonctionnent les choses, vous voyez, ça m'intéresse un petit peu de tourner les pages, des partoches. Des fois c'est une musique qui est parfois compliquée à aborder, n'est-ce pas?
0: Et pourquoi c'est compliqué? C'est une question de fond.
1: Je pense que c'est...
0: Qu'est-ce qui est compliqué?
1: Je suis trop ignorant pour cela. Non, mais c'est-à-dire que c'est une écriture qui est très fouillée, il y a énormément de modalités de composition, c'est un langage, si vous voulez, c'est l'amalgame d'une langue orientale avec, ouais, écrite en cyrillique, mais avec les exceptions de conjugaison italienne. Oui.
0: Écrite en acarien, c'est-à-dire en tout petit.
1: Oui, c'est ça. Voilà, mais c'est très drôle. Qu'est-ce qu'on s'amuse, finalement?
0: Moi, ce que j'aime bien chez Bartók, c'est quand il écrit de manière éhontée, j'allais dire, enfin, de manière tout à fait affirmée, quand ça danse. Quand ça danse chez Bartók et qu'il va chercher des rythmes bizarres, en fait, c'est des rythmes en Europe de l'Ouest, on ne danse pas sur ces rythmes-là. On a des rythmes
1: peu.
0: Très carrés.
1: Ah.
0: 1, 2, 3, 1, 2, 3, ou 1, 2, 1, 2, 1, 2, 3, 4, 1, voilà.
1: Oui.
0: Mais le 5 et le 7 et le 9 et le 13, quand on décompose comme ça, alors ça chaloupe, et quand Bartók l'utilise, moi j'adore.
1: Le 5, le 9 et le 13, ça chaloupe. Merci beaucoup, Juliette. Qu'est-ce qu'on écoute maintenant?
0: Eh bien, on va écouter un tambourin, vous voyez. C'est comme si on avait préparé ça depuis 24 heures. Pourquoi un tambourin, alors que c'est une demande qu'on vient de me faire?
1: Est-ce que c'est du rameau?
0: Ça pourrait...
1: Est-ce que c'est du couperin?
0: Allez, on fait une petite devinette. Un compositeur français qui évoque la lumière dans le nom de famille.
1: C'est pas Charles Koechlin.
0: Non. Mais c'est un peu l'époque de Rameau, etc. Et qui est surtout
1: Lully.
0: Connu pour des petites œuvres au violon.
1: Des petites œuvres au violon?
0: Oui, si on n'est pas violoniste, parfois on ne connaît pas vraiment ce monsieur, on n'y pense jamais.
1: Vierne?
0: Non.
1: C'est quoi, c'est 17e?
0: Ou 17-18.
1: Attendez, ça évoque la lumière?
0: Oui, par métaphore.
1: Par métaphore. Excusez-moi, mais si vous fonctionnez par allusion permanente, ça va être compliqué de donner moi un autre indice.
0: Alors.
1: Mais c'est quelqu'un de connu ou bien c'est très,
0: non,
1: très niche,
0: non,
1: et vous nous sortez
0: de
1: ça?
0: De 1 à 5, ça serait 2, par
1: D'accord.
0: exemple, en termes de notoriété.
1: Moi, j'ai dit Rameau, j'ai dit Maramarais.
0: Mais Rameau, c'est 5. Maramarais, c'est 5.
1: C'est du violon, c'est pas de la vielle.
0: Non.
1: Ah, mais 5,
0: si, c'est du violon. 5, c'est pas mal. Oui, non, 5, c'est le plus connu, c'est Mozart-Beethoven. Alors, on est plutôt au stade 2, là.
1: Je vais essayer encore quelque chose. Il n'y a pas un type qui s'appelle Langrée?
0: Oui, non, mais par contre, ça commence par la même consonne.
1: Consonne?
0: Mais je sais, non, mais c'est Mendelssohn.
1: Je sais pas, c'est de ma langue au
0: chien. Leclerc.
1: Ah, Leclerc. Comme
0: Jean-Marie
1: comme
0: Leclerc.
1: Les magasins.
0: Oui,
1: ça.
0: Presque. Ça s'écrit L-E-C-L-A-I-R.
1: Mince.
0: Ah, damn it. Sébastien Pache, vous fautate. Mais c'est très bien que vous veniez là, parce que justement, je viens de dire aux auditeurs que nous n'aurons plus désormais, nous n'aurons plus au bois Sidney Fierro par là. Puisque Sidney Fierro, le matin, on ne fera plus d'échange
1: au micro. On peut l'entendre le soir dans les concerts.
0: Mais c'est un auditeur qui regrettait que nous n'ayons plus ces échanges-là. Et je lui ai promis que nous en aurions, vous et moi. Parce que nous rions.
1: Ce sera moins bien, parce que je suis moins pointu que Sidney. Voilà.
0: Non, mais on rit tout de même. Alors, c'est Takuo qui nous a écrit. Je vous remercie vivement pour la 7e de Beethoven avec Martin Frust. J'aimerais aussi dire que c'est grâce à vous, si je ne me trompe pas, que j'ai découvert Patricia Kopaczynskaya.
1: Patricia.
0: Patricia Kopaczynskaya, qui est un peu comme un elfe dans une forêt pleine d'espièglerie. Je me souviens d'elle avec des grelots attachés aux chevilles, les pieds nus, jouant la pièce de Jean-Marie Leclerc uniquement avec des pizzicati avec Sol Gabetta au Lucerne Festival. Pour vous dire que vous suggérez de fort belles choses comme ce livre que je viens de recevoir. Et là, il parle de Paul Auster. Je pensais que mon père était Dieu. Mais écoutons Patricia
1: Kopaczynskaya.

Alors, ça n'était pas au Lucerne Festival, mais à Lugano, mais enfin, c'était le même programme. Je me suis dit que vous seriez content de l'entendre même de manière, comme une petite surprise, Takuo. C'était évidemment Patricia Kopaczynskaya dans ce petit tambourin de Jean-Marie Leclerc. Alors, il y a aussi Muma qui nous a répondu sur le tableau que je commentais tout à l'heure. Et c'est joli, alors je vais vous le lire. Vous dites, Muma, sur ce tableau où je décrivais qu'il y avait des montagnes dans des teintes qui allaient du blanc un peu grisé au gris anthracite en passant par le gris plus galet. Et sur le fond, pour vous donner une idée de la couleur, je vous parlais du papier kraft. Et vous dites, pour le fond de l'image, c'est du lin naturel, écru. Donc, il semblerait que c'est le premier tissu que les êtres préhistoriques ont réalisé. C'est dans ce sens que je le préserve, afin que la toile soit à la fois support et image. Et je trouve ça merveilleux de se dire que le premier tissu que les êtres préhistoriques ont réalisé serait le lin tissé, naturel et cru. D'ailleurs, à ce propos, j'ai appris quelque chose que j'aimerais partager avec vous. C'est tout à fait anecdotique, mais j'ai trouvé ça très émouvant. Je regardais l'autre fois sur Arte un reportage qui s'appelle « L'histoire fait date », où en fait, l'historien Patrick Boucheron nous apprend de manière très intelligente à considérer les dates, non pas d'une manière fixe et verticale, mais comme des symboles autour desquels les choses s'articulent, et surtout, il essaie de nous faire ressentir le temps différemment. Par exemple, il dit qu'avec le fascisme qui peut actuellement se développer, eh bien, un des signes naturels du fascisme qui arrive, c'est l'accélération des choses. Et donc, dans ce reportage sur Arte, qui se référait à une date pour la Mésoamérique en 1521, pour l'histoire particulière du Mexique. Eh bien, en 1521, il y a eu cette rencontre entre Cortés et l'empereur Montezuma. Et de l'autre côté de l'Atlantique, dans les mêmes années, comme il y a déjà des échanges en fait commerciaux et de navigateurs entre les deux rives de l'Atlantique, entre l'Europe et le nouveau continent, eh bien, il y a le certain Albrecht Dürer, qui est peintre. On est en 1521 et Albrecht Dürer tombe en émoi devant des œuvres, des statuettes en or pur de Mésoamérique. Donc ces statuettes avec ces formes qui ne sont pas communes pour nous, n'est-ce pas? Cette stylisation de la Mésoamérique. Et il est profondément admiratif de ce monde-là. Il y a même des écrits de lui où il raconte son émotion. Et je me suis dit, c'est incroyable, parce qu'on pourrait imaginer que ces rencontres-là sont très récentes du fait des avions, du fait des transports. Mais de se dire que dans notre passé commun, il y a eu déjà ces échanges et ces interférences, et que Dürer, avec ses dessins à la plume si stylisée, où parfois il fait un focus sur de l'herbe avec une précision inimaginable, et on voit qu'il y a l'émotion du minuscule, l'émotion du petit coin qui veut rien dire du tout dans un coin de forêt, de jardin, il en fait un monde merveilleux, déployé, macroscopique. Et lui, en fait, il a eu l'occasion de voir l'art de l'autre côté du monde. Je trouve ça très très beau. Alors nous allons écouter Serge Prokofiev.

Josef Svensson avec l'Orchestre d'Écosse dans une des mélodies de Serge Prokofiev pour violon. Et puis comme on a eu aussi un petit message de Raphaël qui, je crois, est en train de nous écrire, alors ça serait une coïncidence extraordinaire. Parce que vous disiez hier, j'ai adoré Samson François, quelle délicatesse, quelle douceur. On s'y glisse à l'intérieur et tout s'apaise, se régénère. Des élans de joie subtils, de calme et de courage nous enveloppent, une confiance enfin racinée, nourrit la lente mais salvatrice métamorphose. Et vous citez des papillons bleus en émoticône, ce qui est assez étrange, parce que ce matin, dans le tramway, je lisais 1000Q84 de Murakami, avec un immense passage sur les papillons, dans lesquels d'ailleurs, dans ce passage-là, eh bien, il est dit que, c'est dans une serre à papillons, la personne qui s'en occupe dit qu'elle ne retrouve pas les papillons qui sont morts, et qu'elle dit, je ne sais pas où ils sont. En tout cas, je vous propose un petit peu de Samson François, avant de terminer notre heure, et puis peut-être qu'on en écoutera encore un peu après, pour reparler des papillons.

0: Il est 11h, voici les informations.
1: Sandra Viscardi.
2: Des vents à plus de 100 km/h à Plan-Fayon, en terre fribourgeoise. Le Montreux Jazz Festival qui évacue temporairement ses activités extérieures entre 20h et 21h30. Les orages de la soirée et de la nuit ont été violents. Les pompiers vaudois ont effectué 44 interventions entre Nyon et la Riviera. À Genève, 56 sorties pour les soldats du feu, surtout sur la rive gauche. La région zurichoise aussi particulièrement touchée avec 268 sorties pour les pompiers. Alertés eux aussi pour des inondations de caves et des arbres tombés. À Winterthur, un tiers des pluies d'un mois de juillet habituel tombées en une seule soirée et des grêlons gros de 3 cm de diamètre. En France, les orages ont fait 2 morts. En Haute-Vienne, une femme écrasée par un arbre. Et en Isère, un homme mort dans l'incendie de son atelier provoqué par la foudre. 53 000 foyers n'ont plus d'électricité dans l'Hexagone. La Suisse a rejoint le programme Ammunition Support Partnership de l'OTAN pour l'acquisition commune de munitions. Selon Arma Suisse, l'adhésion vise à réduire les coûts et les délais de livraison. Ça ouvre aussi aux entreprises suisses les appels d'offres de ce programme. La coopération est jugée compatible avec la neutralité. La Suisse peut se retirer de l'accord si un État partenaire est impliqué dans un conflit armé. Conséquence de la faiblesse des précipitations cet été, le niveau des eaux du Rhin s'est significativement réduit. Si l'approvisionnement de la Suisse en produits pétroliers reste assuré, seule une partie des produits pétroliers transitant par le fleuve, le phénomène pourrait se traduire quand même par une hausse des prix des hydrocarbures, puisque les navires citernes ne peuvent actuellement embarquer qu'environ 25% de leur cargaison lorsqu'ils viennent de Rotterdam vers Bâle en passant par le Rhin moyen. L'Iran a mené de nouvelles frappes contre des installations américaines au Moyen-Orient, notamment en Syrie, à Bahreïn et au Koweït ainsi qu'au Qatar, après une sixième nuit consécutive de frappes américaines contre des infrastructures militaires iraniennes, des frappes américaines qui auraient fait 8 morts et 20 blessés. Et Pékin qualifie les accusations de Donald Trump d'ingérence dans les élections américaines de pure invention. Son discours à la nation cette nuit, dans son discours, le président américain a de nouveau parlé d'ingérence chinoise lors de la présidentielle de 2020 qu'il avait perdue au profit de Joe Biden. L'Inde a mis ce matin sur les rails son premier train propulsé par hydrogène, un projet pilote destiné par le gouvernement à décarboner le transport ferroviaire et à réduire sa dépendance aux hydrocarbures. Il doit circuler entre les villes de Jinde et de Sonipat dans l'état d'Haryana au nord du pays. Un réservoir d'hydrogène d'une capacité de près de 3 tonnes a été construit à Jinde pour assurer le ravitaillement régulier du convoi. Avant l'Inde, d'autres pays comme la Chine, les États-Unis ou encore l'Allemagne ont expérimenté ou mis en service des trains à hydrogène. La Rora pourra compter sur le soutien de Pedro Sanchez dimanche à New York pour la finale de la Coupe du monde de football contre l'Argentine. Le Premier ministre espagnol assistera au match malgré la pollution des fumées des incendies de forêt au Canada qui ont troublé l'air jusqu'à la Grande Pomme. Il se rendra ensuite en Algérie où une visite officielle est programmée depuis plusieurs jours. Averses et orages reviendront cet après-midi et ce soir, surtout dans les Alpes et les Préalpes. 29 degrés cet après-midi, 27 demain, sous un ciel plus gris et toujours avec des précipitations l'après-midi.
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3: Alors, tout à l'heure, j'ai trouvé un petit peu frustrant que nous n'ayons que quelques secondes de Samson François. Surtout présenté avec le beau ressenti de Raphaël qui nous disait que c'était un mélange de joie subtile, de calme et de courage en écoutant Samson François. Et ce sont trois états d'être tellement importants. Puis vous parlez de régénération, c'est aussi magnifique et puis essentiel. Alors, je vois aussi vos messages, décidément, aujourd'hui. Il y a des jours comme ça, vous avez remarqué, dans La Petite Compagnie. Peut-être parce que nous sommes le vendredi 13. Mais je citais Paul Auster que Takuo dit avoir acheté. Et vous dites, ben voilà, j'ai aussi acheté ce Paul Auster cité à l'instant. Forcément irrésistible, c'est synchronicité. Alors, puisque ce matin, je vous disais que je lisais Haruki Murakami lorsque je suis dans le tramway le matin qui passe à l'extérieur, ce n'est pas un tramway souterrain. Eh bien, je suis arrivée à la page 153, où il y avait un très beau passage sur les papillons. Et puis, c'est une dame très élégante, d'un certain âge, habillée plutôt de couleur claire, avec des gestes très lents, qui s'occupe de papillons dans une serre. Et puis, il y a une jeune Aomame, qui est un personnage très étrange, un peu redoutable, comme ça, on n'est pas très bien sûr de son état intérieur, mental, qui rencontre cette dame qui va lui donner certains ordres assez inquiétants. Mais c'est une scène qui est en elle-même plutôt calme et plutôt dirigée vers une description de la beauté. Et alors, un papillon se pose sur la vieille dame et Aomame lui dit « Vous êtes amie avec les papillons ?» Et la dame répond « Pour se lier d'amitié avec les papillons, il faut avant tout que vous deveniez vous-même une part de la nature. » Bannir toute apparence humaine, demeurez parfaitement immobile, comme si vous étiez un arbre, une plante ou une fleur. Cela vous demande du temps, mais une fois que votre partenaire vous aura accordé son consentement, vous deviendrez tout naturellement de bons amis. Est-ce que vous donnez des noms à vos papillons ? Demanda Aomame avec curiosité. Vous savez, comme à un chien ou à un chat. La propriétaire secoua la tête légèrement. Non, je ne leur donne pas de nom. Mais je peux les distinguer tous par leur taille ou leur forme. Et puis, à quoi bon ? Car sitôt leur aurais-je attribué un nom qu'ils auraient disparu. Ce sont juste des amis éphémères et anonymes. Je viens ici chaque jour, je retrouve mes papillons, je les salue et je leur parle de toutes sortes de choses. Mais quand leur temps est venu, les papillons disparaissent en silence. Je me dis qu'ils sont morts, mais j'ai beau chercher, jamais je ne retrouve leur dépouille. Ils ne laissent aucune trace, comme s'ils étaient aspirés dans l'air. Les papillons, ce sont vraiment les êtres vivants les plus élégants et les plus éphémères. Ils naissent, on ne sait où, leur quête est paisible, très limitée, et ils disparaissent, on ne sait où, imperceptiblement, probablement dans un autre monde.

Des mazurkas de Frédéric Chopin joués par Samson François avec ce son très émouvant, un peu ancien, un peu comme si on était directement dans le passé avec ce son. J'apprécie énormément Samson François, donc si vous en voulez encore un peu, n'hésitez pas à en redemander, ce sera distribué très largement. On en a en boutique du Samson François, je peux vous le dire. D'ailleurs, si ça vous intéresse, je l'ai déjà signalé la dernière fois, mais sachez que il nous le raconte très bien, Samson François, Julian Sykes, dans son émission Les Références, et comme ce sont des émissions atemporelles, elles sont réécoutables à peu près tout le temps. Quand l'envie vous en prend, et puis c'est donc sur le Play RTS, bref, dans tous ces accès digitaux, internationaux, pourrait-on dire. On n'y a pas l'adjectif d'ailleurs pour Internet, internetaux, non. Faudrait en créer un. Alors, dans l'attente de créer un nouvel adjectif de la langue française, nous pourrions écouter Euriante, opéra en trois actes, Karl Maria von Weber avec l'Academy of St. Martin in the Fields, under the direction of Neville Mariner.

Qui a signé cette musique? C'est Karl Maria von Weber, Euryanthe, opéra en trois actes. On écoutait ici l'ouverture. Academy of St. Martin in the Fields, sous la direction de Neville Marriner. Donc, après cette œuvre, nous allons écouter la musique de Bizet. Petit menuet, mais arrangé au piano.

Tout à fait gracieux cette musique, une adaptation par le pianiste Johann Blanchard dans ce petit menuet de l'Arlésienne qui a été composé par Georges Bizet, normalement à l'orchestre. Et là, on en avait une version piano et en plus un peu augmentée, un peu arrangée. C'était très gracieux. Et si nous écoutions la musique de Borodine au saxophone, au départ c'est un quatuor, mais pour cordes. Mais là c'est le Alcébana Saxophone Quartet. Vous voyez comme ça devient très à la mode, hein, les ensembles de vent et plus particulièrement de saxophone. D'ailleurs tout à l'heure, Stefano nous en proposait une version dans Fratresse de Arvo Pärt. C'était très très beau. Et bien là, ça va être un petit quatuor de Borodine, Allegro e Scherzo. Vous allez voir, c'est vraiment charmant.

Ça se laisse écouter, non? Ce beau Borodine, au départ destiné aux cordes, et puis qu'on écoutait ici dans une version pour saxophone. Eh bien, c'était le groupe qui s'appelle Alcibana Saxophone Quartet pour ce deuxième quatuor à cordes de Borodine, deuxième et troisième mouvement. Vraiment, moi, j'ai adoré. Non, pardon. Premier et deuxième mouvement. Alors, c'est notre petit moment Paul McCartney que l'on aime. Ça va faire un vide quand il sera plus là, Paul McCartney. Je trouve qu'il y aura un avant et un après. Ce sera le monde d'avant, le monde d'après. D'ailleurs, il y a une vidéo géniale. Il faudrait que je la retrouve pour voir si j'arrive à vous faire passer le son. Il est dans son moulin, dans le sud de l'Angleterre, au sud de Londres à peu près. Et il y a une espèce de vieil orgue. Vous savez, ces meubles qui sont à la fois des antiquités et des boîtes à merveilles et qui font un rythme de cha-cha, un rythme de samba avec un vieux son un peu glougloutant. C'est des choses qui ne s'utilisent plus du tout, une espèce d'hybride où il y a à la fois des pédales, deux claviers, des boutons qu'on enfonce et qui font des sons préfabriqués. Mais je pense que ça doit dater des années 60. Et il joue dessus et il improvise un dialogue entre une jeune fille un peu vaniteuse et qui va un peu draguer dans des bars et un mec qui en gros a envie de lever la jeune fille pour dire comme c'est et d'aller un peu à la chambre d'hôtel et ça roucoule des deux côtés et derrière il met le rythme de cha-cha et il a un don de comédien ce Paul McCartney qui est extraordinaire. Je vais essayer de retrouver ça pour vous le diffuser bientôt. Donc on va écouter Blackbird. Mes versions jazz par Hiromi Uemura. Hiromi qui est connu plutôt sous son seul prénom, pianiste de jazz mondial, donc. Et ensuite, on écoutera Paul McCartney dans une de ses chansons qui porte sa patte. Vraiment, c'est le style McCartney. La douceur, la tendresse, la poésie, les harmonies imprévisibles. Et c'est le thème Jenny Wren. Ou Wren, pardon, je le dis mal. Jenny Wren, qui est un album de 2007. Donc c'est quand il est tout seul, il n'est plus avec les Beatles.

Eh bien, on voit qu'à travers le temps, le talent de Paul McCartney ne diminue pas, tant mieux pour nous. C'est un de ses petits bijoux, des albums plus récents que ceux des Beatles, donc c'était 2007. Jenny Wren, et puis auparavant, on écoutait donc la chanson Blackbird par Hiromi, il faut dire le H, Hiromi Uemura, qui, j'ai fait un espèce de geste, comme un pélican qui se relève en disant Uemura, alors que pas du tout, on peut dire Uemura très simplement, comme ça, sans faire des contorsions de la nuque. On va réécouter Hiromi Uehara, en plus c'est avec un R, merci. Uehara, dans Daytime in Las Vegas, donc une journée à Las Vegas, bon, si on a envie. D'autres l'appelleraient Babylone, mais je crois que c'est Las Vegas en vrai.

0: nous aurons eu décidément la visite du Japon aujourd'hui dans la petite compagnie avec Hiromi Uehara. Ici, la pianiste qui nous jouait son titre Daytime in Las Vegas. Nous avons eu aussi une petite part de Murakami lorsque je vous ai lu un extrait de 1000Q84 et puis le message de Takuo qui nous a écrit avec sa très belle syntaxe. 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
1: Sandra Viscardi.
2: J'ai une responsabilité politique. Les mots de Jean-Claude Savoie, premier prévenu dans l'affaire de Crans-Montana, a donné une interview après son audition par le ministère public. L'ex-président de Chermignon a été entendu hier par les procureurs et les avocats. En 2015, c'est lui qui avait co-signé l'autorisation d'exploiter le bar qui a brûlé le 1er janvier dernier. Jean-Claude Savoie n'est pas autorisé par la justice à évoquer les détails de son audition, mais il assure toutefois de sa bonne collaboration.
3: J'ai essayé de répondre au maximum de questions qui m'étaient posées. J'ai pu aussi essayer de transmettre un message aux familles.
4: Des excuses ?
3: Non, pas du tout. Non, un message de compassion, de sympathie, de vœux de rétablissement, des messages que j'avais déjà utilisés, si vous voulez, dans le cadre privé, mais qui touchaient que les gens qui me lisaient dans le cadre privé.
4: Pas d'excuses ? Ça veut dire que vous ne vous sentez pas responsable ?
3: J'ai une responsabilité politique dans cette affaire-là, oui. C'est évident.
4: Pénale aussi ? Vous pensez que vous serez condamné ?
3: Je ne le souhaite pas, mais c'est quelque chose qui peut arriver. Pénal, c'est pas moi qui peut le dire. Moi, j'ai une responsabilité politique. Je l'ai dit d'ailleurs dès le 4 janvier, puisque j'avais adressé à Madame la procureure générale un mail en lui disant que voilà, j'étais quelque part dans cette chaîne qui avait amené à ce drame-là et que je me tenais à disposition de la justice. Je l'ai fait dès le 4 janvier, donc c'est bien que je sentais dès le départ cette responsabilité politique.
2: Jean-Claude Savoie avec Romain Carupte. 268 interventions pour les seuls pompiers zurichois après une nuit de tempête particulièrement agitée en Suisse. Entre inondations, chutes d'arbres et évacuation du public sur les quais du Montreux Jazz Festival, les secours ont été sur le pont jusqu'au bout de la nuit partout en Suisse. Même si c'est la Suisse alémanique qui a été le plus touchée, Thomas Epitofalo.
5: Oui, tout particulièrement dans la région de Winterthur, où une supercellule a déversé plus de 40 mm de pluie en une heure, soit un tiers de précipitations mensuelles habituelles, accompagnée de grêlons de 3 cm. À Ilno et Frettikon, des rafales ont arraché des pans de toiture, ensevelissant une voiture sous les décombres. Et dans le canton de Fribourg, la région du Lac Noir, vers Plan-Fayon, a subi de violentes rafales de vent mesurées à 108 km/h. En Suisse romande, le canton de Vaud a déploré quelques dégâts matériels, notamment dans la périphérie de Nyon, où les pompiers annoncent une toiture arrachée.
2: Une soirée au cours de laquelle on a également recensé 26 000 éclairs. C'est un chiffre hors norme ?
5: Oui et non. Cette statistique est surtout liée au fait que les orages ont balayé la Suisse sur tout le territoire, du sud-ouest au nord-est. De plus, il ne s'agissait pas d'un orage, mais d'un amas d'orages, comme si plusieurs orages finalement étaient collés ensemble. C'est ce qu'on appelle dans le jargon un système convectif de méso-échelle qui peut recouvrir des centaines de mètres carrés de surface.
2: Merci beaucoup Thomas. Et en France, les orages ont fait 2 morts. En Haute-Vienne, une femme écrasée par un arbre. Et en Isère, un homme mort dans l'incendie de son atelier provoqué par la foudre. 53 000 foyers n'ont plus d'électricité dans l'Hexagone. Les gardiens de la révolution iranienne annoncent avoir bombardé des avions militaires américains stationnés en Jordanie au moyen de missiles et de drones en représailles aux frappes américaines sur l'Iran dans la nuit. Des frappes qui ont fait 8 morts et 20 blessés au moins dans tout le pays. L'Iran a aussi ciblé des intérêts américains à Bahreïn et au Koweït où une centrale électrique a été touchée. Et 8 rebelles iraniens ont été fauchés par une attaque sur le Kurdistan. Irakien. La Commission européenne présente des propositions pour la réforme du marché du carbone. Ce système d'échange de quotas d'émissions nommé ETS, créé en 2005 pour limiter les émissions de CO2. Alors il fonctionnait d'abord en donnant des quotas gratuits aux industriels. Désormais, ceux-ci doivent les acheter pour avoir en quelque sorte le droit de polluer. Mais ces quotas sont régulièrement réduits afin de limiter les émissions. Bonjour Pierre Bernazet.
6: Bonjour.
2: Alors ce système est au centre d'un immense bras de fer chez les 27 entre les pays qui veulent maintenir un système qui fonctionne et ceux qui estiment qu'il freine la compétitivité des industriels européens face au reste du monde. La Commission européenne propose une réforme qui sera, quoi qu'il arrive, l'objet de débats difficiles.
6: Oui, parce que c'est déjà l'objet d'une bataille rangée, en grande partie à cause de la concurrence chinoise et à cause des droits de douane des États-Unis. Les industriels européens affirment que le système de quotas d'émission les handicape face à leurs concurrents internationaux. Un combat qui est porté et soutenu par l'Italie, les pays d'Europe centrale. En face, il y a en particulier les pays scandinaves. Pour eux, le système de quotas ETS a fait ses preuves, il ne faut pas le saborder. La Commission européenne veut éviter de chambouler le système. Elle devrait proposer aujourd'hui plutôt des flexibilités. Une tonne de CO2 vaut en 2026 environ 70-75 francs, mais il existe encore des quotas gratuits, en partie. Ils devaient disparaître après 2034, et la Commission devrait proposer de continuer à en offrir aux industriels, mais sous condition de plans de réduction des émissions. De la même façon, elle demande que les revenus des achats de quotas soient automatiquement utilisés par les gouvernements pour la décarbonation. Elle devrait aussi proposer une banque industrielle de décarbonation, des mesures pour la navigation aérienne et maritime. Des propositions qui devraient être compliquées à négocier.
2: Merci Pierre Benazé, en direct de Bruxelles. 12 000 hectares réduits en cendres. Les autorités de la région d'Aragon en Espagne très inquiètes de ce feu qui a débuté mercredi près de Saragosse. À leurs yeux, il présente un risque de propagation très élevé à cause du vent. 450 pompiers appuyés par une trentaine de moyens aériens et par 300 renforts de l'armée luttent toujours contre les flammes. Le tribunal fédéral donne raison à un automobiliste genevois qui a contesté une amende de 40 francs pour s'être parqué sur une place visiteur de l'immeuble dont il est locataire. La Cour souligne que faute d'un panneau interdiction de parquer, il n'y a pas d'infraction à la loi sur la circulation routière. Soleil pour cet après-midi, mais aussi averse ou orage selon les régions. Orages plus nombreux au nord des Alpes, plus rares en Valais, toujours un risque de grêle. 29 degrés et du vent dans les perturbations. Il fera beau et sec demain matin, puis des orages ou des averses en montagne débordant parfois en plaine.
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1: Cette semaine, en nouvelle diffusion, hommage à la grande soprano britannique Felicity Lott, disparue le printemps dernier.

Ah, ces timbres très personnalisés. Janet Baker, Régine Crespin, Kathleen Ferrier, Elisabeth Schwarzkopf. On entend deux notes chez ces voix de femmes, on sait tout de suite qui c'est. Propos tenu par le soprano britannique Felicity Lott, soyez les bienvenus. Une voix et une musique, en l'occurrence celle de Felicity Lott avec ici des notes de Georges Bizet. Eh bien aujourd'hui, nous refermons une semaine consacrée à Felicity Lott et sur une invitation de Julian Sykes, eh bien j'ai eu le plaisir d'évoquer avec vous ces quatre derniers jours l'art consommé du soprano britannique. Alors nous l'avons fait à travers tout d'abord l'idéal de son chant, une mélodie qui se faufile d'un style à l'autre, de l'opéra aux leads les plus fragiles, du français à l'anglais et à l'allemand, du chant en équipe au monologue le plus poignant jamais écrit pour l'histoire de la voix. Je pense évidemment à la voix humaine de Francis Poulenc. Et puis nous avons évoqué Felicity Lott en termes d'humour, très anglais bien sûr, à travers le sarcasme, l'ironie, ce qui n'empêche nullement la chanteuse d'être parfaitement railleuse avec l'art français d'Offenbach quand besoin se fait sentir. Nous avons également entendu cette voix humaine que j'évoquais il y a peu, et je vous invite pour cela à réentendre le magnifique enregistrement de l'œuvre qu'elle a réalisée avec l'Orchestre de la Suisse romande et Armin Jordan au pupitre. C'était mercredi dernier. Pour cela, il vous suffit d'aller sur notre site RTS, espace de page, les références, et vous avez accès au podcast. Enfin, Mozart était présent, une voix aussi élégante, une sensibilité à fleur de peau comme celle de Felicity Lott ne pouvait pas ne pas rencontrer le succès avec ce génie salzbourgeois, et en particulier à travers le personnage d'Elvire dans le Don Giovanni ou Fior di Ligi dans Così fan tutte. Eh bien, après tout cela, et pour notre dernière heure aujourd'hui en compagnie de Felicity Lott, eh bien, je voudrais vous proposer une réflexion musicale. Elle s'appuie sur l'inspiration et le devenir de la voix dans l'histoire de l'art lyrique.

La musique de Félix Mendelssohn avec cette somptueuse mélodie anglaise proposée non pas par Madame Felicity Lutt et son timbre de soprano, mais bien par un mezzo nommé Janet Baker. Alors pourquoi cette voix ? Eh bien, tout simplement parce qu'elle est fort appréciée par Felicity Lutt. Il y a une raison très simple à cela. C'est une voix qui propose une empreinte vocale. Il y a chez Janet Baker un ADN artistique que l'on reconnaît et qui fait évidemment la spécificité du caractère de ces cordes vocales, de leur vibration et de leur projection dans la salle de concert. Un chanteur, c'est une histoire en mouvement. C'est ce qu'aime à rappeler Felicity Lutt lorsqu'elle donne des masterclass notamment. Et son enseignement nous apprend que nous ne sommes jamais que la transmission de quelqu'un ou de quelque chose. Alors, ce quelqu'un ou ce quelque chose, qui est-il ou qu'est-ce ? Eh bien, je vous propose d'y réfléchir en comparant aujourd'hui la voix de Felicity Lutt avec l'une des chanteuses préférées du soprano britannique, c'est Régine Crespin. Évidemment, on évoque ici une toute grande dame du lyrique de la génération des années 1920 et qui monte en scène pour la première fois en 1948. Felicity Lutt a tout juste un an à cette époque. On a donc deux générations, deux femmes, deux artistes lyriques et surtout on a deux manières de chanter. Tout d'abord, celle de Régine Crespin qui est un soprano pour le coup dramatique et puis qui évolue même vers le mezzo-soprano. C'est un timbre qui est riche, qui est ample, qui est sombre, qui est velouté. Enfin, c'est la grande densité vocale qui frappe chez Régine Crespin, surtout dans le médium et dans le grave. Et puis, je vous parlerai encore de sa projection, tout à fait puissante, adaptée aux grands orchestres. Évidemment, avec Felicity Lutt, c'est tout le contraire. On a un soprano lyrique léger, peut-être lyrique parfois, mais guère plus, un timbre clair, très lumineux, un souci de la diction absolument essentiel. Et tout cela s'appuie sur une voix souple avec une émission très facile dans le médium et dans l'aigu. Et puis, si je reprends le terme de projection avec Felicity Lutt, cette fois, c'est pour vous parler d'élégance plutôt que de masse. Je résume, la différence clé, c'est que Felicity Lutt privilégie la légèreté et la transparence, alors que Crespin incarne la profondeur et la largeur du son. Alors ces caractéristiques, elles se traduisent en musique, les voici. Ici, Régine Crespin chante « Scheherazade » de Ravel. Ce sont trois mélodies pour voix et orchestre absolument superbes. Régine Crespin est ici aux côtés de l'orchestre de la Suisse romande, avec à sa tête son fondateur, Ernest Ansermet.

Maurice Ravel, avec ici trois mélodies pour voix et orchestre, intitulées « Scheherazade ». Régine Crespin recevait le concours de l'Orchestre de la Suisse romande, dirigé par Ernest Ansermet. Alors, on vient d'entendre un soprano français, une figure incontournable de l'histoire du chant lyrique. On en a profité, évidemment, pour reconnaître dans sa voix et dans sa technique un soutien solide, une émission tout à fait large, je dirais simplement une capacité à porter la voix dans des rôles lourds. Régine Crespin a beaucoup chanté Wagner et Strauss notamment. Eh bien, cette voix, ce timbre et cette technique sont admirés par Felicity Loth et je trouvais intéressant de refermer cette série avec une comparaison vocale. Felicity Loth, qui occupe une place centrale dans l'histoire du chant, a aussi beaucoup abordé le micro à travers non seulement le disque, mais des concerts enregistrés par la radio et on peut évidemment se rendre compte de la puissance

ligne de chant extrêmement maîtrisée, un legato très fluide de Felicity Lott. Un contrôle fin en ce qui concerne le souffle, alors cela permet des nuances très délicates. Et puis Felicity Lott, c'est aussi des aigus faciles, rien n'est forcé. Enfin la diction, très précise, notamment en français. En quelque sorte, elle dit autant qu'elle chante. Et cela donne une interprétation évidemment très raffinée, souvent teintée d'ironie ou de subtilité. Et on en revient à cet éternel humour british. Je résume là aussi les différences clés entre Régine Crespin et Felicity Lott. C'est que Felicity Lott séduit par le raffinement et la distance de l'élégance, alors que Crespin frappe par ce que j'appellerais l'intensité dramatique. Alors après, Régine Crespin dans la musique de Ravel, eh bien faisons cette comparaison avec Felicity Lott. Ici, dans Les Nuits d'été pour soprano et orchestre, c'est l'opus 7 de Monsieur Berlioz. Felicity Lott est accompagnée par Armin Jordan à la tête de l'orchestre de la Suisse italienne.

0: Les dernières notes des nuits d'été pour soprano et orchestre, c'est l'opus 7 d'Hector Berlioz, avec ici la voix somptueuse de Felicity Lott, accompagnée par l'orchestre de la Suisse italienne, placée sous le geste d'Armin Jordan. Et bien voilà qui vient refermer cette semaine des références consacrées au tout grand soprano britannique Felicity Lott. J'ai eu beaucoup de plaisir à évoquer cette grande artiste en votre compagnie, en compagnie également de Gilles Zaman à la régie, sans qui, bien sûr, rien n'aurait été possible toute la semaine. J'espère que vous avez eu, vous aussi, du plaisir. Je voudrais vous rappeler que vous pouvez retrouver toutes ces émissions sur notre site internet RTS Espace 2, page Les Références. Je vous laisse à présent en compagnie du journal de la mi-journée. 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
1: Bonjour, les orages ont zébré le ciel suisse cette nuit. 26 000 éclairs sont tombés avant 23 heures, c'est le record de la saison et on le doit à des amas de cellules orageuses. On reviendra sur ce phénomène et sur les conséquences de cette nuit de tempête. C'est la première fois qu'il s'exprime publiquement après le drame de Crans-Montana. L'ancien président de la commune de Chermignon nous a accordé une interview. C'est lui qui avait accordé l'autorisation d'exploiter le bar Le Constellation en 2015. Il reconnaît qu'il a une responsabilité politique dans cette affaire. Dans ce 12-30 également, les employés d'une entreprise de construction genevoise qui se retrouvent subitement sans salaire, le témoignage d'un Canadien qui subit la fumée des impressionnants feux de forêt et les prix vertigineux pour la finale de la Coupe du Monde de football, jusqu'à 2 millions de dollars pour un billet. En deuxième partie de ce journal, on ira se promener dans une zone humide. Ces terrains gorgés d'eau sont des alliés essentiels face à la sécheresse, mais ils sont en fort déclin. Une géographe nous expliquera comment lutter contre leur disparition. Du soleil le matin et des orages l'après-midi, c'est le menu météo de votre week-end. Vous avez le programme, bienvenue dans ce 12-30. Vous les avez forcément vus hier soir, les orages ont perturbé notre soirée et notre nuit. À Zurich, les pompiers sont intervenus 270 fois sur le bassin Lemanic. C'est le Montre Jazz Festival qui a dû évacuer son public pour un instant. Thomas et Pitofalo, les secours ont été sur le pont jusqu'au bout de la nuit et particulièrement en Suisse à Lemanic.
2: Oui, Anouk, et tout particulièrement dans la région de Winterthur, où une supercellule orageuse a déversé plus de 40 mm de pluie en une heure, soit un tiers des précipitations mensuelles habituelles, accompagnées de grêlons de 3 cm. À Ilnau et Frétikon, toujours dans le canton de Zurich, donc, des rafales ont arraché des pans de toiture, ensevelissant une voiture sous les décombres. En Suisse romande, le canton de Vaud dénombre 44 interventions de secours, notamment dans la périphérie de Nyon, où les pompiers annoncent une toiture arraché. Par mesure de précaution, le Montre Jazz Festival a décidé d'évacuer temporairement ses structures éphémères extérieures à deux reprises hier soir, sans pour autant subir de dégâts importants. Au Gurton Festival à Berne, les festivaliers, eux, ont ramassé une bonne rincette alors que le concert de Julien Doré à Sion sous les étoiles a été retardé de 45 minutes.
1: Et durant cette soirée, on a recensé 26 000 éclairs. Est-ce que c'est beaucoup, Thomas ?
2: Oui et non. Si Météo Suisse parle d'un record cette saison, cette activité électrique n'est pas rarissime. Cette statistique est surtout liée au fait que les orages ont balayé la Suisse sur tout le territoire du sud-ouest au nord-est. De plus, il ne s'agissait pas d'un orage, mais d'un amas d'orages, comme si plusieurs orages étaient en fait collés ensemble les uns aux autres. C'est ce qu'on appelle dans le jargon un système convectif de méso-échelle qui peut recouvrir des centaines de mètres carrés de surface. Côté prévision, l'atmosphère reste instable aujourd'hui avec des averses orageuses et des risques d'orage, mais la situation devrait s'améliorer tout au long du week-end avec l'arrivée d'un front froid.
1: Merci Thomas, on aura appris un nouveau mot, système convectif de méso-échelle, merci beaucoup. En France, les orages ont fait 2 morts, en Haute-Vienne, une femme écrasée par un arbre et en Isère, un homme mort dans l'incendie de son atelier provoqué par la foudre. 53 000 foyers n'ont plus d'électricité dans l'Hexagone. Ces mots maintenant dans le cadre de l'enquête sur l'incendie de Crans-Montana. J'ai une responsabilité politique. Ce sont les propos de Jean-Claude Savoie, l'ex-président de la commune de Chermignon. C'est lui qui avait co-signé l'autorisation d'exploiter le bar Le Constellation en 2015. Il a été entendu hier par les procureurs et les avocats et il s'exprime pour la première fois. Jean-Claude Savoie n'est pas autorisé par la justice, à évoquer les détails de son audition. Mais dans l'interview qu'il a accordée à Romain Carrupt, il assure qu'il collabore pleinement.
3: J'ai essayé de répondre au maximum de questions qui m'étaient posées. Quelquefois, je ne m'en souvenais pas. Je crois que c'est tout à fait normal, puisqu'on parle d'une période qui, pour moi, concerne les années 2009 à 2016. C'est quand même un petit peu loin. J'ai pu aussi essayer de transmettre un message aux familles.
4: Des excuses?
3: Non, pas du tout. Non, un message de compassion, de sympathie, de vœux de rétablissement, des messages que j'avais déjà utilisés, si vous voulez, dans le cadre privé, mais qui touchaient que les gens qui me lisaient dans le cadre privé.
4: Pas d'excuses, ça veut dire que vous ne vous sentez pas responsable.
3: J'ai une responsabilité politique dans cette affaire-là, oui, c'est évident.
4: Pénal aussi? Vous pensez que vous serez condamné?
3: Je ne le souhaite pas, mais c'est quelque chose qui peut arriver. Pénal, c'est pas moi qui peux le dire. Moi, j'ai une responsabilité politique. Je l'ai dit d'ailleurs dès le 4 janvier, puisque j'avais adressé à Madame la procureure générale un mail en lui disant que voilà, j'étais quelque part dans cette chaîne qui avait amené à ce drame-là et que je me tenais à disposition de la justice. Je l'ai fait dès le 4 janvier, donc c'est bien que je sentais dès le départ cette responsabilité politique.
4: Donc vous regrettez certaines choses.
3: Non, pas du tout.
4: Du coup, vous êtes surpris de faire partie de cette procédure?
3: Non, franchement, je suis pas surpris. Quand vous êtes dans une affaire comme ça, il faut accepter que les procédures soient ce qu'elles sont. Je suis sur ce chemin qui est pas drôle à vivre, mais qu'on doit vivre aussi quand on est un responsable politique. C'est des choses qui peuvent arriver. C'est pas pour ça qu'il faut pas s'engager en politique. J'ai quand même aussi confirmé que depuis le 1er janvier 2026, je suis inquiet, évidemment.
1: Jean-Claude Savoie, ancien président de la commune de Chermignon, qui répondait à Romain Carupt. On se rend au Canada maintenant. Vous avez sans doute vu ces images impressionnantes des feux de forêt en cours en ce moment. C'est devenu un triste refrain depuis plusieurs étés. Les bois canadiens brûlent et ils brûlent rapidement. Cette année, ce sont déjà près de 3 millions d'hectares de forêt qui ont pris feu et la crise continue à prendre de l'ampleur. Bonjour Violette Quentin.
5: Bonjour.
1: Alors, quelles sont les régions les plus touchées par les flammes?
5: Alors, en ce moment, c'est l'Ontario, la province la plus peuplée du pays et les territoires du Nord-Ouest. Et ce qu'il faut savoir, c'est qu'en ce moment, c'est la cinquième pire année en termes d'hectares de forêt brûlés au Canada. Au Canada, on ne se dirige donc pas vers une année record, du moins pour l'instant, mais la situation reste très inquiétante. Au cours des dernières 24 heures seulement, 90 nouveaux brasiers ont été recensés. Des ordres d'évacuation ont été lancés de la côte ouest à la côte est. Et évidemment, une des conséquences de ces feux, c'est la dégradation considérable de la qualité de l'air dans les régions avoisinantes. Ce matin, Toronto se trouvait au quatrième rang des villes à l'air le plus pollué du monde, selon le site IQR. Le top 5 est complété par les villes américaines de Détroit, Chicago, Washington et New York, qui se trouvent non loin de la frontière avec l'Ontario. Voici le témoignage de Khaled Sassai, les résidents de la ville de Mississauga, en banlieue de Toronto.
6: Vraiment, comme le ciel est orange, tu peux pas voir les bâtiments à distance. Ça sent comme de bois qui brûle. Meilleur, c'était même très mauvais, comme en moi et quelques amis. Après nos classes, on est resté dehors un peu pour parler, mais comme tout de suite, c'est comme, coughing. Et j'ai un ami qui a dit, c'est comme si j'ai fumé un paquet de cigarettes. Hier, spécialement, le ciel orange, c'est comme si le feu est si proche. It's crazy.
5: Les feux de forêt les plus dévastateurs au Canada avaient fait rage en 2023. Cette année-là, plus de 16 millions d'hectares de forêt avaient brûlé.
1: Merci Violette Quentin. Et on se rend à Bruxelles maintenant avec cette question. Le marché du carbone doit-il être réformé? La Commission européenne présente aujourd'hui ses propositions. Le système ETS d'échange de quotas d'émissions CO2 a été créé en 2005 pour limiter la pollution. Il fonctionnait d'abord en donnant des quotas gratuits aux industriels et désormais, ceux-ci doivent les acheter pour avoir en quelque sorte le droit de polluer. Mais ces quotas sont régulièrement réduits afin de limiter les émissions. Ce système est au cœur d'un immense bras de fer entre les pays qui veulent maintenir ce système qui fonctionne selon eux et ceux qui estiment qu'il freine la compétitivité des industriels européens. Alors Pierre Benazet, les débats autour de cette réforme s'annoncent difficiles.
7: Oui, parce que c'était déjà l'objet d'une bataille rangée, en grande partie à cause de la concurrence chinoise et à cause des droits de douane des États-Unis. Les industriels européens souffrent face à la concurrence et ce combat, il est porté en particulier par l'Italie et les pays d'Europe centrale. En face, il y a spécifiquement les pays scandinaves qui estiment que le système ETS fonctionne et qu'il ne faut pas le saborder. La Commission européenne propose donc d'éviter de chambouler le système, mais plutôt d'amener des flexibilités. Une tonne de CO2 aujourd'hui, c'est entre 70 et 75 francs environ, mais il y a encore des quotas gratuits. Ils devaient disparaître après 2034 et la Commission propose de continuer à en offrir aux industriels, mais sous condition de plans de réduction des émissions. De la même façon, elle demande que la moitié des revenus des achats de quotas de CO2 soient automatiquement utilisés par les gouvernements pour la décarbonation. Elle propose aussi des mesures pour la navigation aérienne et maritime, puis 100 milliards pour une banque industrielle de décarbonation. Et c'est donc un âpre débat entre les 27 qui est désormais lancé aujourd'hui.
1: Merci Pierre Benazet. Au Royaume-Uni, Andy Burnham est intronisé aujourd'hui à la tête du Parti travailliste britannique lors d'un congrès extraordinaire. Ce n'est en réalité qu'une formalité, hein, car il disposait déjà du soutien de la majorité des députés du parti. La prochaine étape, ce sera sa nomination en tant que Premier ministre. Il prendra ainsi la succession de Keir Starmer qui a démissionné le mois dernier. Andy Burnham promet un gouvernement authentiquement travailliste qui veillera au renouveau économique et à un contrôle accru de l'État. Leur entreprise a mis fin à son activité sans verser leur dernier salaire. À Genève, les 80 employés de l'entreprise de construction Orion s'inquiètent pour leur avenir. Cette société, basée dans la commune de Tonnet, est en cessation d'activité depuis juin et elle n'a versé aucun salaire ni indemnité pour ce mois. Les révélations de Virginie Langeroc.
8: C'est une entreprise active dans le secteur de la construction et de la rénovation depuis 10 ans qui a enregistré, selon le magazine Bilan, une croissance à trois chiffres entre 2023 et 2025. On ignore pourquoi elle est actuellement en cessation d'activité. Début juillet, elle a déposé une requête de mise en faillite pour insolvabilité. Les près de 80 employés n'ont reçu aucun salaire en juin et beaucoup, comme ce salarié, sont très inquiets.
9: Tout le monde a des crédits, a des enfants. J'ai des collègues qui ont dû annuler leurs vacances parce que ça a fait un trou dans leur trésorerie. Il y a tellement de cas que la situation elle est catastrophique, quoi. Quand on appelle la caisse d'insolvabilité, ils disent que la boîte n'a pas fait le nécessaire à temps. Quand on appelle l'avocat de la boîte, il nous dit, bah écoutez, c'est nous, ça a été fait à temps. Le canton ou l'État peut prendre en charge la suite. Et eux, ils nous disent que non. Et en fait, aujourd'hui, on n'a aucune réponse, quoi.
8: La caisse de chômage genevoise, qui verse les indemnités aux employés en remplacement de leur salaire, assure qu'elle ne peut rien fournir tant que le jugement de faillite n'est pas prononcé. Cela peut prendre du temps, les tribunaux débordent de dossiers et le personnel est moins nombreux pour les traiter durant l'été. L'avocat Peter Pirkel, qui représente l'entreprise, a donc demandé à la caisse de chômage de saisir son autorité de surveillance pour faire une exception, sachant que la faillite est inéluctable, et verser ses indemnités avant le rendu du jugement de mise en faillite. Selon l'avocat, la caisse de chômage n'a pas donné suite à cette demande. Il déplore que ses services soient sous-dotés par rapport à la réalité économique et aux nombreuses demandes d'insolvabilité, et que cela se fasse au détriment des employés, créant des situations humainement très difficiles. Les employés du groupe de construction Genevois se sont en tout cas organisés. Ils ont reçu le soutien du syndicat Unia. Ils ont monté un groupe WhatsApp et préparent une action collective pour porter à la connaissance du canton la nécessité de retrouver au plus vite des indemnités en bonne et due forme, à défaut d'avoir un salaire alors qu'ils n'ont rien touché depuis la fin mai.
1: Et on retourne outre-Atlantique avec la finale de la Coupe du Monde de football qui approche. Vous vous réjouissez peut-être de la voir ce dimanche, mais est-ce que vous auriez pu vous offrir un billet pour y assister? Aller voir cette finale entre l'Espagne et l'Argentine relève presque du luxe. Jamais le football n'aura été aussi cher. Bonjour Alain Thévaux.
10: Bonjour Anouk.
1: Alors les prix de ces billets atteignent des sommets inédits pour cette finale.
10: Oui, le football n'a jamais fait autant chauffer la carte bancaire pour assister à la finale dimanche soir. Il faut casser sa tirelire. Les prix affichent du jamais vu selon les plateformes de vente. Le prix moyen d'un billet dépasse les 11 000 dollars. C'est un record absolu pour une manifestation sportive. Même les places les moins bien situées s'élèvent à plus de 4 000 dollars, hors du très faible contingent de sièges vendus à prix réduit lors de l'ouverture de la billetterie. Et sur le marché de la revente, on frôle parfois l'absurde. Certaines annonces affichent des tarifs à près de 2 millions de dollars la place, 2 millions, des montants farfelus, probablement symboliques, qui illustrent la folie autour de cette finale, dont la capacité du stade, on le rappelle, est de 82 500 personnes à East Hereford, au New Jersey.
1: Et Alain, comment la FIFA justifie ces tarifs qu'il faut bien qualifier d'astronomiques ?
10: Alors face aux critiques, la FIFA assume totalement sa politique tarifaire. Gianni Infantino, le président, a déclaré à la blague, je cite, « Si une personne achète un billet à 2 millions de dollars pour la finale, je lui apporterai personnellement un hot dog et une boisson gazeuse. » Alors je vais taire la marque, mais la marque américaine. Et pour m'assurer aussi que cette personne passe un bon moment, la FIFA indique que 1% des places étaient réservées pour des ventes à 60 dollars le billet. Mais face à la politique des prix, elle n'a fait qu'appliquer les prix du marché. À noter encore que la FIFA touche 15% de commission sur chaque vente réalisée sur la plateforme de revente. Entre hospitalité, partenaires, sponsors, billets revendus à prix d'or, cette finale entre l'Espagne et l'Argentine s'annonce aussi spectaculaire sur le terrain que lucrative dans les caisses de la FIFA.
1: Merci beaucoup Alain Thévaud de notre rubrique sportive. Et eux justement ne l'ont pas vécu, la Coupe du Monde pour la troisième fois. La compétition se déroule sans les Italiens. Alors ils se sont tournés vers d'autres sports. C'est le dernier épisode de notre série L'Italie sans le foot. Dans cet épisode du jour, notre correspondant Antonino Gallofaro s'est intéressé à l'engouement pour le tennis.
11: Yannick Sinner vince l'Australian Open 2024.
12: Depuis que Yannick Sinner est arrivé au sommet du classement mondial, énormément de personnes se sont mises au tennis. Il y a eu une véritable Sinnermania, une vraie folie autour du tennis. Et selon moi, c'est ce qui explique que de plus en plus de gens viennent ici jouer.
13: Les enfants regardent Sinner, ils se passionnent pour lui. Les parents suivent aussi cet engouement. Aujourd'hui, notre école de tennis compte environ 500 élèves, 500 enfants. C'est énorme.
14: Suzanne Bandecchi est une joueuse professionnelle suisse d'origine italienne. Elle s'entraîne dans ce club milanais, le Bonacossa, l'un des plus anciens et des plus prestigieux du pays. Avec elle, Andrea Turco, son coach. Il y a quelques années, les enfants rêvaient de Del Piero ou de Buffon. Aujourd'hui, ils s'imaginent une raquette à la main à Roland-Garros. Le travail d'Andrea Turco a profondément changé.
13: Les jeunes joueurs sont beaucoup plus exigeants. Avant, les jeunes faisaient 3 entraînements par semaine. Une heure de tennis, une heure de préparation physique et c'est tout. Aujourd'hui, ils veulent 1h30, parfois 2h de tennis, 1h30 de préparation physique, des cours particuliers le samedi ou le dimanche. Ils jouent les compétitions par équipe, des moins de 10 ans jusqu'aux moins de 16 ans, et participent à des tournois presque tous les week-ends. Il faut malgré tout rester prudent. Il ne faut pas leur mettre trop de pression ni leur donner des attentes démesurées. Mais c'est vrai que le tennis des jeunes a énormément évolué. Aujourd'hui, on a presque affaire à des mini-jours professionnels. Dès les moins de 12 ans, on voit déjà de très beaux matchs.
14: L'un de ces jeunes, c'est Théo Mascaretti, 17 ans. Il sort tout juste des vestiaires après son entraînement.
15: Je joue au tennis depuis une dizaine d'années. Ce que j'aime, c'est le match. Tout ce qui se passe dans la tête pendant un match et l'effort qu'il faut fournir. Mon objectif, ce serait de devenir suffisamment fort pour jouer un jour les grands tournois. En tout cas, c'est pour ça que je m'entraîne.
14: La directrice du club, Martina Labiso, est une ancienne joueuse. Elle sait que des phénomènes comme Yannick Sinner sont le fruit d'un long travail.
16: Tout cela est aussi le résultat d'un travail que la fédération mène depuis très longtemps. Yannick Sinner, Matteo Berrettini, Flavio Cobolli ou Lorenzo Musetti sont le résultat d'un projet lancé il y a une quinzaine d'années. Aujourd'hui, la méthode italienne est admirée dans le monde entier. On accorde beaucoup plus d'attention à la formation des joueurs, leur développement physique, leur préparation mentale, leur alimentation.
17: Et
16: puis, il y a aussi un gros travail sur la qualité de l'enseignement. Les règles sont devenues beaucoup plus strictes pour encadrer les entraîneurs et définir ce qu'ils peuvent enseigner.
17: Che disciplinano chi può insegnare e cosa può insegnare.
18: Tanto sport.
14: Pendant des décennies, il n'y avait en Italie qu'un seul roi sportif, le calcio. Aujourd'hui, les matchs des grands chelems rivalisent avec les têtes d'affiche de la Serie A. Le tennis attire toujours plus de joueurs, comme cette star du rugby, ancien titulaire du Stade français et de l'équipe nationale italienne, Diego Dominguez.
18: Le tennis n'est pas un sport individuel comme les autres. C'est un sport extrêmement exigeant, surtout sur le plan mental. Moi, j'y joue énormément depuis des années, d'abord parce que j'aime ça. Je crois que la plus grande qualité que demande le tennis, c'est d'avoir une tête solide. Il faut anticiper, lire le jeu, rester constamment concentré. Dès que tu te relâches un peu, tu perds un jeu, puis un set, tu te retrouves sous la douche.
19: Et pas chez la doccia.
14: Diego Dominguez fréquente régulièrement le club Bonacos, comme Yannick Sinner lorsqu'il est de passage à Milan. Antonino Gallofaro, RTS, Milan.
1: Voilà, c'était le dernier épisode de notre série « L'Italie sans le foot ». Et après tout ce sport, un peu de repos. Et si on allait au cinéma avec vous, Frédéric Mamaïs, bonjour.
4: Bonjour Anouk.
1: On va parler d'un film que tout le monde attendait, l'adaptation de l'Odyssée par Christopher Nolan. Elle pourrait dépasser les 200 millions de dollars de recettes pour son premier week-end au box-office. Frédéric, cette super production devrait donc permettre au cinéma américain de connaître un été fastueux.
4: Oui, sans doute le meilleur été depuis 2019 et la pandémie.
20: Je peux encore les sauver.
21: Tu es un homme qui doit maîtriser son destin. Mais ça, tu ne peux le maîtriser.
4: Et ça, vous entendez Calypso, interprété par Charlize Theron. Christopher Nolan devrait, avec l'Odyssée, faire encore mieux que son dernier succès, Oppenheimer, il y a 3 ans. L'organisme Rentrak, qui comptabilise les billetteries dans le monde entier pour le box-office, nous indique que l'été a commencé très fort. 2,5 milliards de recettes dans le monde depuis début mai. C'est 7% de mieux que l'an dernier.
1: Et donc l'Odyssée participe à cette croissance. D'autres films aussi?
4: Ah oui, des succès familiaux comme Toy Story 5 de Disney, des films d'horreur comme Backrooms. Pourquoi alors le cinéma cartonne-t-il autant en 2026? Après les années de grève et de transition à Hollywood, on tourne à nouveau à plein régime dans les studios. Et puis l'industrie a déjoué certains mauvais scénarios. Contrairement à ce que l'on craignait, la génération Z aime toujours aller au cinéma. Selon une étude, 85% des moins de 25 ans sont allés au cinéma cette année. Un taux de fréquentation supérieur à celui des générations plus anciennes.
1: Merci beaucoup Frédéric Mamaïs.
22: Le 12-30. Anouk Pernet.
1: On va maintenant parler d'un allié de taille pour faire face aux sécheresses comme celles que nous sommes en train de vivre en ce moment. Les zones humides sont des écosystèmes essentiels pour nous, les êtres humains, mais aussi pour la biodiversité et la régulation du climat. Mais leur déclin est impressionnant. En 150 ans, la Suisse a perdu 90% de ses étendues d'eau. Alors comment enrayer leur disparition et quels sont exactement leurs bienfaits? Pour en parler, ma collègue Pauline Rappa recevait la géographe Flore Lafaille de Michaud en juin dernier. Elle est aussi conseillère principale pour l'Europe de la Convention Ramsar sur les zones humides.
23: Alors cette convention, c'est le plus ancien traité environnemental qui a été signé le 2 février 1971 à Ramsar, au bord de la mer Caspienne en Iran. Et elle a pour objet de protéger, conserver et les zones humides et également valoriser une gestion durable de ces zones humides.
24: Et quand on parle de zones humides, on parle de quoi exactement? Les marais, les rivières, les lacs?
23: Oui, tout cela en même temps, c'est-à-dire les milieux aquatiques et les milieux humides. Ce sont des ensembles qui comportent non seulement des zones humides intérieures, d'eau douce, mais aussi des zones humides côtières, et on parle également des zones humides artificielles, comme les marais salants, ou encore les mares, ou les réservoirs.
24: Ou les étangs, chez des particuliers par exemple?
23: Oui, tout à fait.
24: Alors la Suisse fait partie de cette convention Ramsar sur les zones humides depuis 1976. Elle a inscrit 11 sites. Quels sont les critères pour qu'un site soit labellisé Ramsar?
23: Tout à fait. S'il y a 9 critères scientifiques, les uns peuvent se référer à la rareté du type de zones humides. Ça peut être également la présence d'espèces en danger d'extinction. Encore l'importance du site pour l'accueil d'oiseaux d'eau. Par exemple, un site qui accueille plus de 20 000 oiseaux d'eau de façon régulière est éligible à devenir un site d'importance internationale. Et puis encore, d'autres espèces comme les poissons ou les libellules peuvent rendre éligible un site s'il accueille une population importante. Et on a aujourd'hui plus de 2500 sites dans le monde qui sont désignées zones humides d'importance internationale.
24: Donc des écosystèmes essentiels. Flore Lafaille de Michaud, je vous propose qu'on écoute le reportage pour Ici la Suisse de ma collègue Léa Gelmini. À Neuchâtel, la commune et le canton revitalisent et créent de nouveaux plans d'eau. On écoute le reportage, on se retrouve juste après.
25: Dans la forêt, sur les hauts de la ville de Neuchâtel, un petit étang alimenté par une fontaine. Il a récemment été refait à neuf par la commune pour le plus grand plaisir des tritons alpestres.
26: Une femelle, t'as vu? Attends, on a déjà vu, je pense, une dizaine. Ça fait quoi, 2 minutes qu'on est là? Grand max.
27: Hop, là, il est repassé.
26: Nouveau un petit mâle. Non, mais il y a du monde, en fait. C'est cool. Je m'appelle Robin Arnoux et puis je suis le correspondant cantonal du Carche pour les amphibiens pour le canton de Neuchâtel. À cette période, principalement, on voit du triton alpestre. Sinon, on peut trouver aussi du crapaud commun et puis notamment de la grenouille rousse. C'est un peu les trois espèces qui colonisent assez facilement en fait les nouveaux plans d'eau.
25: Revitaliser ou créer des plans d'eau, c'est le projet de la ville de Neuchâtel pour densifier son réseau de biotopes.
0: La première année, on a fait celui-là, c'était il y a un an et demi. On en a fait un il y a 6 mois à l'ancienne école de Chaumont. On va entretenir également d'autres étangs qui sont au-dessus de Peuzeux. Je suis Laetitia Estève Floch, je travaille pour la ville de Neuchâtel en tant que chargée de projet à l'Office de l'environnement et de l'énergie. L'idée, même avant de créer des biotopes, en fait, on se dit mais ce qui est important, c'est déjà de savoir ce qu'on a et l'entretenir correctement et le rendre le plus fonctionnel possible. Et on aimerait bien aussi créer de nouveaux points d'eau, mais c'est très compliqué parce qu'on est vraiment ici en milieu karstique, en fait, donc l'eau ne reste pas. Et effectivement, la place est chère. C'est pas quelque chose qu'on fait juste comme ça, on va choisir un espace, surtout si on est dans la zone à bâtir. Alors là, c'est vraiment assez compliqué.
26: Ça va pas tarder. Puis c'est bien, ça bouffe un peu des larves de moustiques, s'il y a des moustiques.
0: Ouais.
26: Donc ça fait son job aussi. Hein.
0: Puis on n'a pas de poisson.
26: Pas de poisson, ça c'est bien. Cool. J'ai les petites larves de triton alpestre. Là, on voit bien que c'est une larve parce qu'elle a encore des branchies externes. Et à l'état adulte, par contre, ils vont respirer grâce à des poumons.
25: Les amphibiens sont l'espèce la plus menacée par la disparition des zones humides.
26: Une population qui se retrouve isolée, au niveau génétique, ça ne va pas perdurer dans le temps. C'est super sur 10-15 ans, mais au bout d'un moment, au niveau génétique, il n'y a plus assez de diversité et elle va péricliter. Donc le but, c'est de faire plein de plans d'eau. Et du coup, en créant plusieurs milieux assez proches, ça permet de créer plusieurs types d'habitats en étant sûr qu'en tout cas, il y en ait un qui fonctionne.
25: Le canton de Neuchâtel, lui aussi, œuvre à densifier son réseau de points d'eau. La responsable du projet, Chloé Brachotte, nous emmène au bord d'un petit étang à l'orée d'une forêt du Val-de-Ruz.
2: Ce plan d'eau, il a été créé en automne 2024. Vous voyez, il est très très minéral, donc on a cherché à viser l'espèce qui s'appelle le crapaud accoucheur. Et puis c'est une espèce qui aime les sites très pionniers, donc très minéraux, il y a peu de végétation. C'est pour ça qu'il y a beaucoup de cailloux. Puis c'est pas un plan d'eau des fois comme on a un peu dans l'imaginaire collectif, avec des nénuphars et beaucoup de végétation. C'est vraiment aussi bénéfique pour la moyenne et la grande faune qui vont venir s'abreuver. C'est vraiment des points de rencontre.
25: Depuis 2021, 80 plans d'eau ont été créés, parfois sur des terrains privés.
2: Si la surface nous le permet, on essaie de faire des grands plans d'eau, mais on se rend compte que même des plans d'eau de taille plus petite, tant qu'il y en a suffisamment, c'est aussi tout à fait fonctionnel. L'idéal visé, c'est 4 plans d'eau au kilomètre carré. C'est le nombre de plans d'eau minimum qu'il faut avoir pour avoir un réseau fonctionnel. Actuellement, sur le canton de Neuchâtel, dans les zones prioritaires, dans les zones où on veut densifier, on atteint cet objectif à environ 13% de la surface.
25: Il reste donc beaucoup de travail. Retour sur les hauts de Neuchâtel avec le coordinateur du Carche qui œuvre pour la protection des amphibiens.
26: Oui, il y a une prise de conscience. Alors ça, c'est sûr. Le problème, c'est que on a perdu 90% des plans d'eau et des zones humides. Et regagner ces 90%, ça va presque être impossible. On est en Suisse, l'espace est restreint. On essaie de faire au maximum, mais il y a des contraintes d'un point de vue d'aménagement du territoire. Et du coup, il faut qu'on arrive au sein de cette immense dentelle de trouver les petits coins où on peut encore créer des milieux humides. Et où ça a du sens aussi.
24: C'était le reportage à Neuchâtel de Léa Gelmini. Flore Lafaille de Michaud, vous êtes toujours avec nous, conseillère principale pour l'Europe de la Convention Ramsar sur les zones humides. On l'entend dans le reportage, ce chiffre impressionnant. La Suisse a perdu 90% de ses zones humides en 150 ans. Comment on explique un tel déclin?
23: Alors c'est un déclin qu'on observe à travers l'Europe. Principalement, c'est le changement d'occupation des sols, le drainage pour transformer en terre agricole ou encore l'urbanisation, le développement de l'urbanisation. Et on a également des changements morphologiques sur les cours d'eau, avec des obstacles à la migration, des transformations, on a canalisé les cours d'eau, etc. Et ce qui a coupé les connexions entre ces cours d'eau et les zones humides adjacentes. Enfin, il y a aussi la notion de pollution, pollution par les nutriments domestiques ou agricoles, et puis encore d'autres types de pollution, les pesticides, les substances émergentes, et enfin, bien sûr, les changements climatiques.
24: Et quel est l'impact de ce déclin? Autrement dit, pourquoi ces zones humides sont-elles si importantes pour les écosystèmes et les humains?
23: Alors, c'est vraiment des infrastructures naturelles, et si on les fait disparaître ou si elles sont non fonctionnelles, on perd tous les bénéfices des services qu'elles rendent pour la biodiversité, mais aussi pour les humains. Pour la biodiversité, par exemple, en Suisse, on a perdu un tiers des espèces de poissons ont été éteintes ou sont au bord de l'extinction, comme l'anguille aujourd'hui. On perd également comme service la régulation des eaux, l'épuration des eaux. On perd également la possibilité de mieux gérer les inondations ou les sécheresses de façon naturelle. Et puis, on a aussi des intérêts plus globaux, comme le stockage de carbone. Les zones humides sont des formidables stockages de carbone, plus encore que les forêts. Et puis, également, la régulation des cycles hydrologiques, avec des effets, par exemple, de refroidissement des températures.
24: Et dans le reportage, on parle de restauration des zones humides, mais le principal, c'est d'abord de protéger celles qui existent.
23: Oui, vous avez raison. Les projets doivent se multiplier, comme on l'a entendu dans le reportage, avec des effets de réseau. Mais la protection, c'est vraiment protéger ce que l'on a d'abord, non seulement à travers des politiques de politiques publiques, mais aussi par tous les acteurs académiques ou professionnels, pardon, qui pourraient aussi jouer un rôle dans la protection des zones humides à travers leur chaîne de valeur.
24: Protéger et aussi sensibiliser le grand public et les professionnels.
23: Oui, tout à fait. C'est le plus d'alliés nous aurons pour protéger ces milieux et le plus on arrivera à atteindre les objectifs qu'on s'est fixés.
3: C'était Flore Lafaille de Michaud, conseillère principale pour l'Europe de la Convention Ramsar sur les zones humides, invitée de ce 12-30 en juin dernier. Et on passe maintenant à la météo. On parlait des orages en ce début de journal. Eh bien, ce n'est pas fini. En cours d'après-midi et ce soir, quelques averses et orages parfois violents pourront se former, surtout au nord des Alpes. Il fera jusqu'à 29 degrés en plaine. Demain, la matinée sera ensoleillée et sèche. Et dès la mi-journée, ce sera le retour des cumulus avec à nouveau quelques orages isolés. Ça devrait se calmer en soirée. Il fera maximum 28 degrés. Dimanche, même programme, un peu moins chaud, 25 au maximum, 28 en Valais et à Genève.
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7: Grandir, s'ouvrir, affiner, densifier, expérimenter toujours. Ce sont des ingrédients actifs dans la pratique musicale et créative de Sylvie Courvoisier, dont nous écoutons le dernier épisode de La vie à peu près aujourd'hui. Nous sommes ensemble jusqu'à 14h, soyez les bienvenus.

0: Sylvie Courvoisier a reçu de nombreux prix, comme celui du Grand Prix Suisse de musique 2025. Des prix aussi bien suisses qu'outre-Atlantique. Pour elle, recevoir ces prix, c'est surtout pouvoir commander des choses à d'autres artistes et les rémunérer. Comme par exemple ces 200 pochettes originales qu'elle demande à l'artiste romande Sophie Bouvier-Slender de réaliser pour son nouveau projet de disque. Sylvie Courvoisier, ce sont des rencontres et des liens longue durée, comme celui tissé il y a plus de 20 ans avec le photographe Mario Del Curto, rencontré par le biais du théâtre de Vidi. Faire des liens, grandir toujours au contact des autres. Depuis le Covid en 2020, elle enseigne à petite dose, comme elle le dit, à la New School de New York. Et elle aime, dit-elle, grandir au sein de cette jeunesse qui ouvre à d'autres univers. Et puis aussi faire grandir ces jeunes. Tant qu'on peut faire un échange, eh bien, ça l'intéresse. Et toujours au cœur de tout, l'instrument. Ce dernier épisode est intitulé « Le piano est une méditation qui ressource » et il est au bon soin d'Ivor Malherbe.
1: Bonjour Sylvie Courvoisier.
2: Bonjour Ivor.
1: On se retrouve pour la cinquième fois. C'est le moment d'arriver, après tout ce qu'on s'est dit ces derniers jours. Hier, on a parlé surtout de formation, d'écriture, d'improvisation aussi, de votre dernier trio avec le contrebassiste Lou Gress et le batteur Kenny Wollesen. On a parlé aussi des trios que vous avez eus, qui étaient plutôt féminins, au début de notre entretien d'hier. Et là, j'aimerais quand même montrer le fait que quand on a une carrière comme la vôtre, très bien rempli, il y a un moment donné où tout le monde s'en aperçoit et qu'on reçoit des prix. Le premier que vous avez reçu, si j'ai bien vu, c'était le prix des jeunes créateurs.
2: En
1: 96. Ensuite, les choses ont évolué. En 2010, de la même fondation vaudoise de la culture, vous recevez le grand prix. Ensuite, en 2013, c'est la New York Foundation for the Arts Composition. Donc, vous recevez un fellowship en 2013. Et on s'aperçoit que vous recevez des prix des deux côtés de l'Atlantique. Si on retourne en Suisse, en 2017, vous recevez le prix jazz de la Suiza. Ensuite, en 2018, vous recevez déjà un premier prix de l'Office suisse de la culture. Et puis, alors que cette année 2025, vous recevez le grand prix de musique. Cette même année 2025, vous recevez le American Academy of Arts and Letters Music Award.
2: Voilà.
1: Qui a à peu près.
2: Ça, c'est très prestigieux. Il y a beaucoup de poètes, de grands écrivains qui sont là. Angela Davis était la première qui était là. Donc, c'est vraiment. C'est très prestigieux, quoi. C'est vraiment. Puis, il y a très peu de musiciens de jazz. Je crois qu'il y en avait un cette année. Je veux dire, c'est. Ouais, j'étais très étonnée de l'avoir.
1: Donc, c'est toujours des bonnes surprises.
2: Ah oui, il y a moins d'argent, mais c'est plus prestigieux peut-être que le Grand Prix, ou peut-être c'est tout autant prestigieux. Mais...
1: Il y a 3 ans, en 2022, vous recevez le Deutsche Jazz Prize Piano International.
2: Oui, mais ils ont toutes ces catégories. Donc, c'était, ils ont un piano allemand, après, tu as le piano international. Et puis, ils m'ont nominé, et puis les deux autres nominations, c'était Craig Taborn, que j'adore,

0: soi. De voir l'utilisation du grand prix, je vais utiliser une partie du prix pour commander à Sophie Bouvier, Ausländer, une super artiste suisse, visuelle. Je lui ai commandé de faire 200 peintures pour chaque album qu'on va... Le prochain album que je vais sortir avec Wadad Aleo Smith, qui est un magnifique trompettiste, je lui ai commandé de faire 200 pochettes, des LP, des vinyles.
1: Donc pour les 33 tours.
0: Les 33, des vinyles. Mmh. Avec un papier spécial, une boîte spéciale, elle va faire 200 peintures différentes. Donc chaque vinyle va être différent et ça va être un objet d'art, quoi.
1: Et on a rendez-vous avec vous, Sylvie Courvoisier, avec Sophie Bouvier-Ausländer, qui a fait une installation dans l'église Saint-François. Et vous allez venir jouer le 4 octobre prochain, en solo, piano. Et vous aurez le nouveau disque.
0: Le nouveau disque.
1: Avec les pochettes.
0: Les LP qui vont pas être distribués. Ça, on pourra les acheter que au concert ou que dans l'atelier de Sophie ou quand elle fait des expositions.
1: En quelques mots, Sophie Bouvier, vous la connaissez depuis longtemps?
0: Je la connais depuis notre jeunesse parce qu'on prenait le même bus. Elle habitait à Forel, moi à Savigny. Et puis on prenait le même bus, on se levait très tôt, on allait au collège, à Lausanne.
1: Donc vous avez parlé de bien d'autres choses avant de parler d'art ou bien...
0: Non, puis notre vie, après chacun fait notre vie, après on s'est retrouvés. Elle a un atelier à Londres, donc elle venait au concert quand je venais à Londres pour se retrouver. Puis après on a redéveloppé une amitié. Je lui ai acheté des peintures, des sculptures.
1: Il y en a une derrière vous, d'ailleurs.
0: Ça s'appelle Silly Walk. C'est de Monty Python. Mais c'est aussi une pièce que j'ai écrite pour le duo avec Mary Halverson. Donc c'est une longue amitié. C'est une longue... J'aime les longues histoires. J'aime les... Même si on ne se parle pas pendant une année ou deux, puis après on se retrouve. Et puis ces derniers temps, on est pas mal dans notre vie. C'est une femme fantastique.
1: Mais vous faites en sorte, Sylvie Courvoisier, de rester en contact avec vos amis précieux.
0: Tout à fait.
1: Et d'entretenir ce lien, voilà. Parce que vous bougez tout le temps, en fait. Vous faites pratiquement 10 ou 12 fois par année le saut par-dessus l'Atlantique.
0: Voilà. Ça, c'est que l'Atlantique, mais après, on ne parle pas de l'Amérique du Sud, du Japon, voilà. Ouais.
1: Parce que vous n'avez pas que vos amis suisses qui...
0: Non, j'ai beaucoup de familles. Donc c'est pour ça que je parle espagnol. J'ai ma famille espagnole, les gitans de Séville. J'ai ma famille suisse, mes copines d'enfance, mais aussi François Junot, Mario Del Curto.
1: Le photographe.
0: Le photographe qu'on a gardé une amitié depuis que j'ai 20 ans.
1: Donc, je crois que l'essentiel des photos qu'il y a sur votre site internet, c'est lui qui les a faites.
0: Quand j'étais plus jeune. Mm-hmm. Plus tellement maintenant. Mais par contre, je travaille aussi avec Véronique Hoger, dont je suis la marraine de sa fille, qui était une élève de Mario Del Curto, qui développait ses photos. Elle habite à Zurich, elle a fait la couverture de 2 ou 3 albums aussi, elle a fait toutes les photos des portraits solos, des duos avec... elle est venue l'été passé, elle a fait toutes les photos de tous mes groupes que j'avais actuellement.
1: Donc vous prenez vraiment soin de l'image quand même que vous donnez par les pochettes de vos CD, par votre site internet. Sylvie Courvoisier, expliquez-nous quelle relation vous avez avec Mario Del Curto. Parce que pour une artiste ou un artiste, trouver un bon photographe qui sait capter les belles expressions et surtout dans les situations de concert ou autres, c'est pas toujours évident.
0: Non, c'est pas évident. Mario Del Curto travaillait pour Vidi, le théâtre de Vidi, donc je l'ai connu par le biais du théâtre de Vidi. On a développé une amitié. Il était encore chez moi il y a quelques semaines. Donc, et il a fait beaucoup de portraits, il a fait beaucoup de mes premiers groupes, il a fait des magnifiques photos de Mephista, il a fait Lonelyville, tous mes groupes avec qui j'ai joué. Mephista, c'est le groupe de Suzy Ibarra, Iko Emori et moi, qui a existé entre l'an 2000 et 2015. Mario, je l'ai connu en 95, 96, et après... Il m'a fait découvrir l'art brut. C'est un passionné d'art brut. J'ai découvert ce monde et son amour pour l'art brut. Et on a fait un spectacle en 2006 où il utilise toutes les photos et des petites vidéos, par exemple de Greaves, de plein d'artistes d'art brut. Et moi, j'ai écrit la musique. C'était aussi après la sortie de mon premier disque en solo. Et on a fait un travail ensemble comme ça. Il a fait aussi plusieurs couvertures de mes albums. Souvent, je lui envoie un message, je lui dis, voilà, j'ai besoin d'une nouvelle couverture. Par exemple, le dernier album avec Mary, qui s'appelle Bone Bell, je lui dis, voilà, le titre de l'album, c'est Bone Bell, j'aimerais un truc d'art brut, est-ce que tu as une idée de qu'est-ce que... Et il m'envoie une suggestion de 20 images ou 30 images, et puis il me dit, laquelle tu aimerais. Puis je dis, ah, j'aime cet artiste. La couverture, le dernier titre,

0: de Mary, que j'aime beaucoup de la couverture, c'est un artiste d'art brut de Serbie, que Mario m'a découvert, et qui a fait des magnifiques photos de ses œuvres, parce qu'on dirait des os, c'est très beau, quoi.
1: On n'a pas beaucoup parlé de Mary Halvorsen, Sylvie Courvoisier, jusqu'à maintenant.
0: On en a parlé, non?
1: Un petit peu, mais ce duo, ça fait partie d'abord de vos formations actuelles. Il y a quand même déjà 3 disques, ça veut dire une longue complicité. C'est un duo, en fait, il n'y en a pas beaucoup dans le jazz des comme ça. Qu'est-ce qui peut se passer entre un pianiste et un guitariste, ou une pianiste et une guitariste, qui ne se passerait pas, par exemple, entre 2 pianistes?
0: Ça, c'est une bonne question. Avec 2 pianistes, comme c'est le même instrument, je pense que ça se mélange plus facilement. Même si 2 pianistes sont très fournis, ça marche. Avec guitare et piano, la guitare a tout ce truc électrique, le piano c'est acoustique. On parle juste de Mary et moi parce que c'est difficile de parler de guitare en général et de piano en général, mais en général, je dirais que ça peut être dangereux, quoi.
1: En quoi consiste le danger ?
0: Qu'on fait tous les deux des voicings, qu'il y a trop d'accords, que ça soit trop fourni et que les sons se mélangent mal.
1: En même temps, vous dites qu'elle joue de la guitare électrique, mais elle joue quand même une guitare avec une caisse.
0: Tout
1: elle a
0: fait.
1: Un son plus acoustique, justement façon Jim Howell.
0: Exactement.
1: Que j'ai cité avant.
0: Voilà.
1: On n'est pas.
0: Mais
1: elle
0: a toutes ses pédales, comme moi, j'ai tout le piano préparé.
1: Vous décidez les moments où vous utilisez les effets des unes et des autres.
0: C'est très précis. Autant là, je dis, ok, Mary, là, si tu peux me faire glissando avec cette pédale, ou bien on écrit chacun les compositions pour le duo, mais c'est assez précis. Mais en même temps, on a quand même certaines libertés. Mais j'aime beaucoup travailler avec Mary. J'aime ses compositions qui sont très Mary. Ça peut être que Mary qui écrit comme ça. C'est très sinueux, avec des si grands intervalles. C'est un peu du post-Braxton, parce que c'est une élève d'Anthony Braxton, qui est aussi un monument dans l'histoire du jazz. Et aussi, c'est une amie. Donc c'est aussi bien de continuer, de tourner avec...
1: Mais vous n'étiez pas amie avant de faire de la musique?
0: Si. Si, moi je la connais depuis qu'elle a déménagé à New York, elle avait 21 années, je l'ai entendue dans un petit club à Barbès, et puis on a pas mal joué avec dans un truc d'impro, de Zorn, dans un truc de Butch Morris, dans un truc... Donc ça fait partie de... On se connaissait. Mais c'est seulement en 2016, je pense, qu'on a commencé à travailler ensemble. C'est elle qui m'a invité de jouer avec elle dans un club qui s'appelle Cornelia Street Café, qui n'existe plus maintenant, à Manhattan. Et on avait joué 3 soirs, et puis après, on a décidé de continuer avec ce duo.
1: Et vous êtes toujours heureuse de vous retrouver?
0: Tout à fait.
1: C'est assez magique et privilégié, c'est comme votre trio. Vous n'avez que des groupes, y compris le duo apparaître avec Wadada et Leo Smith, de gens qui s'entendent très bien.
0: Est-ce qu'on Tout à fait.
1: Est-ce qu'on, vous ne pouvez pas faire autrement.
0: C'est aussi à un certain âge, on n'a plus envie de travailler avec des gens chez qui tu n'as pas envie d'aller manger avant le concert, que tu n'as pas envie de boire le matin au petit déjeuner. Non, c'est bon. Ça m'est arrivé dans ma jeunesse, mais je ne le fais plus. La vie est trop courte.
1: Dans beaucoup de carrières de pianiste, il y a un moment donné où il y a des passages en solo.
0: Tout à fait.
1: Seul avec vous-même. Vous avez fait 2 disques à presque 20 ans d'écart, environ 20 ans d'écart, dont un assez récemment. Qu'est-ce que vous allez chercher dans le solo? On sait que vous avez fait beaucoup de duos, vous avez des super trios, vous avez écrit pour des formations plus vastes. Qu'est-ce que vous trouvez dans le solo de piano, Sylvie Courvoisier?
0: Au préalable, moi, j'aimerais dire que je regrette d'avoir pas fait plus de piano solo, parce que je trouve que c'est des époques, c'est des étapes d'une vie, de modification de ton jeu, de... Et puis des fois, on pense pas au piano solo, c'est comme on pense pas jamais assez à soi, puis on pense... C'est toujours le premier disque en solo, c'est des nouveaux John qui devraient me pousser, tu fais un disque solo, ok.
1: John Zorn.
0: Ouais, puis il m'a dit, ok, j'ai booké le studio, tu viens la semaine prochaine. Je dis, ok, bon, j'y vais. Et puis la même chose avec le dernier solo, c'est Intact qui me demande depuis des années, et Zorn en même temps, mais j'ai dit, cette fois je donne l'album à Intact, de faire un piano solo, parce qu'ils n'avaient pas de solo de moi, alors que j'ai enregistré 17 disques pour eux, et ils m'ont dit, voilà, on a booké un... j'ai dit, ok, mais j'aimerais le faire lors d'une tournée. Donc j'ai demandé à Sodades d'organiser une tournée. Et Intact a booké un studio en Allemagne, la radio à Freiburg, in Breisgau. Et j'avais 2 jours là-bas. Et pendant ma tournée, j'ai fait ces 2 jours. Et ce CD s'appelle To Be Otherwise, CD qui est dédicacé pour Amy Silman, qui est probablement ma peintre favorite vivante. Elle a fait genre 5 ou 6 couvertures d'albums. Et Amy était à l'école avec Mark Fairman, et que j'ai rencontré avant qu'elle soit célèbre. Donc maintenant, c'est une grande, grande. Elle vient de faire une expo magnifique à Berne. Elle est dans le MoMA, elle est dans tous les musées. Ses peintures, c'est devenu des trucs qu'on ne peut pas acheter, mais c'est d'une beauté. Et c'est quelque chose qui me donne des frissons quand tu vois son œuvre. Et je trouve qu'il y en a très peu qui arrivent. Elle ne fait que de la peinture. Mais c'est... Allez voir Amy Silman, il n'y a juste pas de moi.
1: Mais vous ne nous avez pas tout à fait répondu, Sylvie Courvoisier, sur la question du solo de piano et de sa nécessité, la façon d'écrire pour le piano. Qu'est-ce qui change quand on est seul face à soi-même?
0: On doit penser à soi. On doit dire qu'est-ce qu'on veut dire, qu'est-ce que tu veux exprimer, qu'est-ce qui s'est déjà exprimé avec le piano et toute l'histoire aussi. La même chose que le piano trio. Je suis amoureuse du piano depuis toute petite. C'est un respect de cet instrument et comment le faire sonner différemment, mais tout en même temps. J'ai aucune envie de faire un piano solo qui sonne comme un autre piano solo. Donc, aussi même comment qu'il soit très différent de mon premier disque en solo avec le deuxième. Et, mais c'est aussi un passage. J'aime faire les tournées en solo, mais pas trop long, parce que je trouve ça extrêmement émotionnel. Et je pense que ça fait partie du passage dans mon musicien, c'est de faire des solos dans ta carrière. Et je pense qu'on devrait en faire un tous les 5 ans, pas attendre 20 ans.
1: On vous attend dans quelques années, alors.
0: Voilà, je pense que j'ai fait une erreur d'avoir... Parce qu'on change, notre jeu change. Et pour moi, les CD, c'est des périodes de quelque chose où je veux laisser une trace, si possible. Donc, ou bien que je trouve que ça va valoir le coup que ça existe.
1: Sylvie Courvoisier... Vous enseignez à la New School. Qu'est-ce que vous enseignez et pourquoi vous avez commencé à enseigner?
0: Alors, je dois avouer que j'ai fait un diplôme d'enseignement au conservatoire classique à Lausanne pour rassurer mes parents. Bref, je me suis dit, jamais je vais enseigner. Et je n'ai pas fini mon mémoire, qui était le mémoire sur Thelonious Monk, donc je n'ai pas mon diplôme final du conservatoire de Lausanne. Donc, ce qui est marrant, j'enseigne des gens qui font des masters et je n'ai même pas un bachelor en musique final. J'ai toutes les branches théoriques, blablabla, ben, bref. Donc enseigner, j'ai refusé aussi parce que je remarque les gens qui enseignent trop, le fait de jouer avec des élèves, je trouve qu'il devient moins intéressant. Je pense qu'il faut enseigner, bon ça c'est très personnel, ou bien t'es comme Anna Golansky qui est la professeure, ça devient un art, son art d'enseignement, elle a toute une philosophie, elle a tout un entraînement. Mais les musiciens de jazz qui enseignent trop, je trouve qu'après ils grandissent moins. Et moi j'ai toujours voulu enseigner et toujours vouloir grandir avec les élèves. Donc j'enseigne vraiment à petite dose. J'ai commencé avec le Covid, parce que la New School m'avait demandé d'enseigner. Et d'abord, ça ne m'intéressait pas. Puis en 2020, j'ai pris un enseignement à la New School, qui est comme une super école, et j'ai pris goût à l'enseignement. Aussi parce que j'ai des super élèves qui m'ont fait grandir, et je peux expérimenter des compositions, des fois avec eux au premier. C'est aussi dangereux, parce que des fois, si c'est pas super, aussi bien joué que tu veux, tu peux les abandonner. Mais des fois, c'est aussi intéressant de savoir est-ce qu'ils tiennent la route. Tu dis, ah ouais, cet arrangement, ça fonctionne pas, puis tu as souvent des grandes formations, tu as 6 ou 7 ou 8 musiciens, chose que tu n'as pas tout le temps sous la main pour répéter. Donc j'essaie, pas toujours, mais des fois j'essaie d'amener des nouvelles compositions, par exemple les compositions de Chimera, je les ai pas mal expérimentées avec mes élèves à la New School avant.
1: Qui était très heureux de les jouer.
0: Oh, j'étais heureuse. C'était enchanté et puis c'était sympa aussi de travailler avec eux. Et c'est marrant, tu découvres qu'ils ont une autre écoute avec le streaming, ce qui est très compliqué.
1: C'est donc le streaming de la musique.
0: De la musique,
1: ils
0: trouvent n'importe quoi. Mmh. Ils n'ont pas de... Les gens de notre génération, ils ont plutôt une historique de la musique. Ils n'ont pas d'historique de musique. Bon, t'as toujours des geeks qui savent tout, mais en général, je suis surprise des fois par les lacunes de la musique du jazz des années 60, 70. Ils connaissent ce qui se passe maintenant. Quoi.
1: Et comment vous les emmenez à découvrir ces différentes époques du jazz?
0: Par mon amour. Quand je leur dis, bah, écoute, là, on va jouer une pièce d'Ornette. Et puis après, je fais écouter Jerry Allen, qui interprète, par exemple, Lonely Woman avec Charlie Haden et Paul Motion. Et c'est... Puis après, quand ils écoutent ça avec toi, qu'on essaie de copier la rythmique, ils jouent en 7-8 sur le Lonely Woman, alors que Jerry joue en 4-4 par-dessus. Quand on...
1: J'essaie d'imaginer, mais ça a l'air complexe.
0: C'est pas très complexe, parce qu'elle flotte. Mais Donc c'est intéressant quand on essaie de faire cet effet avec les élèves, de savoir. Et après, ils découvrent ça, puis après, ils vont écouter plus. Je pense que c'est comme ça. Essayer de copier, d'écouter, et puis après, par eux-mêmes, ils vont faire leur recherche.
1: Et là encore, Sylvie Courvoisier, vous reproduisez un geste vertueux parce que dans nos entretiens, vous avez parlé des professeurs précieux que vous avez eus. Mm-hmm. Et maintenant, vous êtes en train de reproduire ce geste. Est-ce que ça vous donne le sentiment quand même d'appartenir à une tradition et vous pensez que c'est nécessaire?
0: Non, je ne pense pas que j'appartiens à une tradition. Je sais juste... Je pense qu'on est dans un monde compliqué, que ça devient de plus en plus compliqué. Et puis d'enseigner, ça fait partie aussi. Aussi, c'est basiquement, c'est d'avoir une assurance maladie aux États-Unis. Parce que les écoles, quand on a un mi-temps, ça nous a garanti une assurance maladie. Et puis aussi le plaisir d'être avec une plus jeune génération. Comme je n'ai pas des enfants qui ont 20 ans, c'est d'être avec ces jeunes, de savoir comment ils pensent, de savoir qu'est-ce qu'ils aiment. J'avais un rappeur, j'ai appris plein de choses sur le rap que je ne connais rien du tout. Ils me font toujours découvrir plein de choses. Donc je pense que l'enseignement, tant qu'on peut faire un échange, ça m'intéresse.
1: On va pouvoir vous entendre donc à Lausanne. Il y aura peut-être d'autres concerts autour de ce concert, parce que vous ne venez pas à Lausanne que pour un concert.
0: Ah oui, je serai en tournée. D'abord, je commence en solo. Après, je fais un duo avec Patricia Brennan, magnifique vibraphoniste américaine du Mexique.
1: On peut voir d'ailleurs, il n'y a pas d'enregistrement encore édité, mais...
0: On a enregistré. Elle va sortir cet album en mars. Elle va ouvrir son propre label, parce qu'elle a 40 ans et elle a plein d'énergie. Donc c'est très
1: bonne
0: bien.
1: Nouvelle.
0: Et après, donc on fait une tournée donc solo, duo.
1: À vérifier sur sylviecourvoisier.com.
0: Exactement. Quoi,
1: parce qu'il y a toutes vos dates de concert. Je redis que votre site est très bien fait. On y trouve même des partitions que vous avez composées, qu'on peut acheter. Donc si on veut jouer votre musique...
0: C'est juste les partitions de mon trio,
1: oui.
0: Piano trio. Oui.
1: Donc ça, c'est déjà une très bonne nouvelle. Maintenant, une tournée, c'est pas des vacances. Comment vous gérez le jet lag, gérer les déplacements, l'énergie que ça exige? Comment est-ce que vous arrivez à recentrer votre énergie alors que vous arrivez d'un pays qui vit 6 heures après le pays où vous allez? Il faut sortir de l'avion, faire un truc, s'occuper des bagages et tout. Comment est-ce que vous gérez cette énergie pour pouvoir vous asseoir au piano et donner le maximum, en fin de compte...
0: Je vais braguer, comme on dit en anglais, brag. Je ne sais même pas comment on dit en français, mais je suis sénateur avec Lufthansa, donc ça aide beaucoup.
1: Et qu'est-ce que ça implique?
0: Quand on est sénateur, on a une carte qui nous permet d'accéder dans les lounges, qui nous permet de ne pas faire la ligne d'aller first class pour check-in, first class pour le security. Donc on passe devant tout le monde, donc ce qui est assez agréable quand on passe.
1: Mais ça ne coûte pas forcément plus cher?
0: Non. C'est et simplement puis, quand on fait des milliers de kilomètres, c'est un bénéfice qu'on reçoit à force de faire des miles. Puis après, je peux dormir dans l'avion, parce que si on voyage business, c'est comme la vie est quand même beaucoup plus facile. Et puis aussi, de jouer du piano, c'est une méditation. Donc dès que tu es assis derrière un piano, ça te ressource. Et de jouer avec les gens avec qui tu aimes jouer, ça te donne une force incroyable. Donc, on peut jouer, alors que tu as l'impression que tu ne peux plus marcher, tu arrives toujours à jouer. Même si tu as très peu dormi, parce que ça te donne une force, ça te donne des ailes.
1: Sylvie Courvoisier, voilà que le chronographe aujourd'hui a encore tourné rapidement. On va se quitter en musique. Et comme on a parlé de Mary Halverson, on pourrait peut-être écouter une des pièces que vous avez enregistrées ensemble.
0: Tout à fait.
1: Il y a 3 disques disponibles.
0: Prenons du dernier disque. Je vous propose de prendre du disque qui s'appelle Bone Bells. Et je vous propose à votre choix soit Silly Walk, soit Esmeralda.
1: Et si je dois en passer absolument un, ce serait lequel, votre préféré?
0: Je ne sais pas, ça dépend combien de temps vous avez, parce que si c'est une petite pièce, prenez Silly Walk qui dure 3 minutes 50, je pense. Si vous avez un peu plus de temps, prenez Esmeralda qui prend...
1: Esmeralda, à quoi fait référence Esmeralda?
0: Esmeralda fait penser à la sculpture qui est sur ma terrasse, qui est faite par un sculpteur qui était un ami du père de mon ami qui s'appelle Zitman, et qui est un grand sculpteur hollandais qui vivait aux États-Unis et en Amérique du Sud. Et le père de mon ami, de Ned Rosenberg, était un grand fan de Zitman et il lui a commandé plein de pièces. Et j'en ai une dans la maison, ici, sur ma terrasse. Elle ne s'appelait pas Esmeralda, c'est moi qui lui ai donné un nom parce que je la trouvais un peu triste. Et je me dis, voilà, elle s'appelle Esmeralda.
1: J'aimerais dire aussi, pour conclure, Sylvie Courvoisier, que comme vous avez une longue carrière, je me répète encore une fois, et énormément de musiciens avec lesquels vous avez joué, on a dû faire des choix. Mais j'assume le fait qu'il y a des gens qui n'ont pas été mentionnés dans les entretiens que nous avons fait maintenant.
0: C'est impossible de mentionner.
1: C'est juste impossible, ouais. Ça veut dire que ceux ou celles qui n'ont pas été mentionnés. Voilà, on a fait des choix, j'en assume la responsabilité absolument. Et c'est le temps, même si nous avons du temps, et c'est une chance, peut être quand même limité pour parler de tout ce que vous avez fait, ou alors on recommence une série une autre fois.
0: Tout à fait. Bon,
1: pour parler de ce qu'on n'a pas mentionné. On va se quitter donc avec sur l'album Bone Bells, Esmeralda. Ce sera bien avec Mary Everson et avec vous, Sylvie Courvoisier, au piano. C'est vous qui avez composé cette pièce, vous venez de nous le dire. Et je vous remercie beaucoup.
0: Merci, Ivor.

0: Esmeralda de Sylvie Courvoisier et Mary Halverston, une pièce toute récente. Sylvie Courvoisier, dont nous avons suivi tout au long de cette semaine La vie à peu près, c'est une proposition d'Ivor Malherbe. 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Belle suite de journée à vous sur Espace 2, il est 14h.
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1: Vous aimez Tchaïkovski, Mozart, Vivaldi, ou alors vous êtes plutôt Schumann, Richard Strauss ou femme compositrice? Alors vous avez choisi les bonnes ondes, car avec Mitsukare, on vous propose dès maintenant le meilleur de la production musicale d'Espace 2. Une dizaine d'extraits de concerts captés aux quatre coins de la Suisse romande. On commence ce voyage avec la sixième et dernière symphonie de Tchaïkovski. Symphonie en si mineur, opus 74, plus connue sous le nom de Pathétique. On est en décembre 1892. Tchaïkovski conçoit alors le plan de composer une symphonie à programme, animée de sentiments subjectifs. Il en fait part pour la première fois en février 1893 à son neveu Bob Davidoff, qui en deviendra d'ailleurs le dédicataire. Grâce à des notes retrouvées dans ses effets personnels, on sait aujourd'hui que son idée était d'écrire une symphonie sur la vie, avec un premier mouvement évoquant la confiance et l'amour, et un dernier la mort et la destruction. Les mots « amour » et « désillusion » apparaissent entre parenthèses en référence aux deux mouvements intermédiaires. L'orchestration sera lente et difficile. Dépressif chronique, Tchaïkovski pressent que cela sera sans doute sa dernière œuvre. De là à dire qu'il a mis en musique son propre requiem, il n'y a qu'un pas. On trouve du reste dans le premier mouvement une citation de la messe des morts de l'église orthodoxe. Mais ce sont surtout les deux thèmes du dernier mouvement qui créent un climat de désolation, d'amertume, et de soumission au destin, à la mort. C'est le frère de Tchaïkovski, Modeste, qui donne à cette sixième symphonie le qualificatif de pathétique. L'œuvre est créée le 28 octobre 1893 sous la direction de l'auteur, mais sans grand succès. Le 18 novembre de la même année, la symphonie fait par contre une profonde impression sous la baguette d'Édouard Napravnik. Tchaïkovski a rendu dans l'intervalle son dernier soupir, dans des circonstances qui, à ce jour, n'ont toujours pas été élucidées. Choléra, suicide d'honneur. On écoute cette symphonie pathétique dans une lecture de Némeyervi et de l'Orchestre de la Suisse romande, en concert au Victoria Hall de Genève le 7 décembre 2011. Quatre mouvements, Adagio puis Allegro non troppo, Allegro con grazia, Allegro molto vivace et enfin Adagio lamentoso.

la sixième et dernière symphonie de Tchaïkovski, dite symphonie pathétique, dans une lecture de Némé Hervier de l'Orchestre de la Suisse romande, en concert au Victoria Hall de Genève le 7 décembre 2011. Toute autre ambiance maintenant avec Mozart et son Divertimento pour quatuor à cordes en fa majeur, connu également sous le nom de troisième symphonie salzbourgeoise. Il nous est servi par le quatuor Belenus, en concert le 10 septembre 2017 au Temple d'Yverdon, dans le cadre de la Schubertiade d'Espace 2.

Mozart et son Divertimento pour quatuor à cordes en fa majeur, connu également sous le nom de troisième symphonie salzbourgeoise. Il nous était servi par le quatuor Belenus en concert le 10 septembre 2017 au Temple d'Yverdon dans le cadre de la Schubertiade d'Espace 2. Musique baroque poursuivre avec Antonio Vivaldi et sa 12e sonate en trio, opus 1, en ré mineur, dite la Follia, servie ici le 6 septembre 2010 en l'église Saint-Germain de Genève par Maurice Steger et les musiciens de l'ensemble Tchakona, emmenés du clavecin par Naoki Kitaya.

Antonio Vivaldi et sa 12e sonate en trio opus 1 en ré mineur, dite La Follia, servie ici le 6 septembre 2010 en église Saint-Germain de Genève sous les micros d'Espace 2 par Maurice Steger et les musiciens de l'ensemble Tchakona, emmenés du clavecin par Naoki Kitaya. Votre tournée romande qui se poursuit avec du Schumann sous les doigts de Louis Schwitzgebel en concert au Temple de Payerne lors de la Schubertiade d'Espace 2 de 2009. Schumann et ses études symphoniques, un thème et 12 variations, une œuvre clé tant dans le développement de l'art de Schumann que dans celui plus global du piano. Il faut près d'une année au compositeur pour mener à bien cette partition, nouvel hommage au talent de Clara Wieck avec laquelle il n'est pas encore marié. Œuvre athlétique par excellence, hymne à la joie douloureuse des forts, selon Marcel Beaufils. Elle est un trait d'union essentiel entre les diabelli de Beethoven et les grands cycles plus stress de Brahms dans le registre de la variation.

Étude symphonique opus 13 de Robert Schumann, dessinée avec bravoure par Louis Schwitzgebel, alors âgé de 22 ans. Il était en concert au Temple de Payerne le 5 septembre 2009 dans le cadre de la Schubertiade d'Espace 2. Alors qu'il est déjà temps de mettre le cap sur l'ultime étape du jour de votre tournée romande, ce sera Genève et son Victoria Hall au pourriantant de la soprano Polina Pastirchak et l'OSR dans les sublimes Fearless Leader, les quatre derniers leaders de Richard Strauss. Une genèse qui a pour toile de fond l'écroulement d'un monde. C'est l'hiver 1944-45. Strauss assiste impuissant à la chute du Reich qui devait durer 1000 ans. Fuyant la destruction de l'Allemagne et de l'Autriche, il quitte sa maison de Garmisch pour s'établir en Suisse. Il habitera successivement Uschi, Montreux, Zurich et Pontresina. Invité à Londres en 1947 par Sir Thomas Beecham, il est alors âgé de 83 ans, il lance ces mots à une jeune journaliste qui l'interroge sur ses plans futurs. « Mon Dieu, seulement mourir !» Mais il restait pour lui à composer le plus beau chant du cygne romantique. Lui qui a toujours adoré la voix de soprano dramatique, ne pouvait confier qu'à cette tessiture son œuvre ultime. In Abendrot, sur des mots d'Eichendorff, voit le jour en 1948 dans les Grisons. Suivront les trois autres leaders, Frühling, September et Beim Schlafengehen, sur des textes d'Hermann Hesse. L'ordre a été fixé de manière posthume et le titre consacré de quatre derniers leaders a posé postérieurement par son éditeur. Ils ont été créés par leur dédicataire, la soprano norvégienne Kirsten Flagstad et l'orchestre Philharmonia sous la baguette de Wilhelm Furtwängler au Royal Albert Hall de Londres le 22 mai 1950. Entre-temps, Strauss avait rendu son dernier soupir le 8 septembre 1949 et 6 mois plus tard, son épouse, la cantatrice Pauline von Arna, le suivait dans la tombe. Les voici donc ces derniers leaders de Strauss par Polina Pastirchak, cantatrice polonaise, révélation du concours de Genève 2009, et l'orchestre de la Suisse romande sous la direction d'Alejo Pérez.

Les vier letzte Lieder de Richard Strauss par Paulina Pastirczak, cantatrice polonaise révélée lors du concours de Genève 2009, et à ses côtés l'orchestre de la Suisse romande dirigé par Alejo Pérez, auteur du tout premier festival des lauréats du concours de Genève, concert immortalisé par Espace 2 au Victoria Hall de Genève le 5 décembre 2013. On boucle la boucle de cette tournée romande sur Espace 2 en compagnie d'une romantique allemande dont on commence enfin à retrouver le chemin. Elle s'appelle Emilie Mayer et on écoute d'elle son quatuor avec piano en mi bémol majeur.

0: Un extrait du quatuor avec piano en mi bémol majeur d'Émilie Maillère dans une lecture au disque chez CPO du quatuor Mariani. On est au bout, mais on revient demain, et vous aussi, je l'espère, pour une nouvelle ribambelle de live. Mitsou Carré et Antonin Scherrer fidèles au poste et qui vous souhaitent d'ores et déjà la meilleure des soirées. La musique continue sur RTS Espace 2 après Tour des Romandes, c'est Catherine Buzère et Son oreille d'abord. Il est 16h, les informations.
1: Virginie Langeroc.
2: En Ukraine, les manifestations se poursuivent. Le président Zelensky a provoqué une onde de choc en limogeant il y a quelques jours son populaire ministre de la Défense. Le jeune ministre Mykhailo Fedorov a été évincé, ce qui provoque des protestations alors qu'il avait été nommé il y a seulement 6 mois. Cette éviction a suscité l'incompréhension chez de nombreux Ukrainiens. Il avait engagé une modernisation de l'armée tournée vers les nouvelles technologies, renforçant l'usage de drones pour limiter les pertes humaines. Depuis 2 jours, des manifestations quotidiennes réclament la réintégration de Mykhailo Fedorov. Plusieurs auront encore lieu ce soir dans plusieurs villes ukrainiennes. Les décisions politiques déterminent directement notre manière de combattre, résume un soldat déployé au front. En Russie, un blogueur qui a récemment critiqué de façon inattendue Vladimir Poutine et son offensive en Ukraine a été arrêté. Il pourra être placé en détention ou assigné à résidence. Depuis 4 ans et l'offensive russe en Ukraine, la quasi-totalité des opposants sont désormais emprisonnés, morts ou en exil. Il était pourtant connu pour être pro-Kremlin, mais en mars, il avait expliqué sur son blog pourquoi il a cessé de soutenir le président russe, notamment le fait que la guerre a entraîné la mort de 1 à 2 millions de personnes. Il encourt 10 ans de prison pour avoir écrit que la situation se détériore rapidement pour Poutine. Beatians souhaite renforcer la coopération avec les États européens dans la lutte contre le crime organisé. Le conseiller fédéral a participé aujourd'hui à Dublin à une réunion ministérielle de l'Union européenne consacrée à la sécurité intérieure. Il annonce la participation de la Suisse à l'Alliance portuaire européenne. Car même si la Suisse ne possède aucun port maritime, l'objectif premier de ce dispositif est la coopération internationale dans la lutte contre le trafic de stupéfiants aux mains de réseaux criminels internationaux. La Suisse devrait bientôt également avoir un accès direct aux bases de données d'Europol. Elle pourra ainsi lutter plus rapidement et plus efficacement contre la criminalité transfrontalière par le biais d'Europol, l'agence de l'UE chargée donc de la coopération policière qui est basée à La Haye aux Pays-Bas. Le Royaume-Uni a un nouveau Premier ministre. Andy Burnham a été nommé chef du parti travailliste britannique lors d'un congrès extraordinaire à Londres aujourd'hui. Il va donc logiquement succéder au Premier ministre démissionnaire, Keir Starmer. Le futur Premier ministre était le seul candidat éligible au sein du Labour. Cet homme de 56 ans est devenu populaire comme maire de Manchester. Il revendique fièrement ses racines du nord de l'Angleterre, racines populaires également dans cette ville au passé industriel où il s'est fait réélire par 2 fois. Il se décrit comme partisan d'un socialisme pro-entreprise, amateur de football et de rock. Son style décontracté et accessible contraste avec celui de son prédécesseur Keir Starmer. Il fera son entrée dès lundi à Downing Street. Le géant américain Nvidia perd sa place de première capitalisation mondiale au profit d'Apple. Ce bouleversement montre que les investisseurs sont plus prudent. Apple était considérée jusqu'ici comme à la traîne dans la course à l'intelligence artificielle, mais elle est finalement moins exposée aux risques, estiment les investisseurs. En octobre, Nvidia était devenue la première entreprise au monde à dépasser les 5000 milliards de dollars de capitalisation boursière. Les températures redescendent, on peut s'attendre aujourd'hui à quelques averses et orages épars. Il pourrait y avoir également risque de grêle et de pluie. Les températures sont en tout cas plus proches des normales de saison. Il fera un maximum de 29 degrés aujourd'hui.
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4: Et en face de moi, la régie, Marc Frochot. Bonjour à toutes et à tous, soyez les bienvenus.

L'Écosse, cette terre sauvage, baignée de lochs et tourmentée d'inquiétantes collines. Avec son cortège de légendes, sa mythologie colorée, la voix ancestrale de ses bardes, l'Écosse est sans conteste l'une des destinations favorites des compositeurs qui aiment donner à leur œuvre le parfum de ses mélodies populaires, l'exotisme de ses cornemuses et l'appel déchirant de ses harpes celtiques. Nombreux sont ceux qui ont voyagé à travers les Highlands, à commencer par Felix Mendelssohn, qui en est revenu la tête chargée d'impressions sonores.

John Eliot Gardiner, à la tête du London Symphony Orchestra, nous emmenait dans les Hébrides, ces îles magnifiques aux confins de l'Écosse, à la beauté sauvage. Des îles que Félix Mendelssohn a si bien su décrire dans cette ouverture pour orchestre qui en porte le nom. Cet infatigable voyageur qu'était Mendelssohn consigne dans cette œuvre pittoresque des impressions de voyage. La tradition veut que cette ouverture ait été inspirée par la visite qu'il a faite à la grotte de Fingal sur l'île de Staffa. Une excursion qui lui aurait valu un solide mal de mer.

Six écossaises pour piano, née de l'imagination de Beethoven, six petites pièces publiées pour la première fois de façon posthume en 1888. On ne sait pas si elles étaient écrites pour orchestre, comme beaucoup de danses de Beethoven, et ensuite arrangées pour piano. On ne les connaît que sous cette forme. Alfred Brendel en était l'interprète. L'écossaise, c'est une danse très populaire. Elle est née dans les années 1700 et a fleuri dans les premières décennies du 19e siècle, sous la plume de compositeurs comme Schubert, Karl Maria von Weber et Beethoven, bien sûr. Beethoven était un grand admirateur du patrimoine culturel écossais. Il avait même en projet l'idée de réunir une grande collection de chansons écossaises, collection qui devait s'inscrire dans un projet artistique à plus grande échelle, réunissant des chansons folkloriques de toute l'Europe. Pendant de nombreuses années, Beethoven entretient à ce propos une correspondance soutenue avec un éditeur écossais, un certain George Thomson, qui lui aussi collectionnait les chants populaires. Et lorsque Thomson demande à Beethoven d'harmoniser pour lui plusieurs recueils de chansons écossaises, le compositeur accepte de bonne grâce, tant pour nourrir son grand projet artistique que pour arrondir ses fins de mois. Entre 1814 et 1818, Thomson publie 5 livraisons de mélodies arrangées par le grand sourd. Pour vous donner une idée du volume d'œuvres harmonisées par Beethoven, son catalogue compte 57 chansons irlandaises, 25 chansons galloises, 12 chansons diverses et 2 recueils respectivement de 12 et de 25 chansons écossaises. Et Beethoven n'est pas le seul compositeur que Thomson a sollicité. Haydn a également apporté sa contribution. Le baryton Wolfgang Holzmaier nous en offre ici un petit florilège.

Quelques mélodies écossaises harmonisées par Beethoven et Joseph Haydn. Wolfgang Holzmeier était accompagné par le trio Wanderer, Raphaël Pidou, Vincent Koch et Jean-Marc-Philippe Vajarbédian. Il n'y a pas que le folklore et les mélodies écossaises qui enflamment l'imagination des compositeurs. La littérature, née dans les Highlands, a également de quoi nourrir leur imaginaire. Prenez le compositeur danois Niels Gade. Gade s'est inspiré des écrits d'un certain James Macpherson. Macpherson, c'était un poète écossais, né en 1736 et mort en 1796. Il est resté dans l'histoire de la littérature comme le traducteur des poèmes d'Ossian. En son temps, il aurait fait croire à toute l'Europe qu'il avait découvert une longue épopée sur le mythe de Fingal, une épopée écrite en gaélique par un barde du IIIe siècle, un certain Ossian, dont il aurait aussitôt traduit les vers en anglais. Il a ensuite publié cette épopée sous le titre de Fingal, un ancien poème épique en 6 livres. Cette découverte a fait grand bruit dans l'Europe de l'époque. Mais en Angleterre, l'authenticité de cette prétendue traduction a été mise en doute. Et après plusieurs enquêtes locales, il aurait été prouvé que Macpherson avait bien trouvé des fragments d'anciens poèmes et d'histoires, mais qu'il en aurait tiré un récit de sa propre composition. Quoi qu'il en soit, cette légende d'Ossian a suscité la curiosité de nombreux artistes de l'époque et leur a inspiré des œuvres très intéressantes. Parmi elles, cette ouverture pour orchestre intitulée « Écho d'Ossian » du compositeur danois Niels Gade, une œuvre qui a remporté un immense succès du vivant de l'auteur.

Écho d'Ossian, c'est le titre que porte cette ouverture pour orchestre du compositeur danois Niels Gade. Christopher Hogwood et l'Orchestre symphonique de la radio de Copenhague. C'est grâce à cette ouverture de concert que le jeune compositeur attire l'attention sur lui pour la première fois. Toute l'Europe de l'époque tombe sous le charme de ce barde venu du Nord et de sa musique aux couleurs si pittoresques. Dans son ouverture, Niels Gade utilise volontiers des arpèges caractéristiques de l'écriture pour harpe celtique. Et c'est également la couleur de cette harpe celtique que Max Bruch a voulu donner à sa fantaisie écossaise, une œuvre écrite au cours de l'hiver 1879-1880. Bruch succombe lui aussi au charme et à l'exotisme de l'Écosse. Sa fantaisie est écrite pour violon, harpe et orchestre. Le compositeur utilise ici librement des mélodies écossaises. Il hésite longuement sur la façon dont il convient de baptiser sa partition. Et voici ce qu'il écrit à ce propos à son éditeur Simrock dans une lettre qui date du 30 juillet 1880. On ne saurait ici parler de concerto. Joseph Joachim est également mon avis. À cause de la liberté totale avec laquelle l'ensemble est construit et aussi parce qu'il y a l'utilisation de mélodies folkloriques. Joseph Joachim, le célèbre violoniste, a été très impliqué, notamment pour les doigtés, les coups d'archet de la partie soliste, même si finalement l'œuvre ne lui a pas été dédiée. C'est Pablo Sarasate qui a eu l'honneur de la dédicace. La fantaisie a été créée à Liverpool en février 1881, avec pourtant Joachim en soliste. Bruch lui-même dirigeait la Liverpool Philharmonic Society. La fantaisie s'appuie sur de nombreux thèmes populaires écossais. L'introduction est sombre et de très mauvais augure. Elle est censée représenter un vieux barde qui contemple un château en ruine et pleure sur son glorieux passé.

Le violon de Joshua Bell, ici accompagné par les musiciens de l'Academy of St. Martin in the Fields, que le soliste dirige de son archet. Ils interprétaient quelques mouvements de la fantaisie écossaise de Max Bruch. Fantaisie dans laquelle le violon est souvent servi par les arabesques d'une harpe et retranscrit fidèlement des mélodies traditionnelles écossaises que Bruch passe au prisme de son langage musical. Après les poèmes d'Ossian de Macpherson, nombreux sont les écrivains qui surfent sur la vague écossaise et imaginent leurs histoires dans le cadre et le décor sauvage des Highlands. C'est le cas de Sir Walter Scott, dont les écrits enflamment l'Europe au XIXe siècle. À compter des années 1820, ses romans sont dévorés et traduits dans toutes les langues. Il faut dire que Walter Scott connaît bien le pays, puisqu'il est né à Édimbourg en 1771 et mort à Abbotsford en 1832. Durant sa courte carrière, cet amateur d'antiquité a parcouru l'Écosse à la recherche de son passé. Il ne tarde pas à s'imposer comme l'un des auteurs écossais les plus célèbres de son temps et aussi l'une des figures du romantisme britannique. Ses récits ont largement contribué à forger une image romantique de l'Écosse et de son histoire. Les critiques littéraires n'hésitent d'ailleurs pas à dire que les romans de Walter Scott qui ont pour cadre l'Écosse sont les meilleurs. Parmi eux figure The Bride of Lammermoor, la fiancée de Lammermoor, dont l'intrigue a été immortalisée par l'opéra de Donizetti, Lucia di Lammermoor. L'action se déroule en Écosse à la fin du XVIe siècle, sur fond de lutte entre factions rivales et dans un contexte de guerre entre catholiques et protestants. L'œuvre met en scène deux familles ennemies, les Ashton et les Ravenswood, partisans de Mary Stuart. Les Ashton ont depuis longtemps supplanté leurs rivaux et pris possession de leur château situé à proximité du village de Lammermoor. Pourtant, la situation des Ashton n'est pas si favorable. Enrico Ashton estime même que seule sa sœur Lucia pourra sauver sa position si elle accepte un mariage avantageux. Mais Lucia refuse, car elle aime Edgardo, un Ravenswood. Edgardo a juré de se venger de la famille Ashton. Seuls les sentiments qu'il a pour Lucia l'empêchent de mettre à exécution son serment. Edgardo annonce bientôt à Lucia qu'il doit partir pour la France. Les deux amants échangent solennellement des témoignages de leur amour avant de se séparer. Les mois passent. Pendant ce temps, Enrico a arrangé le mariage de sa sœur avec Arturo Bocklow. À l'aide de faux documents, il accuse Edgardo de trahison et amène peu à peu Lucia résignée à consentir à ce mariage. Le jour des noces, Lucia est livide. Elle est totalement indifférente à ce qui lui arrive. Et du coup, elle signe le contrat. Mais Edgardo survient tout à coup et réclame sa fiancée. Enrico, Arturo prennent les armes contre l'ennemi. Le chapelain s'interpose en montrant le contrat signé. Edgardo reprend l'anneau qu'il a donné à Lucia et la maudit. Puis Enrico provoque Edgardo en duel. Pendant ce temps, les festivités du mariage battent leur plein. Le chapelain entre et ordonne de tout arrêter. Il révèle aux invités que dans un accès de démence, Lucia a tué son mari. Tous supplient le ciel de ne pas la punir. De cet opéra, je vous propose d'écouter l'air de la fontaine. Lucia se promène dans le parc en compagnie d'Alissa, sa dame de compagnie. Et lorsqu'elle arrive à la fontaine, elle confie à sa suivante la fameuse légende de la fontaine, selon laquelle une jeune femme aurait été assassinée par son amant, un Ravenswood, et son corps reposerait encore dans le puits. Alissa lui conseille d'oublier Edgardo, mais Lucia se moque de cet avertissement. Lucia, c'est ici Anna Netrebko.

Regna van el silencio, ou la légende de la fontaine, l'air de Lucia tiré du premier acte de Lucia di Lammermoor de Gaetano Donizetti, un opéra inspiré par la fiancée de Lammermoor de Sir Walter Scott. Anna Netrebko prêtait sa voix à Lucia, accompagnée par les Wiener Philharmoniker direction Gianandrea Nozeda. On ne saurait refermer cette émission consacrée à l'influence écossaise sur les compositeurs sans mentionner l'une des pièces les plus sombres de William Shakespeare, Macbeth. L'Écosse y offre un écrin particulièrement poignant avec son cortège de légendes et de superstitions. La pièce nous plonge en plein cœur de l'Écosse médiévale et retrace le règne de Macbeth, un homme dévoré d'ambition qui, stimulé par l'avidité de sa femme et quelques noires prédictions de sorcière, assassine son roi pour s'emparer du pouvoir. La culpabilité et la paranoïa le font peu à peu sombrer dans la folie. C'est la plus courte des tragédies de Shakespeare et l'une des plus lapidaires. Une superstition théâtrale veut qu'elle soit maudite. Dans les coulisses, on en parle par superstition comme de la pièce écossaise plutôt que de prononcer son nom sur scène. Un tel sujet ne pouvait qu'enflammer l'imagination d'un Giuseppe Verdi qui en a tiré un opéra magnifique en quatre actes. Opéra dont j'ai choisi de vous faire écouter le cœur des sorcières.

Le cœur des sorcières et le cœur des assassins, deux scènes tirées du Macbeth de Verdi. Franz Bauer-Teussel dirigeait le chœur et l'orchestre du Stadtoper de Vienne. Ainsi prend fin cette balade dans les Highlands d'Écosse. Vous aviez pour guide aujourd'hui Marc Frochot. Catherine Buzer au micro. À demain, portez-vous bien. 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Il est 17h30. 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

Bonjour, excellente fin de journée. La Dolce Vita grimpe dans une sorte d'Orient Express qui traverse de superbes paysages bien au-delà du Bosphore. Il existe d'ailleurs des compagnies ferroviaires qui vous font traverser l'Inde, des trains de toutes sortes, du plus misérable au plus luxueux. Et cette locomotive-ci est mise en mouvement par un équipage très international autour du saxophoniste Andy Shepard et de Kuljit Bamra au tabla.

indienne. Un autre artiste labellisé ECM, Ralph Towner, fête son 85e anniversaire en ce mois d'août 2025. Dans les années 70, le guitariste américain s'adonnait lui aussi à la fusion indienne. Mais plus récemment, c'est à son pays de cœur qu'il a rendu hommage, Ralph Towner. Il joue, il enregistre, il séjourne très fréquemment dans le nord de l'Italie. Et cette composition, Dolomiti Dance, évoque tout un folklore d'alpage.

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Cet air de Vivaldi, on peut le qualifier d'air miraculé, puisque cette petite merveille a survécu à la perte de pans entiers de cet opéra, Tiete Berga, une partition perdue dont quelques airs seulement sont parvenus jusqu'à nous. Sento in seno était chanté par le contre-ténor Philippe Jarouski avec l'ensemble Matthäus. Je vous propose de traverser la Méditerranée. Les deux artistes israéliens, Homer et Avi Avital, détournent à la fois les harmonies orientales et celles du jazz pour créer une troisième voix. Ce morceau s'intitule Zamzama.

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1: Knights of Santiago, c'est un trésor posthume de Leonard Cohen, sorti en 2019. Presque 3 ans après sa mort, l'album Thanks for the Dance, faisant intervenir les musiciens habituels du chanteur sur des enregistrements quasi à voix nue qui, sans eux, sans ses précieux collaborateurs, seraient restés à l'état d'ébauche. Je vous propose de continuer avec la guitare de Baden Powell.

Canto de Osaña sur l'album qui avait révélé Baden Powell. Tristessa on guitar, mélange de swing et de samba qui parvenait à nos oreilles d'Européens à la fin des années 60. Voici un autre enchantement musical venu d'Amérique latine. C'est une vieille chanson, une vieille berceuse argentine recueillie par Carlos Guastavino et chantée ici en duo par la mezzo-soprano Bernarda Fink et son frère Marcos Fink.

Brasilia, Brasilia, ce titre rassemble Gary Burton et Chick Corea, entre autres, au milieu des années 80. Ce qui suit, c'est tout ce qu'il y a de plus actuel. L'ensemble TN+ se consacre à la création contemporaine, tout en dialoguant entre les styles et les catégories musicales, baroque, jazz, musique traditionnelle, quelquefois. L'ensemble TN+ a créé une œuvre contemplative du français Régis Campo. C'est une sorte de manège céleste avec un motif en boucle intitulé « Une solitude de l'espace ».

Une solitude de l'espace, musique de création du français Régis Campo, qui au fil des ans produit des œuvres souvent scintillantes dans le prolongement poétique de son maître Henri Dutilleux, beaucoup plus anglo-saxonne et surtout infiniment plus médiatisée à l'époque où elle inventait un univers électronique lancinant mais aussi fascinant. Voici Laurie Anderson et son énorme tube du début des années 80, un Superman, un héros qui n'est pas du tout celui qu'on croit. Laurie Anderson s'était en réalité inspirée de Jules Massenet et de son opéra sur le Cid de Corneille, où l'on entend à un moment « Ô souverain, ô juge, ô père ». Le rêve, l'inspiration de Laurie Anderson va transformer cette proposition, cette puissance-là, en quelque chose de bien plus contemporain. « Ô Superman, ô judge, ô mom and dad ».

0: Le monologue, célèbre monologue technologique et poétique de Laurie Anderson en 1982, un moment clé dans l'histoire de la musique électronique. À sa sortie, Oh Superman avait propulsé Laurie Anderson, artiste d'avant-garde, sur la scène pop internationale, et elle a accéléré beaucoup de créativité à sa suite, en tout cas dans le courant électronique.
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0: Voici une américaine dans un tout autre style, la vocaliste Catherine Russell, qui cultive les profondes racines afro-américaines du jazz en interprétant encore et encore les légendes du passé telles que ce Strange It Seems standard de Fats Waller.

0: 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Excellente soirée et très bon week-end.
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2: Mesdames, messieurs, bonsoir. Nous sommes en direct du Festival de Verbier pour le concert inaugural, la 33e édition. La soirée s'annonce riche en émotions. Il y aura le grand chef Esa-Pekka Salonen, le pianiste Lucas Debargue, la hondiste Cécile Lartigot et le Verbier Festival Orchestra dans la Turangalila Symphonie de Messian pour la deuxième partie. Et en première partie, la scène finale du Crépuscule des dieux de Wagner, chantée par Michel Desjong. Alors c'est le coup d'envoi de cette nouvelle cuvée du Verbier Festival. Vous l'entendez, il y a du bruit autour de moi, c'est comme toujours. Je suis dans le backstage, au milieu de l'effervescence. Il y a les musiciens qui sont déjà installés sur la scène de la salle des combats pour interpréter Wagner en première partie. Et il y aura aussi des discours. Discours par Martin Engström, qui est le directeur, le fondateur du Verbier Festival, et puis par François Réel, qui est en train d'ajuster son micro à sa chemise. Et lui, c'est le président du conseil de fondation du Verbier Festival. Alors, lors de ce concert, en deuxième partie, nous entendrons la Turangalila Symphonie de Messian. Et j'en profite maintenant d'accueillir l'une des interprètes de cette grande œuvre d'Olivier Messiaen, donc Cécile Lartigot, qui est hondiste et qui me fait le plaisir de venir juste parler un tout petit moment avec moi avant de se préparer, d'installer l'instrument sur scène pour la Turangalila Symphonie. Alors bonsoir Cécile.
3: Bonsoir.
2: J'aimerais vous demander, c'est vrai qu'on va entendre Wagner là tout d'abord, mais ensuite on va entendre Messiaen en deuxième partie. Quel est le rôle des ondes Martenot dans cette grande œuvre, la seule symphonie d'Olivier Messiaen ?
3: Alors, le rôle des ondes Martenot, il est très spécifique. C'est une symphonie, ce n'est pas un concerto, donc on est présenté comme soliste. Mais si on regarde bien notre partition, si on écoute bien, on vient colorer tous les pupitres de l'orchestre. Et c'est ça que je trouve génial, moi, quand je joue cette œuvre. C'est qu'un coup, je double les piccolos, un coup, je double les contrebasses, un coup, je double la grosse caisse, un coup, je double les bassons, les violons. Donc, je dois adapter mon jeu à chaque instrument auquel je suis associée. Et ça change très vite. Et c'est vraiment un rôle de coloriste. Parce que j'ai différents haut-parleurs et différents timbres, donc je viens adapter mon jeu et ma registration aux instruments que je double. Et c'est ça qui est vraiment rigolo à faire dans cette œuvre, et c'est là la principale difficulté, je pense.
2: Est-ce que vous êtes donc... Vous faites partie de l'orchestre, mais vous êtes quand même aussi soliste. Hein.
3: C'est ça, il y a un entre-deux à trouver. En fait, on est une sorte d'extension de l'orchestre, puisqu'on a, c'est un instrument, les ondes Martenot sont un instrument électro-acoustique. Donc électronique, l'électronique vient étendre l'orchestre, mais à la fois acoustique, parce que j'ai deux haut-parleurs très spécifiques, le métallique, qui est un gong que je fais résonner, je ne le frappe pas, et une palme avec des cordes qui résonnent par sympathie. Ce qu'on entend, c'est vraiment la dimension acoustique des cordes qui vibrent. Et donc ça se mélange très très bien à l'orchestre, puisque c'est acoustique comme tous les instruments d'orchestre. Il y a cet entre-deux à trouver, où on doit être légèrement au-dessus de l'orchestre, ressortir, faire briller et mettre en valeur aussi toutes les sonorités de l'orchestre.
2: En quoi est-ce que Messiaen était fasciné par cet instrument ? C'est un instrument qui a été créé par M. Martenot dans les années 1920. L'œuvre, elle date de la deuxième partie des années 40. C'est une commande, une commande de Serge Koussevitzky, de la Fondation Koussevitzky et de l'Orchestre Symphonique de Boston. Qu'est-ce que vous croyez que Messiaen voulait faire ? Il voulait apporter de la modernité ?
3: Oui, de la modernité et aussi de la couleur. Messiaen était synesthète et avec les ondes Martenot, on parle beaucoup de couleurs, même pas de timbres. C'est pas tout à fait comme la registration de l'orgue, même si ça s'en rapproche. On parle beaucoup de couleurs, une couleur d'onde, une couleur de gambe. Et je pense que c'est la couleur et tout le panel de couleurs qu'il y a des ondes Martenot. C'est ça qui l'intéressait, je pense.
2: Alors vous-même, vous êtes allé, je crois, à Boston. Vous avez fait quelques recherches historiques pour savoir exactement dans quel contexte cette œuvre a été donné. Enfin, je ne sais pas si Messiaen l'a peut-être travaillé pendant qu'il était à Paris. Et puis, elle a été créée, effectivement, à Boston, sous la direction, d'ailleurs, du jeune Leonard Bernstein. C'était en décembre 1949. Il paraît que pour cette œuvre, le chef d'orchestre Serge Koussevitzky a dit à Messiaen, faites l'œuvre que vous voulez, dans le style que vous voulez, de la durée que vous voulez. Alors, c'est colossal. Il y a plus de 100 instruments. Il y a une percussion énorme, il y a des cuivres, enfin il y a tous les registres possibles et imaginables. Et vous-même, vous allez faire des recherches, vous avez trouvé quoi ? Des manuscrits ou des annotations pour l'interprétation de l'œuvre à Boston ?
3: Alors, non, pas tellement. En fait, je suis allée d'abord pour la jouer à Boston et pour l'enregistrer. Donc c'était vraiment une opportunité vraiment fantastique. Et j'ai eu l'occasion de visiter les archives, et notamment toutes les critiques, la revue de presse concernant la création à Boston et aussi la tournée à Carnegie Hall aux États-Unis qui ont eu lieu à cette époque. Il y a eu aussi la création de Jeanne d'Arc au Bûcher et du concerto de Jolivet dans la foulée.
2: Oui.
3: C'était un long séjour des Martenot et d'Olivier Messiaen à Boston. Et non, c'était intéressant de voir comment cette œuvre a été reçue, surtout dans les années 40, à la fin des années 40. C'était comme tout grand chef-d'œuvre, la réception était assez mitigée. Mais ça
2: pourquoi trop profuse, trop moderne pour l'époque, ou bien ces sonorités des ondes Martenot qui choquaient un peu, ou qui...
3: Alors il y avait plusieurs choses. Je pense que il y a une certaine forme de chaos, notamment dans le mouvement 5, dans le mouvement 10. C'était très chaotique. C'était une œuvre difficile pour les musiciens de l'époque. On peut trouver sur Internet quelques rares enregistrements de répétitions avec Bernstein, et je pense que c'était une œuvre difficile dont l'exécution a été assez mouvementée, et je pense que les gens n'ont pas compris l'œuvre malgré le message de Touran Galila qui est un message assez cosmique. Je pense que la musique
2: c'est
3: n'a pas été comprise.
2: C'est emprunté au sanskrit,
3: c'est
2: hein.
3: Ça.
2: Voilà, il est question d'amour, de mort,
3: de choses cosmiques et
2: une sorte d'hymne, comme
3: oui,
2: ça.
3: Oui, voilà, de chants, de mm-hmm. choses universelles,
2: de chants d'amour,
3: c'est ça, mm-hmm. et des choses assez infinies. Et je pense que les gens n'ont pas compris la musique. C'était trop tôt et trop nouveau. Mais je suis contente de voir le parcours de l'œuvre presque 75 ans après, puisque maintenant c'est joué quand même assez régulièrement. Beaucoup plus d'orchestres le jouent qu'avant. Donc c'est assez formidable de voir le parcours. J'ai pu mesurer le parcours depuis la réception de la création de cette œuvre jusqu'à aujourd'hui, quoi. Comme tout chef-d'œuvre, comme Stravinsky, le Sacre du Printemps. Voilà, il y a eu des débuts chaotiques. Mais aujourd'hui, c'est une œuvre qui fait partie du répertoire de beaucoup d'orchestres.

0: Esa Pekka Salonen et puis Lucas Debargue. On vous souhaite tout le meilleur puisque bientôt le concert va commencer avec une autre œuvre qui n'est pas plus modeste. C'est la scène finale du Crépuscule des dieux de Wagner. Je vous remercie infiniment. Toi, toi, toi. Et puis à tout à l'heure.
1: Merci à vous.
0: Alors effectivement, nous sommes en plein discours ici au Festival de Verbier pour ce concert inaugural. Hier soir, il y avait un autre concert qui était un peu plus local avec voilà des musiciens valaisans, un chœur valaisan. Ce soir, on commence avec le Verbier Festival Orchestra, avec du beau monde qui est arrivé ici, avec Lucas Debar que j'ai pu voir déjà se préparer, se concentrer. C'est comme une œuvre extrêmement difficile à tout niveau. Et puis, derrière moi, la cantatrice Michelle de Jong. Michelle de Jong est une soprano américaine qui va interpréter le chant final de Brunhilde, souvent appelée la scène de l'immolation. Et là, c'est le café. Oui, oui, oui, allez-y Hervé, allez-y, allez-y, faites-vous un café. Moi, je veux bien un café, oui, volontiers aussi, oui. Voilà. Oui. Alors voilà, donc c'est Hervé Boissière, le co-directeur, qui est en train de se préparer un petit café. C'est normal, tout se passe ici dans un espace extrêmement étroit, dans le backstage à Verbier. Aucun problème, Hervé. Vous viendrez à l'entracte, hein, parler. Hein. Oui, oui, d'accord. Donc Hervé Boissière, le co-directeur. Pardonnez-moi, c'est un tout petit peu confus. Donc je reviens à la musique, la scène finale du Crépuscule des dieux. C'est la toute fin de la tétralogie, après 14 heures de musique. C'est une scène qui est extrêmement touchante, avec ce rôle immense de Brunhilde, et qui réclame aussi des moyens colossaux de la part de la cantatrice. À la fin du Crépuscule des dieux, eh bien, tout est déjà perdu. Siegfried, le héros que Brunhilde aime, vient d'être assassiné. Autour de son corps, le monde semble s'effondrer. Mais Brunhilde est désormais la seule à comprendre le sens profond de la catastrophe. Elle voit ce que les autres ignorent. La tragédie ne vient pas seulement de la mort d'un homme, c'est-à-dire de Siegfried. Elle est la conséquence d'une malédiction ancienne liée à l'anneau forgé à partir de l'or du Rhin. Cet anneau a semé la convoitise, le mensonge et la violence jusque dans le monde des dieux eux-mêmes. Alors Brunhilde prend une décision immense. Elle ordonne que l'on construise un bûcher funéraire pour Siegfried. Puis elle s'adresse une dernière fois aux hommes, aux dieux et au monde tout entier. Son chant n'est pas un cri de désespoir, c'est une révélation. Elle comprend que seul le renoncement peut briser le cercle de la malédiction. Elle rend l'anneau à son destin et accepte de rejoindre Siegfried dans la mort. C'est pour ça qu'on appelle cette scène, la scène de l'immolation. Et tout cela est extrêmement spectaculaire. Alors quand il y a une mise en scène, évidemment, en général, on voit Brunhilde qui enfourche son cheval Granet, qui se jette dans les flammes du bûcher. Le feu grandit, les eaux du Rhin débordent. Les filles du Rhin récupèrent l'anneau et au loin, le Valhalla, la demeure des dieux, s'embrase à son tour. L'ancien ordre du monde disparaît dans les flammes. Le règne des dieux prend fin. Götter Dämmerung, le crépuscule des dieux. Cette scène finale, eh bien, elle est confiée au rôle de Brunhilde, qui est en quelque sorte la salvatrice dans cette œuvre gigantesque de Wagner. Et cette conclusion est, d'un point de vue orchestral, aussi magnifiquement réalisée par Wagner. On y entend les motifs entendus tout autour long de l'ouvrage, qui réapparaissent une dernière fois. L'orchestre semble raconter à lui seul toute la saga de l'anneau. Et lorsque les dernières mesures s'éteignent, c'est un univers entier qui disparaît sous nos yeux, ou plutôt dans notre imagination. Il y a un leitmotiv dans cette scène finale qui est associé à l'idée de rédemption par l'amour. Et c'est un leitmotiv que chante Brunhilde, qui est très connu parce qu'il arrive justement dans cette scène finale où tout est catastrophique, où il y a les flammes, enfin on sent que c'est la fin du monde en quelque sorte. Et elle chante ce leitmotiv qui est assez développé, et qui part un peu dans l'aigu et qui apporte vraiment une touche de consolation en quelque sorte à la fin de cette œuvre. Et il faut dire que pour les cantatrices, en général, c'est le sommet, c'est la fin de ce Crépuscule des dieux qui, à lui seul, c'est le quatrième opéra de la

astrologie. Hein. On a déjà 4 heures de musique derrière nous, hein, en général, quand on arrive à cette scène finale. Donc elles sont épuisées, mais elles arrivent, en général, en tout cas les plus grandes, à conserver quelques ressources, à creuser au fond d'elles-mêmes pour cette splendide scène finale. En ce moment, c'est Martin Engström, le directeur, le fondateur du festival de Verbier, qui est en train de s'exprimer, comme d'habitude, chaque année. Il adresse ses vœux au public, à l'audience venue à Verbier. Je vous rappelle que c'est la 33e édition. En général, il y a une liste de remerciements à tous les sponsors, tous les mécènes, que ce soit des banques, des institutions ou bien des privés. Beaucoup de mécènes privés ici au fil du temps, y compris une mécène qui fait beaucoup parler d'elle et grâce à laquelle une nouvelle salle est née de l'autre côté des rives du lac, à Évian, la Source Vive. Alors c'est important, oui, de remercier tous ces mécènes grâce auxquels Verbier continue d'exister plus de 30 ans après la fondation du festival. J'en parlais tout à l'heure lors d'une conversation publique avec le violoncelliste Micha Maeski, qui était l'un des premiers à venir ici en 1994, qui est venu entre autres pour l'amitié de Martin Engström, mais aussi pour Zubin Mehta, qui dirigeait le premier concert à Verbier, à la salle Médran, en juillet 1994. Imaginez-vous, à l'époque c'était une simple tente qu'on avait dressée dehors, l'acoustique n'était pas terrible, mais Espace 2 était déjà présent et enregistrait certains concerts. On a aussi des concerts qui ont été enregistrés à l'église de Verbier, qui était quand même un cadre un peu meilleur pour la prise de son. Je peux vous en parler puisque nous avons sur place notre équipe d'Espace 2, Martin Gers à la production musicale, Laurent Deschanet, ingénieur du son, et qui doivent composer avec l'acoustique particulière de la salle des combins. C'est une salle qui est érigée de manière temporaire chaque été à Verbier, la même en général, qui a été un peu améliorée en 2010, sauf que ce soir-là, quand il y a eu l'inauguration de la salle de Médran, eh bien, il y a eu de la foudre, une averse terrible. Alors ce soir, on espère qu'il n'y aura pas d'averse. Ça, c'est notre grande inquiétude. Voilà, alors la porte va s'ouvrir derrière moi et c'est le début maintenant du concert proprement dit qui va démarrer. Michel de Jong, qui est vêtu dans une splendide robe avec des drapés un peu transparents et des motifs qui évoquent des fleurs noires ou des papillons noirs. Elle a un grand sourire. Esa Pekka Salonen, qui a l'air toujours aussi jeune malgré ses... Je crois qu'il doit avoir 70 ans bientôt. Esa Pekka Salonen, qui dirige le Verbier Festival Orchestra. Et donc, sur scène, le Verbier Festival Orchestra, composé de musiciens du monde entier, pour interpréter la scène finale du Crépuscule des Dieux de Richard Wagner. Une vingtaine de minutes de musique. Et dans le backstage, voilà, tout le monde est concentré, top départ pour l'entrée. Voilà, maintenant c'est Michel de Jong qui fait son entrée, suivi de Esa Pekka Salonen. Alors je vous souhaite à toutes et à tous une très belle écoute sur Espace 2. C'est la scène finale du Crépuscule des Dieux de Richard Wagner. Bon concert.

En direct du Verbier Festival, des applaudissements pour saluer le Verbier Festival Orchestra dirigé par Esa-Pekka Salonen dans la scène finale du Crépuscule des Dieux de Wagner. Conclusion grandiose, appelée aussi la scène de l'immolation de Brunhilde. Et la voix qu'on entendait, cette voix immense dotée d'un beau vibrato, c'était celle de la mezzo-soprano américaine Michelle de Jong qui chantait le rôle de Brunhilde. Brunhilde, la fille du dieu Wotan, et cette valkyrie pleine de courage qui met fin à la malédiction de l'anneau du Nibelung en le restituant aux filles du Rhin.

0: Vous l'entendez, un public enthousiaste comme toujours à Verbier pour saluer les artistes réunis sur le plateau de la salle des Combins. Ce soir, c'est le concert inaugural de la 33e édition avec un programme costaud. Wagner en première partie, on vient d'entendre les 20 dernières minutes du Crépuscule des Dieux avec cette scène entièrement confiée à une seule voix. Celle de Brunhilde, chantée donc en l'occurrence par Michel de Jung. Et puis Olivier Messiaen en seconde partie. Oui, c'est toujours comme ça à Verbier. Le public est enthousiaste, en particulier pour la soirée inaugurale. C'est plein à craquer ici. Il fait relativement chaud. Pour l'instant, pas d'orage, pas d'averse. Donc les choses se passent pour le mieux. On sent beaucoup d'effusion aussi derrière, dans le backstage, c'est-à-dire dans les coulisses. Puisque quand les artistes sortent, eh bien, vous avez des jeunes personnes qui leur tendent des verres d'eau pour qu'elles puissent se désaltérer. C'est vrai que c'est un effort physique hein, de chanter cette scène finale du Crépuscule des Dieux de Wagner. Et Michel de Jung, eh bien, on la voit dans une grande robe, je le disais, elle avait un sourire radieux à la fin de cette scène, puisque c'est quand même une conclusion pour finir qui est positive pour un ouvrage dont la thématique est plutôt pessimiste. Mais Brunhilde, c'est la grande salvatrice à la fin, une magnifique interprète. Et puis Esa-Pekka Salonen, donc, le chef finlandais, dirigeait le Verbier Festival Orchestra. Alors, je l'ai un peu vieilli tout à l'heure. 70 ans, ce sera dans 2 ans. Il a 68 ans. Il est né le 30 juin. Il vient d'avoir 68 ans. Il est né à Helsinki. Un chef qui prendra bientôt la direction musicale de l'orchestre de Paris. Et un chef qu'on aime beaucoup, qui dirige, voilà, de manière assez sobre, avec des gestes qui sont toujours extrêmement fluides, qui sont très clairs. Ce n'est pas quelqu'un d'ouvertement dramatique, d'ostentatoire. Non, c'est quelqu'un qui concentre l'énergie et qui a toujours eu un sens des équilibres dans l'orchestre. Alors, nous sommes à l'entracte et j'espère pouvoir avoir d'ici quelques... peut-être pas trop longtemps, j'espère, pas trop de minutes, quelques musiciens membres de l'orchestre de Verbier pour nous parler un tout petit peu de leur expérience ici. Ils sont arrivés il y a à peu près 3 semaines pour commencer à répéter. C'est toujours comme ça que ça se passe à Verbier. Vous avez les musiciens triés sur le volet qui ont dû passer des auditions dans le monde entier, en général dans des écoles spécialisées, qui sont auditionnés au printemps et qui sont retenus. Alors il y en a très peu, hein, parmi plus de 2000, je crois, applications, comme on appelle ça, plus de 2000 formulaires d'inscription. Ils sont auditionnés, ils sont triés, et puis ils viennent ici, voilà, pour le festival. Alors j'en profite d'avoir Hervé Boissière qui est juste en face de moi. Tiens, je vais lui tendre le micro. Vous êtes le co-directeur du Festival de Verbier.
1: Bonsoir.
0: Bonsoir. Quelle chance, cette musique quand même, ouvrir avec du Wagner
1: c'est
0: grandiose.
1: Ce
0: soir, vous mettez les bouchées doubles.
1: On met les bouchées doubles et on met la barre très très haut.
0: Très haut,
1: ce que vient de faire Michel de Jung est juste incroyable.
0: C'est ça.
1: Et l'orchestre, et les APK bien sûr, mais j'avoue que, waouh, ça démarre très fort.
0: Voilà, en fait, c'est une sorte de hors-d'œuvre avant la Turangali, la symphonie,
1: mais un hors-d'œuvre de
0: qualité, de poids.
1: De très grande qualité,
0: voilà,
1: de
0: exactement,
1: haute voltige.
0: Oui. Alors, comment ça se passe ici depuis quelques jours? Vous êtes à Verbier, j'imagine qu'il y a beaucoup d'effusions, vous préparez cette soirée. C'est filmé, nous on est modestement la radio, mais c'est filmé
1: c'est
0: aussi.
1: C'est déjà formidable.
0: C'est bien, non? C'est aussi
1: sûr.
0: Sur Medici TV, dont vous avez été le fondateur.
1: Oui.
0: Comment se passe l'énergie, l'ambiance?
1: Ça se passe très bien, ça démarre très fort, on est heureux. C'est beaucoup de travail toute l'année pour aboutir à cette soirée d'ouverture. Et donc, il y a toute une énergie, une excitation et l'aboutissement, encore une fois, de énormément de travail des équipes.
0: Oui.
1: Donc, c'est très réjouissant, c'est très motivant. Et on voulait un programme qui soit un peu spectaculaire. On est un festival, donc c'est la fête. Et puis c'est quelque chose qu'on trouve pas ailleurs.
0: Oui.
1: Et donc d'ouvrir avec ce Wagner et bientôt cette Turangalila Symphony dans quelques minutes, je pense que c'était une affiche qui était assez intéressante.
0: Ça fait depuis combien de temps?
1: Pour mettre un mot justement complètement décalé, c'est paradoxal.
0: Ça fait depuis combien de temps que vous préparez cette soirée? Parce que quand même, la Turangalila Symphonie...
1: Martin Engström l'a imaginé il y a 3 ans.
0: D'accord. Hein,
1: en discutant avec les APK et avec l'ensemble des artistes concernés. Et puis, oui, c'est 3 ans. La programmation démarre généralement 3 ans avant, se confirme complètement 2 ans avant.
0: Oui.
1: Et puis après, voilà, c'est parti.
0: Je vois d'ailleurs... Ah non, j'ai cru que c'était Martin, je me trompe. Hein. De loin, il se ressemble. Maintenant, c'est Christian Thompson. Mais Martin Engström, donc, c'est le fondateur. Vous êtes ici depuis toujours, en fait, depuis une vingtaine d'années.
1: C'est
0: mais
1: mon 20e festival.
0: Voilà, c'est votre 20e festival.
1: J'ai 17 ans à la tête de Medici. Et puis, depuis 3 ans, j'ai l'honneur d'être co-directeur général avec Martin. Et c'est très réjouissant, tout ça. Non, ça se passe très bien.
0: Y a-t-il des soirées... Peut-être 2 ou 3 soirées dont vous vous réjouissez plus que les autres, même si toutes sont superbes.
1: Non, bien sûr, mais c'est vrai qu'on aime quand on a des œuvres rares. Par exemple, je pense au Bartok, au Château de Barbe Bleue, hein, qui est, bon, c'est pas si rare que ça, mais quand même,
0: oui.
1: De le présenter en festival, c'est fort. On a bien sûr des grands concertos, Chopin, Tchaïkovski, Rachmaninov, on s'en réjouit. Mais c'est vrai que comme ce soir, ou le Château de Barbe Bleue, ça c'est vraiment extrêmement intéressant. Et puis après, ce qu'on aime aussi, c'est présenter les jeunes talents,
0: oui. Hein,
1: et les rencontres inédites qui marquent un petit peu la signature du festival. Et c'est vrai que là, notamment à l'église, hein, puisqu'on a 2 scènes principales, la grande salle des combats dans laquelle on est ce soir, mais aussi l'église de Verbier, où le matin on a souvent des jeunes artistes fantastiques à découvrir, et puis le soir des plateaux de musique de chambre, les fameuses rencontres inédites où vous allez retrouver ensemble les plus grands solistes, mais en musique de chambre, et puis souvent dans des répertoires inédits. Je pense à Yun Shan Lim qui sera dans un quintet de Mettner ou des choses comme ça qu'on voit pas ailleurs, hein. Donc ça c'est quand même très motivant et excitant de se dire qu'on peut l'entendre qu'à Verbier.
0: Alors, il y a des soirées qui sont déjà complètes, c'est presque frustrant, franchement. Mais pour les auditeurs, où est-ce qu'on peut les diriger, là, pour, je sais pas, certains concerts? Mais là, je vous pose une question vraiment difficile, parce que je sais pas si vous avez le programme entièrement en tête.
1: Oui, non, mais le mieux, c'est d'aller sur le site. Non, c'est vrai qu'il y a beaucoup de concerts complets. Ouais. Mais comme je dis souvent, il est complet, mais au dernier moment, il y a toujours quelques spectateurs qui ne se présentent pas. Et donc, on essaie toujours d'être le plus généreux possible en accueillant les dernières minutes. Donc il faut venir, faut tenter sa chance, mais comme dans toutes les salles de spectacle dans le monde, c'est rare qu'on puisse pas, qu'on refuse vraiment, même quand il est écrit sold out, il faut essayer. C'est ça aussi qui est sympa à Verbier, c'est que c'est très détendu.
0: Ah, vous dites on peut faire ça alors. Oui.
1: Il faut essayer, oui, voilà, je garantis pas. Dans la grande salle, c'est plus facile. Dans l'église, c'est vrai que là, la jauge est plus modeste, donc c'est plus difficile, mais dans la grande salle, généralement, on trouve des solutions.
0: Merci beaucoup, Hervé.
1: Merci alors. À vous et très bon festival.
0: Bah oui, nous on continue.
1: À vous aussi, hein, voilà. Parce que vous êtes un partenaire fidèle, donc c'est magnifique.
0: Merci. Puis nous on diffuse les concerts de Verbier les après-midi pendant l'année.
1: Oui,
0: hein,
1: oui,
0: vous voyez,
1: oui,
0: tournée romande, Verbier est toujours là avec des concerts d'il y a 15, 20 ans.
1: Voilà,
0: avec les APK qui étaient là il y a déjà 20
1: avec
0: ans.
1: Et les Variations.
0: Voilà, c'est
1: en
0: ça.
1: En 2007, je pense.
0: En 2007, hein, c'est ça, exactement.
1: Je ne me trompe pas.
0: Oui, c'est ça.
1: Extraordinaire pièce qu'il a composée et qu'il dirigeait ici. Et c'est un immense musicien, un immense compositeur, un immense chef, bien sûr. Puis voilà, c'est une espèce de mentor de la musique d'aujourd'hui, quoi.
0: Merci beaucoup,
1: Merci,
0: Hervé.
1: Merci, à bientôt.
0: Je vous laisse aller féliciter peut-être la cantatrice. Alors maintenant, on va passer à la phase interview des musiciens. Bonsoir. Vous parlez français?
2: Oui, je parle français.
0: Ah, mais quelle chance. Alors, j'ai la chance d'avoir 3 musiciens à côté de moi.
3: Bonjour.
0: Vous parlez français aussi?
3: Oui. Bonsoir. Oui, aussi français.
0: Alors, merci infiniment de me consacrer quelques minutes. Alors, voilà comment on va faire. On a des micros ici. Je vous propose, par exemple à vous, de prendre un micro. Et puis là, vous allez vous partager. Il aurait fallu 4 micros, mais on va pas y arriver.
2: On va partager.
0: Voilà, ça va très bien. Alors, je remercie d'ailleurs Marie Auslander qui a organisé pour nous ces interviews. Alors, bon, je sais que vous devez être concentré là pour la Turangalila Symphonie. Moi, je voulais savoir, vous êtes ici à Verbier depuis combien de temps? Parce que pour nous, ça commence ce soir, mais pour vous, ça fait...
2: Ça fait déjà deux semaines et demie, je crois.
3: On est arrivé à Verbier aux environs du 29 juin, 30 juin, où on s'est tous retrouvés. Et puis, on a fait 15 jours de préparation intense.
0: Oui.
3: Où on a travaillé tous ensemble, où l'orchestre s'est retrouvé tous les jours pour préparer le répertoire, tout le répertoire que l'on va faire pendant ce festival.
0: Est-ce que vous êtes les trois des nouveaux ici ou est-ce que vous étiez déjà là l'année passée?
4: Moi, c'est ma troisième année à Verbier.
0: Alors, vous êtes
2: un ancien.
0: Qui
4: je m'appelle Simon Demangeat, je suis bassoniste.
0: Ah voilà, Simon Demangeat, bassoniste. Voilà. Français?
4: Oui, français.
0: D'accord.
4: Oui.
0: Et c'est votre troisième année?
4: Voilà, c'est ma troisième année à Verbier avec le Verbier Festival Orchestra.
0: D'accord.
4: Oui.
0: Et j'imagine que vous êtes content là, de vous retrouver. Enfin, vous savez en même temps que ça va être un marathon.
4: Oui, mais c'est la troisième fois que je reviens, c'est que j'aime bien. Ouais, c'est vraiment super. Le festival est un peu intense, mais avec la préparation avant, on n'a pas besoin de beaucoup travailler pendant le festival. On joue surtout les pièces et voilà, on a le temps de se voir aussi avec tous les gens qui sont là. C'est toujours agréable de se retrouver l'été ici.
0: Ouais. Est-ce que vous, puisque c'est la troisième année, vous donnez quelques petits conseils à vos camarades?
4: Non, je pense que personne n'a besoin de conseils. On a, d'un point de vue musical, on a des coachs les deux premières semaines et ils nous donnent des conseils. Après, dans l'orchestre, il y a des musiciens déjà professionnels, d'autres qui sont encore étudiants, ça dépend. Mais voilà. Donc on a des coachs pour nous aider à préparer et voilà. Entre musiciens, on est tous un peu amis, quoi. On s'entend tous bien, c'est une très bonne ambiance.
0: Ouais. D'accord. Alors, Bastien Lafosse, vous vouliez dire quelque chose? Non, je vous ai vu.
3: Non, pas du tout.
0: Vous êtes percussionniste.
3: Oui, exactement. C'est ça.
0: Alors, dans la Turangalila, vous êtes combien de percussionnistes
3: alors,
0: là,
3: on
0: ce
3: est
0: soir?
3: 10 percussionnistes ce soir.
0: Oui, parce que c'est quand même énorme.
3: Ah bah, c'est colossal.
0: Alors, dites-nous, quels instruments?
3: Alors, il y a la grosse caisse, des cymbales suspendues, des cymbales frappées, il y a des cloches-tubes, un vibraphone, un triangle, des woodblocks, des temple blocks, des maracas aussi, et j'en passe. Mm. C'est vrai que c'est une musique très riche au niveau de l'écriture des percussions et très variée, donc ce qui donne énormément de couleurs et de timbres différents et qui enrichit les sonorités orchestrales comme on connaît si bien chez Messiaen. Voilà.
0: Est-ce que vous avez fait des partiels, j'imagine, entre percussionnistes?
3: Oui, bien sûr. On avait des partiels et des sections pour préparer tout ça. Souvent, les journées sont divisées en deux parties, les partiels, et puis l'après-midi ou le matin, on se retrouve tout l'orchestre en tout type pour travailler ensemble.
0: Est-ce qu'au départ, c'était un peu confus? Enfin, comment trouver un son d'ensemble pour l'orchestre?
3: Ah, ça s'est très vite mis en place.
0: C'est vrai, parce qu'on se dit, franchement, oui. Vous ne vous connaissez pas. Enfin, tout le monde est là dans la salle. Je ne sais pas,
2: on
0: peut-être...
2: On a eu directement
0: voilà,
2: des bons
0: Mathilde
2: retours de
0: Alvin
2: notre...
0: Mathilde Alvin Besson. Oui, vous êtes
2: on
0: flûtiste.
2: On a eu des bons retours de notre chef. Je pense que
0: c'est
2: ça a bien marché dans l'ensemble, dans l'orchestre, et aussi par section, par instrument. Ça m'a fait plaisir de travailler avec mon groupe de flûtistes. Certains je les connaissais, d'autres pas du tout. On se découvre aussi. Et
0: combien de flûtistes?
2: On est quatre.
0: Vous êtes quatre. Ok. Dans la partition là ce soir, vous êtes
2: dans la Turangalila, on va jouer à trois.
0: Oui.
2: Et pour Wagner, on était quatre.
0: D'accord.
2: Et
0: okay.
2: C'est toujours un challenge de voir si nos sons vont bien fusionner, si on va arriver à faire des jolies couleurs ensemble. Et je trouve que c'est un pari réussi. Nos coachs étaient contents.
0: D'accord. Donc, ok. Parce que vos coachs, ils viennent d'où en fait? C'est qui?
2: C'était Dieter Fleury qui est l'ancien flûte solo du Philharmonique de Vienne.
0: Oui.
2: Et puis il y a un peu des coachs qui viennent de tous les orchestres.
0: Alors par exemple pour vous qui êtes bassoniste.
4: En basson, c'est Lola Descours qui est française qui travaille à Rotterdam Philharmonique.
0: D'accord.
4: Mais nous, dans les bois, donc flûte au bois, clarinette, basson, on avait très souvent les partiels ensemble.
0: D'accord.
4: Donc on avait quatre coachs, un oboïste qui est américain, Nathan Hugh. Et clarinettiste, c'était pas le même coach que l'année dernière en clarinette, Sergio Spires, qui travaille en Suisse aussi, à Winterthur.
0: D'accord, ok. L'école des bois en France est très réputée. Est-ce que vous êtes plus de Français parmi les bois que d'autres nationalités pour cet orchestre? Il y a vraiment une tradition pour les bois.
4: Oui, mais là dans l'orchestre, on est vraiment. C'est très. très mixte au niveau des nationalités.
2: Il y a un peu de tout.
4: Il y a vraiment un peu de tout. Ouais.
2: Mm-hmm. Il y a pas mal de gens qui parlent français. Après, il y en a aussi des Français qui travaillent en Allemagne, un peu partout dans le monde.
5: Est-ce que vous sentez qu'il y a des écoles d'interprétation, des façons d'interpréter ? Alors, je sais que maintenant, c'est assez standardisé. On n'est plus dans les années 50-60 où, par exemple, le son du hautbois était un peu nasillard et très particulier. Puis, il y avait des instruments à l'orchestre philharmonique de Vienne qui sont différents. Est-ce que vous devez quand même vous ajuster entre vous ? Ça se fait un peu naturellement ?
4: On s'ajuste forcément, mais c'est aussi pour ça qu'on a les deux semaines de préparation. Mais là, au niveau de l'harmonie des bois, je trouve que ça allait très vite cette année. On a tous bien réussi à se trouver, à avoir des sons qui marchaient bien ensemble.
5: Vous avez travaillé tous les programmes là jusqu'à maintenant, en deux semaines et demie.
2: Oui, on a tout vu.
5: D'accord.
2: On a tout vu une fois et puis maintenant c'est chaque programme à la suite. Là, on a commencé avec Messiaen Wagner et puis après c'est avec Sir Simon Rattle sur Elden Leben, etc. Et donc là, on va se focus sur chaque programme.
5: D'accord.
2: Parce que c'était intense d'apprendre tout le programme au début.
5: Bah, j'imagine. Et comment ça s'est passé ? Comment ça se passe avec Esa-Pekka Salonen ? Parce qu'il est assez sobre et en même temps très impliqué.
4: Oui, alors moi j'ai trouvé un super chef, vraiment c'était très facile de jouer avec lui. C'est différent parce qu'on a des chefs préparateurs avant et là on a vu un peu la différence. En fait, c'était vraiment très facile de jouer avec lui en deux jours, la symphonie, ça sonnait vraiment bien.
2: Oui, c'est ça, il faut toujours s'adapter. On a appris l'ensemble avec un chef assistant et puis maintenant on découvre un nouveau chef et il faut s'adapter. C'est une musique aussi qui prend forme petit à petit. Il y a des différences, mais tout est intéressant. C'était très clair dès le début avec lui.
5: Vous allez avoir des chefs qui ont effectivement des gestuelles différentes. Ouais. Voilà. Qui ont des façons d'approcher les choses de manière très... Donc, c'est comme un vrai métier de musicien d'orchestre. J'aimerais poser une question à Bastien Lafosse. Vous avez l'habitude de l'orchestre aussi. Qu'est-ce que vous pratiquez comme genre de répertoire en tant que percussionniste ?
3: À l'orchestre ?
5: Mais orchestre ou pas orchestre ? Parce qu'il y a tout le répertoire aussi, plutôt 20e siècle.
3: Bien sûr, nous on a un répertoire aussi soliste, qui est encore en construction aussi, parce qu'il se repose beaucoup sur la musique contemporaine et sur les compositeurs contemporains. Donc c'est toujours, on est quand même amené aussi à toujours être en lien avec ce processus de création, qui est toujours très intéressant et qui aussi nous pousse toujours techniquement à explorer d'autres voies, d'autres chemins et instrumentalement qui reposent toujours nos limites. Donc ça, c'est très intéressant. Et puis après, on a aussi la transcription. Par exemple, je pense au marimba, qui est un des plus grands claviers de la percussion.
5: Oui.
3: Et ça, c'est aussi très intéressant parce que ça permet d'ouvrir finalement notre répertoire à d'autres répertoires qui ne sont pas forcément écrits pour nous. Je pense à Bach, je pense à tous ces compositeurs-là que l'on joue aussi au marimba et qui nous permettent de nous enrichir.
5: Alors là, ce soir, rappelez-moi combien vous êtes de percussionnistes.
3: 10 percussionnistes.
5: 10 percussionnistes, ok, d'accord. C'est difficile de jouer encore cette œuvre, elle date quand même maintenant de plus de, alors on dit 70 ans en Suisse, 70 ans. C'est difficile rythmiquement de mettre tout ça en place.
3: C'est toujours un challenge, mais
5: vous entendez quoi enfin, je vous demandais d'ailleurs à les trois, parce qu'il y a plus de 100 instruments. Vous entendez quoi ? Parce qu'il y a des moments qui sont tellement forts.
3: On entend l'orchestre en entier, on entend tout le monde, et c'est ça qui est très enrichissant. Alors évidemment, on a chacun nos parties, mais c'est à la fois être attentif à tout ce que l'on fait individuellement et puis pouvoir se plonger dans l'écoute collective et dans tout le son orchestral. Et Messiaen, ce qui est très intéressant et ce qui est très enrichissant, c'est toutes ces variétés de timbres, parce qu'il y a aussi les jeux de timbres, les ondes Martenot, le piano, tout ça, ça fait un orchestre qui est extrêmement riche au niveau des couleurs et des sonorités.
5: Ouais.
3: Donc ça, c'est très intéressant d'aborder ce répertoire-là. Et avec un chef aussi, comme Esa-Pekka Salonen, qui est aussi où son répertoire, c'est aussi le 20e siècle et tout ça. Donc il est passionnant sur...
5: Il est compositeur.
3: Voilà, bien sûr.
5: Et par rapport aux solistes, est-ce que l'orchestre, il y a aussi des parties un peu chambristes, j'imagine, dans cette symphonie. Enfin, ça s'appelle symphonie.
4: Oui, il y a des passages au sein des bois ou des passages un peu moins chargés en termes de musiciens.
5: Vous ne vous sentez pas perdu, vous, des fois, un peu là-dedans? Pardon, hein,
2: chose... On essaye de suivre.
5: Oui, voilà,
2: il y a des passages solos à la clarinette, à la flûte, quelques phrases musicales qui sortent. Ça doit être très intéressant d'écouter côté public aussi. On est souvent concentré sur notre partition et je pense que quand on est dans la salle, il y a des jeux de timbres ou des sonorités qu'on entend différemment que depuis notre chaise. Et puis, il y a un gros travail de rythme aussi pour la symphonie. Il faut être bien concentré.
5: Enfin, vous aurez des œuvres superbes pendant le festival. Hein. Vous aurez le poème symphonique Ein Heldenleben. C'est du grand orchestre aussi, mais différent. La symphonie tragique de Mahler avec un mouvement final où là, la percussion sera très importante avec le fameux marteau. Là.
3: Oui,
5: c'est quoi? C'est un marteau?
3: Oui, c'est le marteau. Il y a deux coups de marteau. C'est une chance cette année, comme toutes les années d'ailleurs, mais c'est vrai que cette année particulièrement, on aborde un répertoire extrêmement varié, extrêmement riche et c'est une grande chance pour nous d'aborder toutes ces immenses pièces du répertoire orchestral.
5: Alors, j'aimerais vous remercier de m'avoir accordé quelques minutes. J'imagine que là, vous allez faire quoi? Retourner à vos partitions?
2: Oui, c'est ça, on va aller lire.
3: On va aller jouer cette Turan Galila.
2: Faire des jeux de timbres.
3: Exactement.
5: Merci infiniment.
2: Avec plaisir.
5: Merci beaucoup.
6: Merci à vous.
5: Tout le meilleur pour cette Turan Galila et puis pour la suite du festival.
2: Merci beaucoup.
6: Merci beaucoup.
5: J'espère vous retrouver une fois. À bientôt. Merci.
2: Merci.
5: Voilà donc ces trois musiciens qui nous ont confié leurs impressions de manière très généreuse depuis qu'ils sont arrivés donc le 29 juin au Festival de Verbier pour ce programme qui est un programme original, un programme assez rare. De temps en temps, ça se passe à Verbier. Tout d'un coup, une œuvre qui sort un tout petit peu des sentiers battus. Il y avait eu le deuxième concerto pour violon de Bartok. Il y avait eu aussi... l'opéra La femme sans ombre de Richard Strauss, dirigé à l'époque où Valéry Gergiev était encore autorisé à diriger en Occident. Des œuvres gigantesques qui demandent beaucoup de concentration de la part des musiciens, mais vous l'avez entendu sans doute rien qu'à la couleur de leur voix, ce sont des musiciens enthousiastes. Je parlais d'un marathon, c'est vrai que jusqu'au 2 août, voilà, 2 août le soir même, eh bien, ils vont enchaîner les programmes à un rythme à peu près de tous les trois jours, un nouveau programme avec des grands chefs comme Simon Rattle. Il y aura aussi Daniel Harding et puis il y aura Gianandrea Nozeda, un chef que personnellement j'aime beaucoup dans la symphonie dite tragique de Mahler. Et puis des grands solistes, hein, notamment Alexandre Kantorov. Voilà pour ce magnifique programme. Alors, en deuxième partie, le soliste sera Lucas Debargue. Alors, vous pouvez peut-être le comprendre, il n'était pas disposé à parler pendant l'entracte, parce que malgré le bruit ici et tous les instruments qui s'accordent, il a besoin de se concentrer dans sa loge. Je vous propose qu'on l'écoute un tout petit peu. Je n'ai pas tellement le sens du timing, mais je crois qu'on va reprendre dans 10 minutes. Je vous propose qu'on l'écoute dans Scarlatti, une ou deux sonates pour piano. Avant que je vous présente en quelques mots la Turan Galila symphonie, voici donc Lucas Debargue dans Scarlatti.

une sonate de Scarlatti jouée par Luca de Bargue. Voilà, c'est la deuxième partie qui va débuter maintenant avec la Turangalila symphonie de Messiaen, avec une partie d'onde Martenot et aussi une partie de piano. Ce sera Cécile Lartigot qui interprétera les ondes Martenot. Et puis, il y aura Luca Debar qui sera au piano. Et c'est Esa-Pekka Salonen qui dirige le Verdier Festival Orchestra. Donc maintenant, la Turangalila Symphonie d'Olivier Messiaen en direct de Verbier. Je crois que ça va débuter de manière imminente dans quelques secondes. Donc, pas de commentaires, simplement cette musique extraordinairement colorée et touffue.

Eh ben dis donc, c'était le final de cette Turangalila symphonie d'Olivier Messiaen avec un ultime crescendo tout à fait impressionnant ici. Je ne sais pas quelles sont les dynamiques sur la partition, peut-être triple F, quadruple F, mais la Turangalila symphonie, c'est pas seulement des fortissimi, c'est aussi des passages très poétiques. Comme par exemple dans le mouvement indiqué Jardin du sommeil d'amour. 10 mouvements pour cette œuvre d'Olivier Messiaen qui a été créée à la fin des années 40 à Boston sous la direction de Leonard Bernstein avec Yvonne Loriot au piano, l'épouse d'Olivier Messiaen. Et ce soir, nous sommes en direct du Festival de Verbier, la salle des Combins. Nous écoutions le Verbier Festival Orchestra, plus de 100 exécutants avec 10 percussionnistes dans l'orchestre ce soir. Nous entendions aussi aux ondes Marteneau, Cécile Lartigot et Lucas Debargue au piano.

Et là, ce sont les deux solistes qui sont applaudis en ce moment. Cécile Lartigot aux ondes Marteneau et Lucas Debargue au piano, qui jouait sur un instrument particulier dont je vous parlerai dans quelques instants. C'est un instrument qui a été conçu par un facteur de piano, le dernier probablement, en France, qui s'appelle Steven Polello. C'est un piano qui s'appelle l'Opus 102, qui a 102 notes, mais oui, donc une tessiture plus large que les pianos qu'on connaît habituellement, qu'un Steinway D, même oui, 102 notes, des cordes parallèles et non pas croisées, et puis plein de caractéristiques spéciales donc pour cette musique d'Olivier Messiaen, et ça épouse le côté moderniste évidemment d'Olivier Messiaen.

c'est le chef finlandais Esa-Pekka Salonen qui dirigeait ce soir, un immense chef d'orchestre connu pour ce répertoire du XXe siècle. Il a d'ailleurs signé un enregistrement de cette Turanga, je vais y arriver, Turangalila Symphonie de Messiaen, il y a une trentaine d'années chez Sony avec Paul Crossley, pianiste, un enregistrement qu'il avait réalisé quand il avait la trentaine ou la quarantaine. Et Salonen, qui a fait bien du chemin depuis, qui dirige cette musique avec une simplicité évidente, il fallait le voir. Les gestes sont fluides, il danse un tout petit peu parce que la rythmique est très particulière. Il y a plein de rythmes décalés ici. Messiaen d'ailleurs s'est inspiré de certains procédés d'écriture qu'on trouve dans la musique classique indienne. Et Esa-Pekka Salonen applaudit donc ici à Verbier avec les deux solistes Lucas Debargue et Cécile Lartigot.

La Turangalila Symphonie, une œuvre monde, plus de 100 exécutants pour une durée d'environ 80 minutes. Et tout ça est structuré en 10 mouvements avec plusieurs thèmes cycliques, 4 grands thèmes qui parcourent la partition. Le thème le plus célèbre est le thème de l'amour, qui est une vaste mélodie au contour très reconnaissable et qu'on a pu entendre dans le 6e mouvement intitulé « Jardin du sommeil d'amour ». Il y avait aussi ce thème joué au cuivre, extrêmement sombre, massif, presque écrasant, que Messiaen a intitulé « Thème, statue, thème de la statue ». Voilà donc pour cette œuvre en 10 mouvements et qui se terminait avec l'indication « Une grande joie » donnée par Olivier Messiaen. Alors on arrive au terme de ce concert qui était enregistré par Espace 2, par notre équipe ici, Martine Gers à la production musicale et pour la prise de son, Laurent Deschanet. À Lausanne, Sacha Unger, ou plus spécialement, disons, à Écu Blanc maintenant, depuis quelques mois, pour vous relayer ce concert inaugural du Verbier Festival. Alors j'espère pouvoir avoir dans quelques minutes, mais on me l'a promis, le pianiste Lucas Debargue, qui a travaillé d'arrache-pied sur cette œuvre depuis plusieurs mois. Mais d'abord, il doit passer chez nos collègues de Mezzo, la chaîne de TV Mezzo, pour répondre à quelques questions. Et puis ensuite, il viendra chez nous. Alors, je vous propose qu'on patiente en écoutant Lucas Debargue, précisément sur le piano, cet instrument très particulier sur lequel il vient de jouer, qui est l'opus 102 du facteur de piano Steven Polello. Et ça sera la valse caprice numéro 3 de Gabriel Fauré.

0: Entendre Lucas de Barque dans une pièce de Gabriel Fauré, la valse Caprice numéro 3, et c'est tiré d'un coffret qu'il a consacré au compositeur français qui est sorti en 2024 pour le centenaire de la mort de Gabriel Fauré, avec un choix de pièces de piano et notamment cette très jolie valse Caprice dans un style un peu galant, un style un peu de salon, typique de la musique française à Paris. Et jouer avec voilà de l'élan sur un piano très particulier. Alors, je suis ici toujours à Verbier, près de la salle des Combins. Nous sommes proches des loges avec, comme toujours, un monde fou qui débarque en général. Tous les musiciens de l'orchestre, des admirateurs, et puis des personnalités, Martin Engström, évidemment, le directeur du festival, Hervé Boissière, et puis voilà maintenant, Lucas de Bargue. Bonsoir, Lucas. Merci d'être là. Voilà, merci beaucoup d'enchaîner. Bravo.
1: Je vous en prie.
0: Comment vous vous sentez ?
1: Je me sens dans tous mes états. Je suis toujours dedans.
0: Vous
1: parce qu'après 80
0: dedans,
1: minutes
0: oui,
1: dans cette symphonie, il faut du temps pour redescendre.
0: Oui, je comprends.
1: Mais j'ai appris avec le temps, avec l'habitude des concerts, à, je sais pas comment dire, mais à donner le change et à être quand même capable de parler, d'échanger, de, même de réfléchir dans une certaine mesure après une performance comme ça.
0: Ouais.
1: Mais je suis, honnêtement, je suis toujours dedans.
0: Ouais. Non, mais bravo, écoutez, c'était magnifique.
1: Merci.
0: C'est une œuvre, on l'a entendu, très rythmique, très colorée, avec des passages planants qui sont admirables. Parce que bon, au début, on a ce thème statue au cuivre qui est extrêmement sombre, impressionnant.
1: Oui.
0: On a plus de 100 exécutants. J'ai appris qu'il y avait 10 percussionnistes ce soir. Enfin, tout ce son énorme et tout d'un coup, des moments, des plages comme ça. Et où là, le piano, le traitement du piano est très particulier parce que c'est un instrument aussi à percussion, le piano. Mais vous, vous arrivez à faire des nappes de son. Alors, c'est vous, c'est Messiaen. Et puis, c'est aussi votre instrument, j'imagine.
1: Alors,
0: c'est une combinaison.
1: Oui, le piano est un instrument, j'aime bien dire que c'est un instrument un peu amphibie, voilà, qui a plusieurs, qui est hybride.
0: Oui.
1: Il peut aller sous l'eau, hors de l'eau, enfin, il peut être là avec la section rythmique et puis en même temps, donner un accompagnement harmonique ou des contrechamps, de la décoration. Et c'est vrai qu'il y a plein de choses et cette œuvre, pour un pianiste, c'est génial parce qu'on a l'occasion de goûter à tout.
0: Oui.
1: Dans un concerto traditionnel, on n'a pas cette diversité-là. La plupart du temps, on doit mener avec quelque chose de presque déclamatoire.
0: Mm-hmm.
1: Dans cette œuvre ici, à part dans les transitions cadentielles exécutées par le piano seul, il n'y a pas de passage déclamatoire. Le piano est là, soit il se fond dans la texture orchestrale pour mener la section donc avec le célesta, le vibraphone et les timbres qui étaient là derrière moi ce soir et qui en fait on forme une sorte de d'amas qui fait partie du gamelan, c'est-à-dire qu'il y a, il y a plein de passages où il y a la section rythmique avec nous et on forme cette espèce d'énorme ensemble instrumental à percussion mais tonal,
0: ouais.
1: À l'image du gamelan balinais en fait qui l'a inspiré. Et il y a des
0: donc
1: endroits...
0: Vous voyez cet ensemble vraiment comme un gamelan.
1: Oui.
0: Vous et les percussionnistes un peu.
1: Ouais.
0: D'accord.
1: Voilà, il y a des moments comme ça, mais il y a des moments aussi où on est vraiment où on fait ces sortes de nappes, de couches harmoniques avec cette obsession qu'avait Messiaen pour le mode qu'il a appelé le mode 2, le mode à transposition limitée, qui est en fait qu'on connaît plus couramment sous le terme de mode diminué. Voilà, c'est un mode qui est très employé dans la musique occidentale. Messiaen l'adorait parce qu'il a il y trouvait un aspect vitrail, voilà,
0: oui.
1: Parce qu'il a cette sorte de couleur un peu changeante, un peu moirée. Vous voyez le mode 1 qui est le mode de la gamme Parton, Debussy l'a rendu très célèbre avec certaines pages, notamment les voiles, le prélude pour piano.
0: Et c'est des tons entiers,
1: voilà.
0: Hein, la gamme Parton.
1: Mais
0: la
1: gamme, le mode diminué, c'est une alternance de demi-tons et de tons.
0: D'accord.
1: Voilà, donc il y a 8 notes.
0: Mm-hmm.
1: Vous avez do dièse, ré dièse, mi, fa dièse, sol, la, si bémol.
0: D'accord.
1: Et voilà, il contient plein de choses, ce mode. Il y a plein de manières de l'organiser, de le combiner. Mais on le trouve déjà avant. Hein, on le trouve chez Beethoven, on le trouve chez Chopin, on le trouve chez Liszt, chez Ravel. Ravel l'utilisait beaucoup. Et il a sa couleur particulière, un peu comme la gamme Parton. Mais on dira que c'est plus diversifié. Et Messiaen exploite vraiment toutes les possibilités en accord, en grappe de notes. Voilà, ce mode est omniprésent et je trouve que voilà, il est devenu, à force d'être employé par Messiaen, un peu une signature du langage harmonique de Messiaen. Mais tout dans cette symphonie est fascinant parce qu'il y a, voilà, c'est une symphonie qui est cyclique. On a quelques thèmes qui sont là et qui vont être utilisés de plein de manières. Les thèmes qu'on entend très lentement, dans les passages que vous appelez planants, oui. On les a en fait en accéléré.
0: J'essaie de me souvenir des noms, des titres justement, des mouvements. Mais il y a le jardin.
1: Le thème statue, oui. Que vous avez, en fait, il est repris dans le cinquième mouvement, Joie de sang des étoiles.
0: Oui. Donc ça c'est un thème massif.
1: Voilà, mais en fait il est repris toté, totam, pompi. Quand il est accéléré, il donne le thème du cinquième mouvement.
0: Ah d'accord.
1: Et le thème du mouvement lent, qui est le sixième, il donne le thème du final. Toté, toté, toté, toté, toté, toté, toté, toté, toté. En fait c'est toté, toté, toté,
0: toté. Ah d'accord, ok. Bien. Non, tout à fait. Oui, mais
1: on a ces thèmes qui reviennent. Alors à première écoute, évidemment, on n'identifie pas forcément ça, mais même dans l'inconscient. Cette omniprésence de ces cellules et de ces thèmes-là joue un rôle sur la psyché, je crois, quand on écoute ça. Et voilà, on a cette impression d'une grande diversité, mais en même temps d'une homogénéité, d'un sens. Quoi. Il arrive à donner du sens à cette énorme masse musicale de 80 minutes.
0: Ben, bravo, en tout cas, c'est magnifique comme expérience. Parlez-nous un peu de l'instrument sur lequel vous avez joué, qui rien qu'à le voir est déjà une sorte d'objet d'art, quelque chose de très particulier.
1: Alors, pour
0: conçu
1: moi,
0: conçu par un facteur français.
1: Voilà, hein. Y a déjà en principe, je soutiens la facture instrumentale contemporaine, parce que en musique classique, on a l'habitude de célébrer les choses anciennes. Et en fait, c'est presque comme si plus les choses sont anciennes, plus elles prennent de la valeur. Mmh. Et ça se fait un peu naturellement, parce que une grande partie de notre répertoire est ancienne, et on baigne dans cette dimension historique monumentale. Je crois que c'est très important d'apporter du présent dans tout ça. Il y a très peu de facteurs de piano aujourd'hui. Très peu. Mm-hmm. Il y a Wayne Stewart en Australie, il y a Clavins en Lettonie, et il y a Stéphane Polello en France. Voilà, en France, c'est notre facteur.
0: Ça, c'est Avi Shoshani, qui est là depuis 1994. Qui...
1: Oh. The piano fits very well. Yeah, the piano. We are talking about the instrument.
0: We are talking about the instrument.
1: Thank you, Avi.
0: Ah oui. Un admirateur, Avi Shoshani, qui a entendu l'œuvre interprétée par l'épouse de Messiaen, Yvonne Loriot, et qui dit à Lucas Debarque, vous l'avez joué magnifiquement. Donc beau compliment.
1: Voilà, ce piano de Stéphane. Avec Stéphane, on se connaît déjà depuis, je vais dire, 12 ans, 13 ans. On a eu le temps d'expérimenter ensemble. J'ai passé beaucoup de temps avec lui. Il m'a expliqué des choses. J'ai testé, j'ai expérimenté avec le piano. Et finalement, pour moi, c'est ce qu'il y a. En fait, le monde de la musique classique est tellement gardé quand même par une sorte de conservatisme de base qui est là que quand on amène un nouvel instrument, on est tout de suite critiqué.
0: Bien
1: Donc
0: sûr.
1: Évidemment, les pianistes, beaucoup de pianistes n'ont pas. Forcément le réflexe d'aller vers des nouveaux instrumentaux parce qu'ils veulent avoir des bonnes critiques, ils veulent pas avoir
0: des commentaires,
1: il faut savoir
0: désobligeants.
1: Que un piano Steinway, un piano Yamaha, plus faible raison on va dire, parce qu'il y a moins de Yamaha dans les salles de concert, ils ont l'expérience parce qu'ils constituent une grande partie du parc instrumental dans le monde aujourd'hui, donc ils ont cette possibilité de se régler par rapport aux salles de concert, par rapport aux pianistes. Un piano Stéphane Polello, il faut qu'il y ait des pianistes pour l'amener dans les salles de concert, pour que justement il y ait tout un tas d'ajustements qui soient faits, pour que le piano trouve sa place dans la salle de concert.
0: Oui,
1: et s'il n'y a personne pour le faire, ça ne va pas. Et évidemment, il y aura toujours des matières à critiquer. Donc je pense que c'est vraiment important. Et moi, vous savez, j'ai appris très tôt à vivre avec des critiques négatives. Elles sont presque rassurantes parce que pour moi, quand on a des critiques négatives, ça veut dire que quelque chose est tenté, quelque chose se passe, quelque chose bouge. Quand on a l'unanimité, ça veut dire que rien ne bouge puisqu'on conforte les personnes dans ce qu'elles attendent. Et c'est absolument pas ce que je recherche. Donc j'ai presque envie de dire, voilà, les critiques
0: négatives.
1: En plus,
0: il faut toujours rester au même niveau et faire la même chose.
1: Voilà.
0: En gros,
1: J'ai suffisamment par ailleurs eu de critiques positives de la part de professionnels, de musiciens pour en fait et je crois que c'est important, pas seulement pour les pianistes mais aussi les violonistes par exemple, ou les violoncellistes, il y a une facture de cordes contemporaine qui est remarquable, et je pense que c'est important de souligner l'effort des musiciens pour mettre en valeur cette nouvelle facture instrumentale. Ça, c'était une très longue parenthèse, je suis désolé. Maintenant, je vais parler du piano Opus 102 en particulier. Alors, c'est un prototype, il n'y en a à ce jour toujours qu'un au monde. Il est construit avec des cordes parallèles, enfin, obliques pour être exact. Il fait 3 mètres de long. Il a 102 touches.
0: Ce qui fait combien de touches en plus ça fait
1: 102 touches, 14.
0: 14, voilà, de plus que les 88
1: voilà, deux
0: touches.
1: Octaves, en fait.
0: Voilà, c'est ça.
1: Moins de 2 octaves, pas des octaves complètes. Enfin, 7 notes, enfin, je crois qu'il y a 9 notes en plus d'un côté, 5 de l'autre. Donc c'est pas tout à fait une octave d'un côté, c'est Wayne Stewart en Australie qui a fait une octave en plus de chaque côté, ce qui porte à 108 puis 112. Il a fait un piano à 112 touches en Australie.
0: D'accord.
1: Donc voilà, au-delà de ce côté, voilà, ajouter des touches, ajouter des cordes, en fait ce qu'il faut voir c'est les harmoniques qui s'ajoutent. Mm-hmm. Et c'est un piano qui a une richesse en matière d'harmoniques, de overtones comme disent les anglophones, vraiment extraordinaire. C'est pour ça que je l'ai choisi pour enregistrer tout Forêt aussi.
0: Oui.
1: Parce qu'il y a beaucoup de choses qui se passent dans les médiums chez Forêt, notamment le Forêt de la fin. On peut se dire mais pourquoi choisir un piano à 102 notes pour une musique qui est aussi concentrée? Ben, en fait ces 102 touches et toutes les cordes qui sont associées apportent davantage d'harmoniques.
0: Elle vibre
1: même dans
0: sympathie,
1: les médiums, voilà, alors. Il y a exactement. D'accord. Et il y a tout un tas d'autres choses. Il y a notamment le fait que la table d'harmonie résonne librement. Elle n'a pas à compenser la pression exercée par les cordes, qui est énorme. C'est-à-dire qu'il y a, voilà, il y a un cadre mécanique d'une pièce qui compense les cordes, mais ça n'affecte pas la libre résonance de la table d'harmonie. Donc il y a des choses qui se passent avec cet instrument qui sont remarquables. Le timbre de cet instrument est très différent des pianos habituels. Stephen a voulu aller prendre le contre-pied de la tendance qui est là depuis très longtemps avec les pianos de concert, qui est d'avoir des pianos avec un son rond. Et en fait, c'est devenu un marronnier aussi de la critique et positive quand on parle d'un instrument, de dire il a un son rond.
0: Oui.
1: En fait, moi, je pense pas du tout que ce soit quelque chose de positif parce que ça enlève au détail. Et ce que j'adore avec cet instrument-là, c'est qu'on a un timbre très détaillé. Qui peut faire penser au timbre de certains anciens Bechstein, qui peut faire penser au timbre de certains instruments, de certains Pleyel aussi, où on avait en fait des basses qui étaient très dessinées.
0: Oui.
1: Mais aujourd'hui, voilà, depuis des décennies déjà, la mode, c'est le son rond. Parfois au détriment du détail. Ce qui fait qu'on a souvent des basses qui sont un peu boueuses, quoi. On n'entend pas bien ce qui se passe. Moi, j'adore parce qu'ici, les registres sont très. On entend très bien ce qui se passe. Les registres sont bien. Compartimenté, on va dire. Désolé, j'ai peu de vocabulaire. Je suis toujours tourné après cette performance. Voilà. Moi, j'aime le timbre de cet instrument. C'est un instrument qui a des défauts aussi. Et encore une fois, enfin, je veux dire, ça ne rend l'entreprise que plus humaine. C'est-à-dire, on peut souhaiter un instrument sans défaut, mais c'est inhumain. Et la musique est humaine d'abord. Donc, moi, j'aime tout maintenant cet instrument, y compris ses défauts.
0: Voilà. D'accord. Ok. On va peut-être pas s'attarder sur les défauts.
1: Oui, c'est vrai qu'on parle depuis un moment déjà.
0: Non, d'accord, ok. Non, mais je parle des défauts. Je veux pas vous demander de nommer les défauts, mais
1: on fait. Si, il en a. Enfin, je veux dire, il y a quelque chose qui se passe dans les aigus qui, en fonction de ce qu'on joue, n'est pas toujours très agréable. Mm-hmm. Voilà, il y a. Mais on en a parlé avec Stéphane justement parce qu'il est en train d'en faire deux autres et il cherche à corriger cet aspect-là. Voilà. Mais on en a parlé longuement. Il y a a priori. Tous les calculs qu'il a fait, toute la physique de l'instrument n'explique pas ce phénomène. C'est voilà, comme il le dit, il y a des moments où on est là avec tous les matériaux. C'est un instrument où il y a une accumulation de matériaux nobles, voilà, une complexité d'ouvrage extraordinaire. Et on a parfois des choses qui se passent qui sont inexpliquées. Voilà, pourquoi l'instrument, pourquoi ça réagit comme ça, malgré tout ce qu'on a pu faire, tout ce qu'on. Donc, mais ce soir, ça va poser absolument aucun problème.
0: Non, ça sonnait
1: très bien. Y compris les aigus,
0: en fait,
1: il n'y avait absolument pas de problème.
0: Oui.
1: Et même quand j'ai enregistré Forêt, j'ai apprécié justement cette caractéristique. On peut toujours transformer un défaut en quelque chose de bien. Je ne sais pas si vous connaissez cette fameuse anecdote avec la fausse note et Miles Davis qui est là. C'est un instrumentiste qui jouait. C'était Hancock, je crois, qui jouait avec Miles Davis et qui à un moment fait une note qui n'appartient pas à l'harmonie. Et en fait, il est là, il est tétanisé. Il voit que Miles Davis tic, et en fait Miles Davis récupère pour son propre solo cette fausse note qu'il transforme
0: en quelque chose d'expressif.
1: Voilà. Et je pense qu'on peut toujours transformer quelque chose qu'on pourrait appeler une erreur ou un défaut en une qualité. Parce que finalement en musique il n'y a pas d'erreur. Si on dit bah oui mais si on ne respecte pas tout à fait le texte, mais on ne peut pas respecter tout à fait le texte puisque on ne peut pas être dans l'esprit du compositeur vraiment qui a chercher à retranscrire sa pensée musicale sous forme de graphique. Il y a de toute façon une déperdition qui est là. Et même si le compositeur va exprimer en mots ce qu'il voulait avoir, il y aura une déperdition. Et en fait, plutôt que de voir ça comme une déperdition, il faut voir ça comme on apporte quelque chose avec un autre instrument, avec un autre interprète. On apporte quelque chose. Mmh. Et il faut se mouiller, il faut risquer. Je pense que les compositeurs souhaitent ça. Ils ne peuvent que souhaiter ça parce que ce qu'ils veulent, c'est que leur musique prenne vie. Je pense qu'ils préféreront toujours une interprétation vivante avec des choses qui ne correspondent pas forcément à ce qui était écrit, à une partition qui est extrêmement exacte. Et je crois qu'à un moment, il faut faire un choix. Oui. Parce que si on est obsédé par l'exactitude, on n'est pas dans le temps musique. On n'est plus dans le présent musical. On ne peut pas avoir à la fois cette espèce de vigile, cette espèce d'examinateur qui est là et qui cherche à être absolument exact, et en même temps cette espèce d'organisme physique ivre qui est là et qui joue. C'est le corps du musicien qui joue, qui doit être libre dans le temps musical. On peut pas, sinon on est raide.
0: Voilà, je comprends tout à fait. Oui. Merci beaucoup, Lucas. On aura l'occasion de vous entendre encore lundi à Verbier pour un récital. Et là, vous jouez sur quel type d'instrument ? Ce sera de nouveau le même ou c'est un autre ?
1: Non, je vais jouer sur le
0: trop grand pour l'église.
1: Oui, c'est ce que j'ai pensé. Je pense que ça sera l'équilibre ne sera pas bon.
0: Oui.
1: Et je jouerai sur le Steinway de la salle de l'église. Et un programme varié cette fois, oui, avec une sélection de 4 sonates de Scarlatti,
0: qui est vraiment que vous jouez vraiment admirablement.
1: Mais j'ai choisi des sonates que je n'ai, enfin la première je l'ai beaucoup jouée, mais les 3 autres là que je propose, je les ai jamais jouées en concert. Je les ai enregistrées mais jamais jouées en concert.
0: D'accord.
1: Je voulais quelque chose de nouveau.
0: Donc,
1: je ne sais pas encore comment ça va se passer. Ensuite, la sonate opus 27 numéro 2 de Beethoven, dite Claire de Lune.
0: Oui.
1: Et en deuxième partie de concert, il y aura la deuxième balade de Liszt et mes propres variations sur Summertime de George Gershwin.
0: Génial. Merci infiniment, Lucas, pour votre générosité. Bravo encore.
1: Merci.
0: Et puis, au plaisir de vous retrouver un jour au micro, parce que c'est toujours un bonheur de parler avec vous.
1: Avec joie.
0: Merci.
1: Avec joie. Bonne,
0: bonne soirée. Et puis, on vous écoute dans un nocturne de forêt, justement. Bonne suite de soirée.
1: Merci. Au revoir. Merci.

Lucas de Bargue, que nous écoutions dans le deuxième nocturne de Gabriel Fauré, qu'il jouait sur cet instrument, sur ce piano contemporain dont il parlait tout à l'heure, qui s'appelle l'Opus 102 et qui est conçu par le facteur et pianiste Stephen Polello. Voilà, j'ai dit Stephen pendant la soirée, mais c'est Stephen Polello. Et puis, nul doute que Lucas de Bargue va encore jouer sur cet instrument pour rechercher toujours une qualité un peu améliorée, pour expérimenter aussi, sans vouloir toujours être nécessairement parfait. Alors, d'ici la fin de la soirée, il nous reste encore quelques 25 minutes. Je vous propose de retrouver Lucas de Bargue dans la musique de Messiaen. C'est un extrait du Quatuor pour la fin du temps, qu'il a enregistré aux côtés de la violoniste Janine Janssen, du clarinettiste Martin Frost et du violoncelliste Thorleif Tdn. C'est paru chez Sony Classical, un magnifique enregistrement de 2016-2017, donc du Quatuor pour la fin du temps, qu'on va prendre en cours de route avec le mouvement intitulé Intermède.

0: Un extrait de cette œuvre magnifique qu'est le Quatuor pour la fin du temps d'Olivier Messiaen, enregistré par Lucas de Bargue au piano, avec la violoniste Janine Jansson, le clarinettiste Martin Frost et le violoncelliste Thorleif Tedeon. Voilà. Malheureusement, on doit interrompre l'écoute de cette œuvre puisqu'on arrive tout doucement à 22h. Ce soir, on avait pour la production musicale Martin Gers, pour la prise de son Laurent Deschanet. Et à Écu Blanc, c'était Sacha Unger. Demain soir, on sera de nouveau à Verbier à partir de 19h30 pour une version concert de l'opéra Così fan tutte de Mozart, le dernier de la trilogie Da Ponte. Et ce sera dirigé par le chef hongrois Gábor Takács-Nagy avec 6 chanteurs et le Verbier Festival Chamber Orchestra, cet orchestre de chambre qui fête cet été ses 20 ans. L'été des festivals, c'est une production de Mitsukare et il est maintenant 22h. Les informations suivies de mention très bien.
1: Vincent Stecklin.
2: Des milliers de personnes ont manifesté ce soir à Kiev contre le limogeage du populaire ministre de la Défense, Mikhaïl Vodorov, décidé par le président Volodymyr Zelensky dans le cadre d'un remaniement gouvernemental qui crée des divisions. Les protestataires se sont réunis dans la capitale ukrainienne avec des drapeaux du pays et des pancartes pour le deuxième jour consécutif. L'Iran va entrer dans une phase d'offensive totale si les frappes américaines se poursuivent au-delà de 2-3 jours, menace ce soir Mohsen Rezaei, le conseiller militaire du guide suprême iranien, cité par la télévision d'État iranienne. L'Iran ne se contentera plus de riposter et aucune frontière ne sera à l'abri, a-t-il déclaré, selon la même source. La foudre a tué 97 moutons à nez noir la nuit dernière dans un alpage valaisan. Environ 80 animaux ont survécu à la foudre qui s'est abattue pendant l'orage nocturne sur l'alpage d'Eggerhorn dans la vallée de Bin. Les animaux se trouvaient tous dans un enclos de nuit au moment de la foudre. L'incident a provoqué une grande consternation parmi les éleveurs de moutons. Le mouton à nez noir du Valais est bien plus qu'un simple animal d'élevage. Il est considéré comme un patrimoine culturel vivant du canton, dont l'élevage et les soins sont liés à une grande passion et la tradition. Perdre la moitié d'un troupeau de cette manière fait reculer de plusieurs années les exploitations concernées. L'administration fédérale de l'aviation américaine a annoncé ce soir au Congrès qu'elle allait autoriser Boeing à délivrer à nouveau des certificats de navigabilité pour tous les appareils 737 MAX et 787 à partir de la semaine prochaine. Une étape importante pour le constructeur aéronautique américain qui accélère sa production. La administration fédérale de l'aviation avait retiré à Boeing le droit d'approuver individuellement les avions MAX en 2019 après un deuxième accident mortel impliquant un appareil de ce type, puis celui concernant les 787 en 2022 en raison d'un problème de qualité de production. L'Union européenne propose d'alléger les obligations des entreprises en matière d'émissions de CO2. La Commission européenne a proposé aujourd'hui d'assouplir sa tarification du carbone, pilier de la politique environnementale de l'UE, au cœur d'une bataille féroce entre les États, les industriels et les ONG. Dans l'ensemble, l'industrie européenne devrait être autorisée à émettre plus longtemps du CO2 et à un coût moindre que ce qui était prévu jusqu'à présent. Le Suisse Maro Schmidt a remporté aujourd'hui la 13e étape du Tour de France, la plus longue de cette 113e édition, avec près de 206 km entre Dole et Belfort dans le Jura. Le Zurichois de 26 ans a battu au sprint le Colombien Harold Trejda pour s'adjuger sa première victoire sur la grande boucle. Quelques orages ce soir, surtout sur le nord du plateau, plus rares en Valais. 16 degrés en pleine la nuit prochaine, 27 demain après-midi. Assez ensoleillé samedi avec le développement de cumulus orageux dès la mi-journée. Un risque d'averse isolée qui diminuera en soirée.
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5: Coucou Sandjar, ça va? Et est-ce que tu es disponible pour participer à une émission avec la radio pour mon travail de master? Nous allons parler des trombones à piston, des trombones à coulisses, de l'opéra italien du 19e siècle de Giuseppe Verdi. Est-ce que tu es disponible?
6: Hey Francesco! Bah écoute, moi ça m'intéresserait bien de participer à une émission radio avec toi. Mais est-ce que tu pourrais un peu m'éclaircir sur le sujet? Parce que je vois pas comment je pourrais t'aider avec mes connaissances à moi en fait.
5: Donc l'idée c'est de mettre en parallèle la musique et la pharmacologie, donc ton domaine. Et je crois que on peut parler de beaucoup de choses ensemble.
7: Bonjour.
8: Ça va?
7: Ça va très bien. Vous aussi?
8: Oui. Ça va, merci.
7: Bonjour. Bonjour David.
8: Sandra, enchanté.
3: Eh bien allons-y, on va monter cet escalier rouge qui nous mène au studio. Aujourd'hui, dans Mention très bien, l'aspirine historiquement informée.
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0: Alors Francesco, qu'est-ce qu'on vient d'entendre juste maintenant?
1: Ça, c'est l'ouverture de l'opéra Nabucco de Giuseppe Verdi. C'est la première opéra qui a porté Giuseppe Verdi à le succès. Mais pour nous trombonistes italiens, musiciens italiens, c'est très important. On peut comprendre comment étudier et travailler et découvrir la tradition italienne de l'opéra du XIXe siècle pour avoir une plus profonde compréhension du travail des musiciens d'orchestre, des trombonistes d'orchestre aussi. Et spécialement parce que nous avons un instrument différent maintenant da utiliser, che c'è le trombone a coulisse, ma Verdi l'ha écrit pour le trombone a piston.
0: Qu'est-ce qui fait la différence entre un trombone à coulisse et un trombone à piston?
1: Ma c'è la tecnica e la tecnologia dell'instrument. Le trombone a coulisse, il y a un coulisse, un tube che change la longueur dell'instrument e il permette di avere un different approche technique à l'instrument. Le trombone à piston, du coup, c'est un instrument plus agile parce que les pistons permettent nous d'être plus agile, plus vite dans les passages techniques, mais il présente aussi beaucoup plus de challenges avec l'intonation, peut-être, ou avec la coordination, avec ensemble avec la section des trombones ou la section des trompettes ou les autres instruments, peut-être comme les bassons ou les violoncelles. Pour exemple, je parle de l'intonation parce que ici nous avons entendu un choral des trombones qui c'est l'ouverture de tout l'opéra. Et donc c'est un moment très très important pour les trombones parce que nous n'avons pas trop de moments comme ça dans les répertoires lyriques et symphoniques. Et bien sûr, nous avons de comprendre que l'intonation entre un instrument avec la coulisse et un instrument avec les pistons, c'est différent. Donc je me suis demandé et si il y a des similarités avec cette chose dans les domaines musicaux et les domaines de la pharmacologie. Donc, si il est possible, découvrir peut-être la tradition, la méthodologie ancienne de la pharmacologie pour avoir une meilleure compréhension de la pharmacologie actuelle.
0: En effet, c'est assez, ça paraît un peu surprenant au début, et on va essayer de faire un pont entre ton univers du coup qui est la musique et le mien qui est les sciences pharmaceutiques. D'un côté, comme tu l'as dit, on a l'évolution technique du trombone et du répertoire lyrique, et de l'autre, on a la trajectoire des remèdes traditionnels qui sont souvent empiriques, qui vont ensuite vers la pharmacie moderne et ultra ciblée comme on la connaît aujourd'hui. Donc au fond, dans les deux disciplines, on se pose la même question, c'est comment innover en gardant l'expérience du passé. Comme tu viens de nous faire écouter un morceau très ancien, on verra en effet que nous aussi, on se base sur des choses très anciennes aujourd'hui même.
1: Ok. Non, merci, c'est très intéressant. Et oui, comme j'ai dit avant, l'instrument à piston, c'est un instrument qui a beaucoup de possibilités techniques et d'agilité. Et on peut écouter ça avec les prochaines pièces, que c'est un extrait de la symphonie d'ouverture de La Forza del Destino, de Giuseppe Verdi, bien sûr. On peut apprécier la possibilité des trombones de jouer à côté des bassons et des violoncelles un passage technique très, très rapide et très virtuosistique.

Dans cet extrait, on peut écouter la possibilité des trombones de jouer très vite, d'une façon très agile. Nous avons de travailler comme un tromboniste moderne cet extrait pour participer à les concours et les auditions pour les orchestres. Et nous avons du coup deux options, que c'est d'accepter la difficulté technique de cet extrait avec les trombones à coulisses, et donc jouer peut-être un peu plus lent, un peu plus lentement pour avoir la clarté de chaque note, comme j'ai enregistré dans cet petit exemple audio.

Donc cette exécution, c'est une exécution précise, mais pas avec l'esprit du compositeur de Verdi que Verdi a entendu pour cette pièce. Donc une autre option que nous avons, c'est d'être plus fidèle à l'idée sonore du compositeur, et donc de Giuseppe Verdi, et donc de la possibilité technique et virtuosistique des trombones à piston. Donc on peut accepter d'être pas trop précise in chaque note, mais avoir un sens de la phrase plus musicale, et comme j'ai essayé de jouer dans cet autre petit exemple audio.

0: Et donc, ma question pour toi, Sanjar, c'est est-ce qu'on peut transmettre cette process dans ton domaine, dans la pharmacologie?
1: Bah, écoute, c'est super intéressant ce que tu dis sur la souplesse et le côté empirique des compositeurs, parce que c'est justement exactement comme ça qu'est née la pharmacie. Avant d'avoir des laboratoires de chimie fine ou de la biologie moléculaire comme on a aujourd'hui, on fonctionnait aussi à l'instinct et à l'observation. Et pendant des siècles, les populations ont accumulé un savoir colossal en testant des plantes, des minéraux, des préparations artisanales. C'était de la transmission pure, de génération en génération, et on n'avait pas les outils pour expliquer pourquoi ça fonctionnait, mais on constatait que ça répondait à un besoin de santé réel. Et ce savoir populaire, finalement, c'est vraiment le socle, la matière première sur laquelle la pharmacie moderne s'est construite aujourd'hui. Et donc, dans les deux cas, si on veut comprendre où on en est aujourd'hui, il faut regarder d'où on vient.
0: Merci. Et donc maintenant, je voudrais écouter avec toi un extrait de Le Brindisi de la Traviata de Giuseppe Verdi, et nella versione delle Metropolitan Opera di New York avec le chef Yannick Nezet-Séguin. Et après, je voudrais poser toi une autre question.
1: Avec plaisir.

0: Oui, donc c'est une scène très intéressante. C'est une fête à la maison de Violetta Valéry, qui est la Traviata, le personnage principal. Et c'est une prostituée. Donc ici, le trombone, il a un rôle de sustain, tout le comparte orchestral, donc pas un rôle prédominant. Et donc c'est très intéressant de comprendre les rôles que nous avons dans l'orchestre, mais aussi dans la société. Et donc, ma question, c'est comment la pharmacologie peut entendre et comprendre son rôle dans la société et, à partir d'une scène comme ça, donc d'une scène de promiscuité et de MST. Donc, je crois que c'est très intéressant de parler de ça avec toi.
1: Oui. C'est marrant, cette idée de double lecture, parce que justement, on retrouve ça en pharmacie. Typiquement, quand on étudie les médicaments, on peut pas juste s'enfermer juste dans les molécules, les principes actifs ou les mécanismes d'action cellulaire. Ça, c'est de la théorie. Dans la réalité, il y a une énorme dimension humaine et sociale. Par exemple, un même traitement prescrit de la même façon peut donner des résultats complètement différents selon le contexte. En parlant de contexte, je parle de l'accès concret aux soins, les barrières culturelles, la représentation que le patient se fait de sa maladie ou tout simplement son observance thérapeutique. Est-ce qu'il prend son médicament correctement au quotidien ou pas? Le rôle du pharmacien, finalement, dans ce monde un peu où les choses se côtoient, c'est justement d'être ce traducteur sur le terrain. C'est d'intégrer cette nuance humaine pour que la science fonctionne dans la vraie vie.
0: Oui, et c'est une chose intéressante que nous avons dans l'opéra aussi. Je crois qu'avoir une personne, un professionnel qui nous aide sans juger nous, c'est très important. Donc, je crois que c'est très intéressant aussi pour les trombonistes modernes, et tu me dirais, c'est aussi pour les pharmaciens, d'avoir la possibilité de choisir les instruments que nous utilisons dans un déterminé contexte. Pour exemple, moi, j'ai réfléchi quel instrument c'est meilleur pour jouer le prochain petit exemple audio que j'ai porté, que c'est un extrait de la symphonie de l'ouverture dei Vespri Siciliani de Giuseppe Verdi, que c'est un extrait, un trait d'orchestre très important pour les trombones, parce qu'il demandait très souvent dans les auditions et dans les concours pour les orchestres professionnels.

0: Donc ici, pour les trombonistes, c'est très intéressant de travailler cette trait d'orchestre. Et c'est une tonalité pas trop facile pour les trombones à coulisses. Et d'autre côté, plus facile avec les trombones à piston. Donc, pour moi, la solution meilleure, c'est d'avoir bien présent l'idée musicale, l'idée sonore originelle de ces traits d'orchestre.
1: Donc, si j'ai bien compris, la difficulté qui se retrouve dans ce morceau à jouer pour toi, c'est parce qu'il s'agit d'un trombone à coulisses.
0: Et oui, oui.
1: Ouais. Est-ce que ça aurait été plus simple avec un trombone à piston ou est-ce que ça aurait juste mieux sonné?
0: Les deux. C'est plus simple. Bien sûr, nous avons travaillé beaucoup les trombones à piston parce que nous n'avons pas la possibilité aujourd'hui de travailler beaucoup avec cet instrument parce que ce n'est pas une méthodologie actuelle. Mais une fois que nous avons la technique de base, c'est beaucoup plus facile. Et ça va sonner mieux parce que nous avons aussi aujourd'hui une oreille habituée à la qualité sonore des trombones à coulisses. Mais je crois que nous avons la possibilité d'entendre ça si nous allons écouter un orchestre complet qui joue cette pièce. Moi, j'ai eu la possibilité de faire ça. Quand j'ai écrit mon travail de master, je suis allé écouter un autre opéra de Verdi, un opéra Hernani, et j'ai vraiment entendu la différence sonore entre les trombones à coulisses et les trombones à piston. Et j'ai parlé aussi avec les trombonistes professionnels de l'orchestra che j'ai écouté, che c'est l'orchestra dell'Arena di Verona in Italia. Il m'a dit che c'est beaucoup plus facile parce que la qualité sonore delle trombones à piston, ça marche vraiment beaucoup mieux avec tout l'orchestre et surtout avec les voix. Parce que les trombones à coulisses modernes, il y a un son très puissant. Et donc, pour les voix, c'est très difficile d'arriver à les publics. Et donc, c'est vraiment intéressant, ça.
1: Tu viens de dire que le trombone à coulisses, donc le trombone moderne, va mieux avec l'orchestre. Est-ce que c'est parce que l'orchestre s'est également modernisé? Et donc, si on prend un trombone à piston, est-ce qu'il reste différent de l'orchestre actuel ou est-ce que c'est une autre raison?
0: Non, c'est une autre raison. Et je crois que c'est juste une raison culturelle, parce que oui, maintenant tout l'orchestre c'est plus moderne. Aussi les violons, les violoncelles, les percussions surtout sont différentes dans les orchestres du 19e siècle. Mais je crois que c'est un peu la faute des Américains, parce qu'il y a une conception de son très symphonique. Et aussi, les salles de concert américaines sont très grandes, avec une acoustique pas trop bonne, comme l'acoustique des théâtres d'opéra italiennes ou les salles de concert en allemand. Donc, si je regarde l'orchestre italien que je joue avec Manon, toute la section, il a un instrument de fabrication américaine. Donc, je crois que c'est ça. Et donc, la chose plus difficile de l'opéra, c'est l'équilibre, surtout avec l'orchestre et les voix. Et aussi, j'ai da dire que, en tant que tromboniste, toutes les fois que j'ai joué un opéra, avant chaque attaque, j'avais les conducteurs déjà avec la main à dire « jouer plus piano possible ». Mais avec les trombones à piston, même avec un orchestre, avec les violons, les violoncelles, les contrebasses, les percussions et tous les autres instruments modernes, l'effet sonore, c'est vraiment, vraiment différent et, à mon avis, beaucoup meilleur pour les voix aussi. Donc, c'est intéressant pour moi de comprendre aussi si dans la pharmacologie, on peut faire le même parallélisme, donc d'utiliser les compétences du passé. Pour avoir une approche différente et parfois meilleure aujourd'hui avec les effets que vous avez dans votre domaine.
1: Bah écoute, à ma grande surprise, on trouve énormément de similitudes entre ton domaine et le mien, parce qu'en pharmacie, en fait, on fait exactement ce travail de relecture de nos outils actuels. Typiquement, aujourd'hui, on a la biologie moléculaire, on a des essais cliniques randomisés, hyper stricts, des technologies analytiques super puissantes. Et pourtant, quand on recherche des nouvelles pistes, on regarde souvent en arrière. Prenons par exemple l'aspirine, qui vient de l'écorce de saule, qui est utilisée depuis l'Antiquité. Ou alors la quinine, qui a révolutionné typiquement le traitement du paludisme, qui vient de l'écorce de quinquina, qui est donc un arbre. On n'a pas réinventé la roue, tu vois. On a pris ce que l'expérience traditionnelle avait pressenti. On l'a validé, purifié et ensuite sécurisé grâce à la science moderne. Parce que les technologies d'aujourd'hui ne balayent pas la tradition. Elles lui donnent une légitimité scientifique. On prend l'ancien, on la solidifie et on l'utilise quand même.
0: C'est exactement la chose qu'on peut faire avec la musique. C'est vraiment incroyable. Et un autre domaine pour nous, musiciens, que c'est très intéressant de voir avec la différence des instruments, avec la confrontation des instruments de passé, les instruments d'aujourd'hui, c'est l'intonation pour nous. Par exemple, les préludes de Rigoletto, de Giuseppe Verdi, bien sûr, c'est très intéressant que les trombones et les trompettes, les deux sols, ont la possibilité de commencer l'opéra. Il commence avec un unison de un do rebattu en tonalité de fa minor, la dominante de fa minor. Et donc nous avons de modifier l'intonation de cette note pour avoir un bon effet sonore.

0: Moi, je voudrais écouter tout l'opéra après ça. C'est un problème que j'ai avec Verdi. Donc, ici, j'ai dit que les trombones et les trompettes commencent avec un do, un do naturel. Et la chose importante, c'est qu'on ne peut pas jouer les do sans considérer le contexte de la tonalité de fa minor. Parce que nous avons le risque d'être pas avec une correcte intonation. Et de commencer un opéra comme ça, c'est pas l'idéal. Et donc, je me demande si pour vous, c'est la même chose, si vous avez des méthodologies très rigides ou chaque fois que vous avez une différente situation, vous avez la possibilité de changer un petit peu les choses, comment vous traitez les personnes. Ou... Je suis très curieux de ça.
1: Je peux te citer deux exemples assez parlants où on prend la tradition, mais on l'adapte à nos besoins. Ce serait typiquement la morphine et la digitaline. Typiquement, la morphine, on l'extrait du pavot. Et c'est utilisé de manière empirique depuis des millénaires pour calmer la douleur. Et la digitaline, elle vient de la digitale pourpre. Et c'est une plante que la phytothérapie populaire utilisait pour les troubles du cœur. Qu'est-ce qu'on fait aujourd'hui? Qu'est-ce que fait la science moderne avec cela? Eh bien, en fait, on a isolé la molécule pure. On a standardisé le dosage. C'est-à-dire qu'un comprimé de ce médicament, c'est telle dose et ça ne change pas. Et pourquoi est-ce qu'on a dû partir sur ce genre de processus de purification et de standardisation, c'est parce qu'avec les plantes brutes, bien qu'elles ne soient essentielles, le risque de toxicité est énorme. Et du coup, faire une validation clinique de ce médicament, ça nous permet d'utiliser la tradition, de ne pas passer par-dessus, mais de l'adapter à nos besoins et à nos connaissances actuelles. C'est ce mariage entre l'intuition historique et la précision du laboratoire qui donne encore aujourd'hui, les thérapies les plus solides et les plus durables.
0: Ok, c'est très intéressant. Et je crois que nous avons la même chose dans les domaines musicaux, parce que quand nous avons une compétence très solide de tout notre processus que nous avons à faire, mais aussi de la tradition, nous avons une formation historique très, très solide, nous avons vraiment la possibilité d'avoir beaucoup de façons de faire notre travail. Donc c'est vraiment, vraiment intéressant.
1: J'ai une petite question.
0: Oui.
1: Je ne suis pas certain en fait d'avoir compris pourquoi est-ce que la modification de la tradition chez vous, ça a une utilité aujourd'hui. J'ai compris typiquement quand tu as parlé de la différence entre le trombone à coulisse et le trombone à piston, mais ça ne se concrétise pas dans ma tête. Typiquement quand je te parle de morphine par exemple, pour moi qui suis dans un domaine scientifique, ça me paraît évident que standardiser, etc., c'est extrêmement important. Qu'est-ce qui fait que vous avez un besoin de modification de la tradition aussi, outre le fait que les instruments différents sont plus adaptés à la modernité, etc.? Est-ce que tu pourrais détailler ça?
0: Oui, c'est très intéressant cette question, parce que moi j'ai aussi un peu la difficulté de concrétiser dans ma tête les choses artistiques. Et je crois que c'est assez difficile de faire ça. Mais un petit exemple que je peux te dire, c'est pour exemple la différence entre le développement technologique des instruments et le développement vocal. C'est très intéressant parce que les instruments, on peut changer la technologie chaque année. Ce n'est pas un problème. Mais la voix, ce n'est pas possible parce que nous avons le même corps des 10 000 ans dernière. Et donc, je crois que c'est ça une petite chose qu'on peut regarder concrètement. Donc, nous avons d'accepter les exigences des chanteurs et des chanteuses d'aujourd'hui. Il y a beaucoup de conducteurs maintenant qui disent que la qualité de la voix, c'est un peu plus bas aujourd'hui.
1: Ah ouais.
0: Oui, mais c'est un peu dangereux de dire ça. Mais il y a bien sûr des voix incroyables aujourd'hui. C'est pas ça le problème. Mais moyennement, la difficulté de la voix, c'est que la voix ne peut pas avoir une compétition avec le développement technique des instruments. Donc nous avons instruments avec beaucoup possibilité de faire des sons très fortes. Mm-hmm. Nous avons la possibilité vraiment de jouer beaucoup plus fortes mm-hmm. que le 19e siècle, mais les voix n'ont pas cette possibilité. Mm-hmm. Donc, nous avons de changer ça, mm-hmm. d'adapter nous, parce que dans les partitures, par exemple, Verdi écrit fortissimo, mm-hmm. mais le fortissimo de Verdi, ce n'est pas le fortissimo d'aujourd'hui.
1: Mm-hmm, je vois.
0: Parce que le développement technique des instruments mm-hmm. donne nous la possibilité de jouer beaucoup, beaucoup plus fort. Mm-hmm. Et c'est intéressant que tu m'as posé cette question, parce que le prochain petit exemple audio, c'est de l'opéra Aïda de Giuseppe Verdi. Et c'est un autre trait d'orchestre que vraiment j'aime beaucoup parce que nous avons Ramphis et Radames. Ils chantent pour avoir les faveurs des dieux d'Égypte, pour avoir la possibilité de gagner la bataille avec les Éthiopes. Et ici, nous avons aussi une chorale de trombone qui joue pour soutenir Ramphis, pas de couvrir Ramphis. Et bien sûr, c'est plus facile de faire avec le trombone à piston. Avec le trombone à coulisses, nous avons d'avoir l'intelligence de jouer un peu moins avec une couleur très, très sombre. Mm. Et j'ai choisi la version de Riccardo Muti, la version de Riccardo Muti avec le New Philharmonia Orchestra. Et les chanteurs sont Placido Domingo, pour le rôle de Radames, et Nikolai Giaurov pour le rôle de Ramphis.

0: La tessiture orchestrale, c'est vraiment important. C'est très, très grand. C'est pour ça que nous avons avoir l'intelligence de comprendre les défis techniques de les chanteurs et les possibilités timbriques et dynamiques de notre instrument. Donc, pour ça, c'est très important de connaître la possibilité des trombones à coulisses et des trombones à piston pour moduler notre comportement. Et je crois que plus ou moins, c'est très important pour vous aussi d'avoir cette compétence, cette conscience, de comprendre bien les possibilités techniques d'aujourd'hui et du passé. Et donc, nous avons une attention très particulière au patrimoine que nous avons de l'instrument original. Est-ce une chose qui pour vous est très importante aussi?
1: C'est capital en fait ce que tu dis sur la conservation parce qu'on a le même enjeu chez nous. Par exemple, conserver des herbiers anciens, des pharmacopées historiques ou des collections de plantes séchées, c'est pas juste pour faire joli dans un musée, tu vois. Ce sont de véritables archives vivantes, un patrimoine d'une valeur inestimable pour la recherche. Par exemple, il y a des molécules isolées très récemment à partir de plantes de la médecine traditionnelle africaine ou amazonienne, qui nous ouvre des pistes très sérieuses contre des maladies où la pharmacie moderne piétine un peu. Donc, si on détruit ou si on oublie ce savoir, on perd des opportunités thérapeutiques majeures. Préserver ce patrimoine, c'est tout simplement garder ouvertes des portes pour l'avenir, même si on ne sait pas encore ce qu'il y a derrière.
0: C'est très important pour nous aussi, parce que nous avons de comprendre que, oui, la musique que nous jouons aujourd'hui était écrite dans le 19e siècle, mais on peut parler aussi de toute la musique classique, romantique, baroque. Et c'est très important et c'est très intéressant pour moi de comprendre vraiment aussi le contexte social qui a porté peut-être les compositeurs à écrire une musique comme ça.
1: Alors, moi, j'aurais une petite question à te poser. Je vais te donner un exemple concret, la pâte à tartiner, par exemple. Bien que la recette soit quasi identique à travers le monde, il y a des variations un peu subtiles entre pays, typiquement entre la France et l'Allemagne. Dans l'un de ces pays, cette pâte à tartiner est plus liquide parce que la population a une préférence pour cela. Est-ce que chez vous aussi, vous jouez par exemple un morceau différemment dans différents pays pour les préférences de la population?
0: Bah oui, on peut dire que c'est vrai. Oui. Oui, c'est incroyable que c'est plus ou moins la même chose. Nous avons aussi la différence de l'instrument que nous jouons la musique avec. Si je parle des gouttes, peut-être que les gouttes

0: de la
1: De la
0: population.
1: population.
0: C'est
1: Ah
0: ça.
1: oui, c'est vrai. Donc, les goûts de la population ou peut-être la tradition de la population, la religion, peut-être que c'est un autre facteur qui peut changer l'habitude de la pharmacologie ou pas du tout.
0: Clairement. Clairement. Alors, il y a même pas besoin en fait d'aller dans d'autres pays pour vivre cela. Dans une pharmacie, tu as des patients qui viennent, qui sont de cultures différentes, de convictions, de religions différentes. Donc, il faut même à notre échelle en Suisse s'adapter aux besoins des patients. Par exemple, je ne sais pas, une préparation qui contiendrait de l'alcool et puis un patient qui ne veut pas consommer d'alcool. Certaines personnes ont des demandes un peu plus strictes, qui demandent une absence de tel ingrédient dans le médicament, etc. C'est assez compliqué parfois de trouver des préparations spécifiques comme ça, prêtes dans l'industrie. Mais en pharmacie, on est aussi préparé à faire des préparations nous-mêmes qui conviennent spécifiquement aux besoins d'une personne.
1: Oh, c'est intéressant. Finalement, je crois que c'est vraiment important de comprendre le contexte social et politique et aussi le contexte technologique. Pourquoi nous avons la possibilité d'avoir, dans le domaine musical, un'interprétation et une façon de jouer très informée, très profonde. Pour exemple, l'opéra que j'ai écouté pour écrire mon travail de master, et j'ai dit avant, c'est Hernani de Giuseppe Verdi. Le trombone ha un ruolo très important parce que dans l'opéra Hernani, il y a le moment final, le climax dramaturgique, où Hernani a da respecter le pacte qu'il a stipulé avec Silva. Et le pacte, c'est que Hernani a da mourir quand Silva va jouer une spécifique mélodie avec un corps. Et dans ce moment spécifique, Hernani va être marié avec Elvira, mais dans le moment du mariage, le corps joue. Et donc Hernani a de mourir. Et pour ce moment, ça, que Silva dit, maintenant tu as de respecter le pacte que nous avons fait toujours, le trombone va accompagner la voix de Silva.

0: Donc ici, le rôle de Silva, c'est chanté par Pata Burchuladze. Et donc, in cet moment très dramatique, je crois que vraiment, c'est très important de comprendre une dernière fois la capacité et l'histoire et la technologie et la culture qui caractérise la musique lyrique italienne. Donc, je crois que finalement, on peut vraiment dire que c'est très intéressant de voir comment la musique et la pharmacologie ont beaucoup de similarités. Parce que nous avons, on voit dans cette conversation, que c'est très important pour mieux comprendre, mieux agir aujourd'hui. C'est une chose très importante à faire que comprendre les notre traditions. Et je crois, mais je ne suis pas sûr, je voudrais savoir, finalement, pour la pharmacologie, c'est le même ou pour vous, peut-être que c'est plus important de regarder à l'innovation aussi.
1: Alors non, je suis absolument d'accord avec ce que tu viens de dire. Et je suis d'ailleurs très content qu'on ait pu trouver ce petit chemin en commun à marcher ensemble durant cette conversation. Et pour conclure côté science, et pour enchérir un peu ce que tu viens de dire, je dirais que connaître l'histoire des remèdes et des pratiques thérapeutiques, c'est pas de la nostalgie. C'est ce qui nous donne la boussole nécessaire pour évaluer les traitements actuels et concevoir les médicaments de demain de manière sûre et innovante. La tradition, c'est pas du tout un frein à la modernité, c'est un garde-fou, ça nous protège de faire les mêmes erreurs du passé. C'est la base de la pyramide pour avancer et c'est indispensable, je trouve. Et c'est là que les innovations les plus solides naissent, au carrefour entre la rigueur scientifique de notre époque et la compréhension profonde du passé.
0: Mais oui, c'est vraiment incroyable que nous avons la possibilité de voir que

0: et domaines assez différents comme la musique et la pharmacologie ont des points communs très forts comme ça.
1: Oui, carrément.
0: Oui, et je crois que vraiment aussi pour la musique, la tradition, il y a un discours un peu bizarre avec la tradition en musique, parce qu'il y a un chef ancien, et je crois que c'est Furtwängler, qui a dit que la tradition, c'est les mémoires de la dernière exécution que ça n'était pas trop bien. Mais je crois qu'on peut entendre la tradition comme un conteneur des informations et des connaissances et des compétences incroyables pour nous et qui nous donne la possibilité de réfléchir sur notre héritage culturel et pour aussi avoir une conscience plus profonde et une compréhension plus profonde aussi des choses que nous avons à interpréter aujourd'hui, aussi des significats sociaux et politiques qu'on peut donner à les choses, à les opéras, mais aussi à les symphonies ou à les concertos que nous avons la possibilité de jouer et d'écouter aujourd'hui. Donc avec ça, moi, je te remercie vraiment beaucoup, Sanjar. Merci pour avoir participé à cette émission.
1: C'était avec grand plaisir.
0: Pour moi aussi, merci. Et pour se quitter, je vous propose d'écouter les ballets musiques, les ballabili de Macbeth, de Giuseppe Verdi. Et j'ai choisi ces pièces de musique parce que pour les trombones, une autre fois, c'est un défi vraiment intéressant dans les domaines techniques. Je crois que c'est très intéressant d'écouter parce que nous avons la possibilité de comprendre les idées que Giuseppe Verdi a delle trombone entro un orchestra e della possibilità che è aussi un instrument che è considerato pas trop agile e pas trop virtuosistique aujourd'hui ha la possibilità di produire una musica vraiment légère, virtuosistique come la musica delle ballabili de Macbeth di Giuseppe Verdi ici jouée dell'orchestra philharmonique de Berlin avec le chef Claudio

C'était un extrait du ballet d'acte 3 de Macbeth de Verdi par les Philharmoniques de Berlin dirigé par Claudio Abbado. Pour terminer ce numéro de la série Mention très bien en partenariat avec l'HM de Genève, conçu et présenté par Francesco Zecchini, produit par David Christoffel et Sassuna Rapian et réalisé par Bastien Meucli. Merci à Saint-Jean-Il-Dream de l'Université de Genève de m'avoir accompagné dans cette émission.

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1: Vincent Stecklin.
2: Le commandement central de l'armée américaine annonce ce soir avoir mené une nouvelle série de frappes contre l'Iran. L'armée des États-Unis a également déclaré avoir redirigé 4 navires commerciaux, immobilisé l'un d'eux et procédé à l'arraisonnement d'un autre afin de garantir le plein respect des règles en vigueur au cours des 3 premiers jours du nouveau blocus américain des ports iraniens. Ces frappes visent à continuer d'affaiblir les capacités militaires iraniennes sur ordre du président Donald Trump, indique le commandement central américain. De son côté, le conseiller militaire du guide suprême iranien menace ce soir d'une phase d'offensive totale si les frappes américaines se poursuivent au-delà de 2-3 jours, selon la télévision d'État iranienne. La fumée des incendies au Canada et au Minnesota plonge plusieurs métropoles américaines dans un épais nuage de pollution. La situation suscite des inquiétudes avant la finale de la Coupe du Monde dimanche près de New York. Jugeant cette situation totalement inacceptable, Donald Trump accuse le Canada d'en être responsable et menace de représailles économiques. Enveloppé dans un brouillard jaunâtre, Detroit était la ville la plus polluée au monde, selon le site spécialisé DQR, devant Washington ou encore Chicago. Depuis hier, l'application officielle de sécurité à destination des supporters partage des alertes sur ces fumées, encourageant à rester à l'intérieur ou à porter un masque. C'est la fin de la saga Uber à Genève. Après plus de 4 ans de bras de fer, le canton a finalement réussi son pari, imposer le salariat aux chauffeurs qui opèrent via la plateforme. Le Média 20 minutes nous apprend aujourd'hui que la société genoise MITCC, qui emploie la majorité de ses conducteurs, est finalement rentrée dans le rang. Les chauffeurs genevois toucheront un salaire fixe, déterminé selon leur taux d'activité, et ils seront désormais planifiés à l'avance. La vente de cigarettes électroniques à usage unique, les poufs, est à nouveau interdite dans le canton de Genève. Le tribunal fédéral a accordé aujourd'hui l'effet suspensif au recours du Grand Conseil contre une décision de la justice cantonale qui annulait leur interdiction. Les législatives bernois et neuchâtelois ont aussi décidé d'interdire ces produits d'appel des cigarettiers, respectivement en mars et en décembre 2025. Pionnier, le Parlement jurassien en avait fait de même en septembre 2024. La motion acceptée dans le Jura qualifiait les poufs d'aberration en matière de santé publique. La sécheresse perdure malgré les orages. Plusieurs cantons ont donc interdit l'usage des feux d'artifice. La mesure concerne uniquement les particuliers pour le moment. Alors pour l'heure, les festivités du 1er août ne sont pas remises en cause, mais il s'agit d'éviter au maximum les débuts d'incendies dans les pâturages et les forêts. Quelques orages encore cette nuit, surtout sur le nord du plateau, plus rares en Valais, mais ils pourront être localement violents. 16 degrés en pleine cette nuit, 27 demain après-midi. Assez ensoleillé samedi avec le développement de cumulus orageux dès la mi-journée. Un risque d'averse isolée qui diminuera en soirée. Même temps prévu pour dimanche avec toujours des orages isolés.
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1: Vincent Stöcklin.
2: Le Suisse Maro Schmidt a remporté ce vendredi la 13e étape du Tour de France, la plus longue de cette 113e édition, avec près de 206 km entre Dole et Belfort dans le Jura. Le Zurichois de 26 ans a battu au sprint le Colombien Harold Trajeda pour s'adjuger sa première victoire sur la grande boucle. Maro Schmidt signe ainsi sa 14e victoire professionnelle, la deuxième sur un grand tour après celle acquise sur le Tour d'Italie en 2021. Il succède à Marc Hirschi, le premier Suisse vainqueur, le dernier Suisse vainqueur d'étape sur le Tour de France en 2020. Le bilan des deux séismes qui ont frappé le Venezuela le 24 juin s'élève désormais à 5 069 morts selon les chiffres publiés ce soir par le président de l'Assemblée nationale, Jorge Rodriguez. Le nombre de blessés reste inchangé à plus de 16 000, tandis que presque 18 000 personnes se retrouvent sans abri à la suite des séismes. L'Iran menace de lancer une offensive totale au moment où les États-Unis bombardent le pays pour la 7e nuit consécutive. Les infrastructures civiles iraniennes ne sont plus épargnées, ce qui marque une intensification de la guerre. L'armée américaine confirme mener ce soir une nouvelle série de frappes contre l'Iran qui vise à continuer d'affaiblir les capacités militaires iraniennes sur ordre du président Donald Trump, précise-t-elle sur X. Des explosions ont été entendues dans le sud de l'Iran, ont rapporté les agences iraniennes. Au Royaume-Uni, Andy Burnham a été nommé ce vendredi chef du Parti travailliste britannique lors d'un congrès extraordinaire à Londres. Il s'installera lundi au 10 Downing Street où il succédera au Premier ministre démissionnaire Keir Starmer. Andy Burnham est âgé de 56 ans. Il s'est fait connaître comme maire de l'agglomération de Manchester, une ville au passé industriel où il a été réélu deux fois. Il se décrit comme partisan d'un socialisme pro-entreprise. Son style décontracté et accessible contraste avec celui de son prédécesseur, Keir Starmer. La fumée des incendies en cours au Canada n'aura qu'un impact minime sur la finale de la Coupe du monde de football entre l'Espagne et l'Argentine qui se tiendra dimanche dans le New Jersey. C'est ce qu'indique le service des prévisions météorologiques AccuWeather. Une fumée dense issue de centaines de feux de forêt au Canada a enveloppé cette semaine une grande partie des États-Unis. Elle incite les autorités à lancer des alertes sur la qualité de l'air. Selon AccuWeather, la qualité de l'air pourrait rester dimanche en dessous des niveaux corrects dans le New Jersey au lieu de la finale. Les quelques 80 000 supporters et les joueurs devraient toutefois bénéficier d'une amélioration par rapport aux conditions dégradées prévues aujourd'hui samedi. Assez ensoleillé ce samedi matin avec le développement de cumulus orageux dès la mi-journée, un risque d'averse isolée qui diminuera en soirée. 16 degrés en pleine cette nuit, 27 l'après-midi, même temps prévu pour dimanche avec toujours des orages isolés. Le début de la semaine s'annonce bien ensoleillé avec de la bise sur le plateau et une légère dégradation mercredi.
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1: Laurent Blanchard.
2: Deux pétroliers auraient explosé et pris feu dans le détroit d'Ormuz. C'est ce que rapportent la télévision iranienne et l'agence officielle IRNA cette nuit, citant un communiqué des gardiens de la Révolution. Les navires se seraient engagés dans une voie minée. Des explosions entendues par ailleurs cette nuit à Izad dans plusieurs provinces au sud de l'Iran, selon deux sources de presse iraniennes. L'armée américaine annonce hier soir mener une nouvelle série de frappes contre le pays pour la 7e nuit consécutive. En retour, l'Iran menace de lancer une offensive totale. L'alerte au tsunami a finalement été levée hier soir après un séisme de 7,3 au large du sud du Mexique. Pas de victimes à déplorer. Par ailleurs, le bilan au Venezuela, lui, dépasse désormais les 5000 morts, selon un nouveau pointage publié cette nuit. À Genève, les chauffeurs Uber seront désormais salariés et planifiés. Le canton a réussi à imposer sa volonté. Après plusieurs années de bras de fer, la société genevoise MITC, qui emploie la majorité des conducteurs Uber, donc, annonce sa mise en conformité, révèle hier 20 minutes. Dans Forum, la conseillère d'État chargée de l'économie, Delphine Bachmann, s'en félicite et estime que le modèle continuera toutefois d'exister. C'est un incendie spectaculaire qui a ravagé plus d'une centaine de logements hier en Norvège. Le feu a pris dans une maison à Drammen, c'est au sud-ouest d'Oslo, et s'est propagé aux autres habitations alentours, la plupart en bois, proches les unes des autres et sur un terrain escarpé. Des hélicoptères étaient encore à l'œuvre hier soir pour tenter d'éteindre le feu qui continuait de se développer. J'ai travaillé extrêmement dur pour cette victoire. Les mots de Maro Schmidt hier sur le Tour de France. Le Zurichois remporte au sprint la 13e étape à Belfort. Premier vrai succès, en tout cas sur la grande boucle, après une deuxième place l'an passé à Toulouse. Première victoire suisse aussi, 6 ans après celle de Marc Hirschi. Étape de montagne ce samedi en Alsace, avant une 15e étape qui emmènera les coureurs en France voisine dimanche. Ce sera en Haute-Savoie avec un passage par le Salève. Dernière note de musique sur le Montreux Jazz Festival qui se termine ce samedi. L'organisation revendique déjà 250 000 spectateurs sur 16 jours. Un taux de remplissage de 91% pour les salles payantes à l'occasion de cette 60e édition, donc, qui accueillait entre autres Moby et Nick Cave. Et aussi 9,5 millions d'internautes qui ont pu visionner gratuitement les trois quarts de la programmation payante. Et puis si vous êtes actuellement sur l'axe Lucerne-Chiasso cette nuit, eh bien sachez que le bouchon atteint désormais 7 km entre Hersfeld et Göschnen. Plus d'une heure de bouchon donc en direction du Tessin. Depuis la Suisse romande, il est conseillé de passer par l'autoroute A9 via le Grand Saint-Bernard ou encore le Simplon. Temps assez ensoleillé pour ce week-end et généralement sec. En matinée, des cumulus en montagne et en plaine dès la mi-journée. Quelques averses aussi et des orages isolés en fin d'après-midi. Il fera jusqu'à 27 degrés.
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rapporter, ça me regarde. 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Enfin.

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0: Avant que vous veniez, je la considérais précisément avec tant d'intérêt.
1: La curiosité est toute naturelle.
0: À l'intérieur, j'ai voulu pénétrer pour examiner de plus près le fonctionnement merveilleux du

0: 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Laurent Blanchard.
1: Les gardiens de la Révolution disent cette nuit avoir stoppé à l'aide de missiles et de drones 4 navires qui tentaient de franchir le détroit d'Ormuz et annoncent également que 2 pétroliers auraient explosé et pris feu dans une zone minée. L'armée idéologique de l'Iran menace cette nuit d'une offensive totale alors que l'armée américaine frappe le pays pour la 7e nuit consécutive. Les autorités annoncent à l'instant d'ailleurs 3 morts et 8 blessés dans le sud du pays. Le secrétaire général de l'ONU, Antonio Guterres, a jugé hier inacceptables les attaques contre les infrastructures civiles au Moyen-Orient.